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1: Le père Franck Stéphane Yapi nous propose un enseignement sur le thème « Communier dignement au corps du Christ, source de grâce ».

0: Moi, je suis le chemin, la vérité et la vie. Lorsque Jésus se définit comme le chemin, il nous faut aussi emprunter le chemin qui nous est proposé. Et le chemin qui nous est proposé est une catéchèse sur l'Eucharistie, précisément comment communier. Communier dignement, source de grâce. Communier dignement, source de grâce. Et le thème qui nous réunit me fait plonger dans une anecdote de Sainte Faustine Kowalska, apôtre de la miséricorde, dans son livre Le Journal, qui dit ceci, dans une intimité avec le Seigneur. Elle raconte un épisode de sa vie qui l'a bouleversée. En communauté, elles avaient la célébration de l'Eucharistie régulièrement. Et voici qu'un jour, au moment de communier, où toutes les sœurs se mettent en rang pour recevoir le Christ de la main du prêtre, Faustine voit une hostie qui saute dans tous les sens dans le ciboire. Et bon, le prêtre, bien évidemment, donne l'hostie, mais seule sœur Faustine voit cette hostie sauter dans tous les sens. Et une fois qu'elle reçoit cette hostie qui paraissait plus vivante que les autres, de retour à sa place, elle se met à genoux et elle dit « Seigneur, tu es présent dans tous les tabernacles du monde. Tu es présent dans toutes les hosties. Mais pourquoi je n'ai vu qu'une seule hostie bouger ? Comme si les autres étaient mortes, comme si tu n'étais pas présent dans les autres hosties. Ô mon roi, mon Dieu, parle à mon cœur. Tu sais combien de fois je t'aime. Et le Seigneur va dire ceci à Sainte Faustine. Ma fille, tout le monde ne me reçoit pas de la même manière que toi. Et quand je viens en toi, je suis tellement heureux que je saute dans tous les sens. Alors comprenez que tout le monde peut communier, mais tout le monde ne communie pas dignement. Et cette anecdote racontée par sœur Faustine, ce qui voudrait dire que les consacrés ne sont pas aussi épargnés et souvent communient indignement. La communion indigne n'est pas l'affaire des laïcs. Ce n'est pas un enseignement pour interpeller les laïcs, mais l'ensemble de l'Église. Savoir communier dignement en tant qu'évêque, en tant que prêtre, en tant que religieuse, en tant que baptisé. Cette manière de communier indignement fera dire à l'apôtre Paul dans sa première lettre aux Corinthiens, au chapitre 11, « Beaucoup parmi vous sont malades parce qu'ils communient indignement. » Beaucoup parmi vous sont malades parce qu'ils communient indignement. Cette affirmation de l'apôtre Paul doit pouvoir remuer nos entrailles et interpeller notre manière de nous approcher de la table du Seigneur. Comment le sacrement, source de grâce, produit en nous le malheur? Comment est-ce possible? Dans une exhortation sur la communion, le Saint Curé d'Ars, Saint Jean-Marie Vianney, disait ceci. Lorsque nous sommes à la messe, il dit qu'il y a une phrase qui doit tonner dans notre esprit, c'est celle du centurion romain. Seigneur, je ne suis pas digne de te recevoir, mais dis seulement une parole et je serai guéri. Il dit dans l'Église, personne n'est digne de recevoir le Christ. Personne. Mais cependant, tous nous en avons besoin. Nous ne sommes pas dignes, mais nous en avons besoin. Le baptisé est un homme de l'Eucharistie. Le baptisé ne peut pas se couper de l'Eucharistie. C'est comme une plante sans eau qui finit par s'étioler, qui finit par mourir. Un baptisé doit vivre de cet aliment qui est un remède. Notre bon et doux pape François, dans son exhortation Evangelio Gaudium au numéro 47, dit ceci: l'Eucharistie n'est pas réservée aux parfaits, mais c'est un remède et une nourriture pour les faibles. C'est vrai que c'est le sacrement des sacrements, c'est le saint sacrement, mais ce n'est pas le sacrement des saints. C'est le saint sacrement, mais ce n'est pas le sacrement des saints. Ce n'est pas pour autant, frères et sœurs, que nous devons nous approcher de cette table avec beaucoup de négligence. Un des pères de l'Église faisait remarquer que nos crimes sont plus sévères que la trahison de Judas. Il dit: tous ceux qui communient indignement commettent des crimes plus horribles que la trahison de Judas. Oui, frères et sœurs, nous qui communions indignement commettons un crime plus horrible que la trahison de Judas. Commettons une souffrance ou faisons subir une souffrance au Seigneur plus atroce que celle qu'il a eu à subir par les grands prêtres sous le règne de Pilate. Pourquoi? Parce que Judas a agi par ignorance. Parce que Judas n'a pas été témoin de la résurrection comme vous et moi. Parce que Judas n'a pas été témoin de l'ascension du Seigneur comme vous et moi. Parce que Judas n'a pas reçu certaines paroles, promesses que le Christ a prononcées après sa résurrection. Ce qui voudrait dire que nous connaissons parfaitement Jésus-Christ comme vrai Dieu et vrai homme. C'est pourquoi nous avons décidé de donner notre vie au Seigneur par le sacrement du baptême. Si nous avons donné notre vie au Seigneur, ce n'est pas à cause d'une quelconque grâce de guérison, d'un voyage ou d'une promotion. Non. Nous avons donné notre vie au Seigneur en vue d'être auprès de lui. Le paradis, le chemin dont il parle, pour que là où il est, nous aussi nous y soyons. Mais vous voyez, il y a un adage ivoirien qui dit: l'ivoirien, il n'a pas peur des voitures, mais il a peur de la pluie. Il n'a pas peur des voitures, mais il a peur de la pluie. Parce que quand il pleut, c'est là que tu le vois courir. Mais quand il ne pleut pas, il traverse comme ça, sur un boulevard, comme si rien ne pouvait lui arriver. Il en est de même pour le chrétien. Le chrétien a peur de la sainteté, mais il n'a pas peur du péché. Le chrétien, c'est celui qui a peur de la sainteté, mais qui n'a pas peur du péché. Frères et sœurs, ce thème qui nous est proposé, communier dignement, source de grâce, interpelle notre conscience et notre manière de recevoir le Christ. Comment est-ce que nous nous approchons de la table du Seigneur? Beaucoup parmi nous, nous nous approchons de cette sainte table avec cette envie, ce désir jaloux de ne pas nous détacher de nos faiblesses. Et nous savons pertinemment que nous chérissons nos péchés et en même temps, notre cœur bat à la chamade pour le Christ. Combien de fois nous avons reçu le Christ dignement, dans la préparation. Parler de la réception du Christ revient à nous inviter à désirer la sainteté. Frères et sœurs, souvenez-vous de cet épisode de la vie de notre Seigneur. Au moment d'entrer dans son ultime offrande à la croix. Dans le jardin de Gethsémani, on nous dit que pendant qu'il priait, sa sueur s'est transformée en sang. Il avait le visage ensanglanté. C'est à ce moment que Judas entre dans le jardin de Gethsémani. Et par quel acte Judas va donc livrer son maître? Par un baiser. À travers sa bouche, il touche le corps de Jésus. Sur ce visage, il y a le sang du Christ. Judas communie donc au corps et au sang du Christ. Mais cela n'empêche pas Judas de le livrer. Voyez comment nous communions aussi comme Judas. Comment nous recevons le corps du Christ sans même avoir en nous le désir de changer de vie, d'enlever la méchanceté dans notre cœur, la haine. Non, ça ne nous dit absolument rien. Il y en a qui ne parlent pas avec leurs frères, qui les a peut-être blessés. Il y en a qui ne parlent pas avec un voisin, qui les a peut-être offensés, humiliés. Mais ça ne leur dit rien. Communient chaque dimanche. Ces personnes-là sont prêtes à dépenser une fortune pour organiser des fêtes pour les prêtres. Comme ça. Mais pardonner? Non. Mais on veut communier. Parce que pour nous, communier au corps du Christ, c'est une habitude, c'est un exercice moral. On ne retient rien des textes. On vient juste communier le dimanche, se faire bonne conscience, sans que notre vie ne change. Le Seigneur dit à Sainte Faustine, « Tout le monde ne me reçoit pas de la même manière que toi. » Oui, est-ce que nous sentons réellement que nous sommes indignes de le recevoir? Je ne suis pas digne de te recevoir, mais dis seulement une parole et je serai guéri. Est-ce que nous faisons l'effort de pouvoir sortir de nos péchés? Oui, retenez ceci, le chrétien est celui qui a peur de la sainteté et qui aime le péché. Prendre sur soi. C'est-à-dire, nous tous, nous sommes pécheurs. Vous et moi, nous sommes tous pécheurs. Nous avons nos faiblesses. Et nous demandons au Seigneur, avec sa grâce, de nous mettre sur le bon chemin, le chemin de la sainteté. Mais ayons la crainte de Dieu. Ce qu'il manque aujourd'hui dans nos églises, ce n'est pas la ferveur. Non, la ferveur dans les églises africaines, il y en a. Ce qu'il manque, c'est la crainte de Dieu. Des vocations dans l'église en Afrique, il y en a. Nous ne connaissons pas encore la crise occidentale des vocations. Mais la crainte de Dieu, c'est ce qui nous manque. Venir communier indignement, c'est justement parce que nous n'avons pas la crainte de Dieu. Oui, frères et sœurs, nous devons trembler en nous approchant de cette table. Trembler de recevoir un Dieu si grand, tellement nous n'avons pas la crainte. Le péché même qui fatigue beaucoup de chrétiens, c'est-à-dire là où ils sont audacieux, c'est au sacrement de réconciliation. C'est-à-dire là où ils doivent recevoir le pardon. C'est là-bas même qu'ils pêchent. Un, pourquoi? Ils pêchent parce que il ne sait pas que se confesser à un prêtre, c'est se confesser à Dieu. Les affinités que nous avons avec le curé ou le vicaire prennent fin au confessionnal et pouvoir s'ouvrir d'un cœur sincère. Mais parce que je suis le vice-président du conseil paroissial, par conséquent, très proche collaborateur du curé, de temps en temps, on échange des coups de fil, il m'expose les problèmes de la paroisse, on a une amitié. Quand on veut se confesser, on oublie notre âme et on privilégie nos rapports avec le curé. Bénissez-moi, mon Père, parce que j'ai péché. J'ai fait tellement de mal à Dieu, je m'en veux d'avoir fait du mal à Dieu. Il ne dit rien, mais il va enjoliver. Parce qu'il a honte de dire ce qu'il appelle mal. Il a honte de le dire. Il cache. C'est-à-dire, tu arrives devant Dieu pour te confesser et tu caches ton péché. L'Église est très sage. Beaucoup se cachent derrière la formule « Père, je vous demande aussi pardon pour tous les péchés omis. » Donc, on a honte de dire tel péché qu'on a eu à faire. Donc, on se cache dans cette formule de l'Église-là. « Père, pardonnez-moi aussi pour tous les péchés omis. » L'Église dit ceci. L'absolution que le pénitent reçoit est valable pour les péchés avoués et omis involontairement. Est-ce que vous comprenez? Pour les péchés avoués et omis involontairement, c'est-à-dire ceux que tu as réellement oubliés, l'absolution rejoint ces péchés. Mais ce que tu as oublié parce que tu as dit, non, le curé respecte trop. Je lui dis, je me masturbe. Non, yeah. Donc je mets ça dans omis. Mon Père, pardonnez-moi pour les péchés omis. Ça veut dire que tu n'as jamais été absous de ce péché-là. Et tu as tout le temps communié indignement. Tu n'as jamais eu la force de dire, Seigneur, je veux parler à mon prêtre, à mon guide, de cette relation extra-conjugale qui me fatigue. Non, tu caches ça. Pour toutes mes tentations et les fois où j'ai eu à forniquer, Seigneur, pardonnez-moi. Sans dire. Et quand on va te donner l'absolution, tu sors de là et tu appelles le fornicateur. J'étais à la prière où on se voit. Est-ce que nous savons combien de fois le Seigneur nous aime? Saint Augustin dit, nous n'avons pas le droit d'aimer faiblement celui qui nous aime fortement. Nous approcher avec la préparation. Il y en a qui peuvent faire 4, 5, 6, 7 mois sans se confesser. Il y en a même pendant la grande confession pascale, ils ne se sont pas confessés. Mais qui ont sauté. Il a jeté à l'eau cheval et cavale. Mais toi-même, la grâce t'a jeté aussi. Ta manière de communier indignement t'a jeté aussi avec les cavaliers de Pharaon. Le catéchisme nous dit de se confesser au moins une fois chaque deux mois. Le numéro 1385 du catéchisme dit que celui qui consciemment sait qu'il a péché doit pouvoir demander l'absolution pour être en état de grâce. C'est le sacrement de l'amour. C'est le sacrement où on ne juge pas. Il y a aussi une autre catégorie de chrétiens qui ne savent pas se confesser. Mais ça, est-ce que c'est une autre catégorie même? Est-ce que ce n'est pas l'ensemble des chrétiens catholiques? Être en état de grâce, c'est fuir le péché mortel. Quand tu as commis un péché mortel, tu dois te confesser. Pour qu'il y ait péché mortel, il faut qu'il y ait trois éléments réunis. La matière, énumérée dans les 10 commandements. La conscience, c'est-à-dire, tu es conscient que tu es en train de pécher. Et, je dirais, la volonté. Toi-même, tu aimes ça. Tu es prêt pour ça. Alors, je voudrais vous demander, tu ne tueras point. Vous connaissez ce commandement? Quelqu'un qui commet un crime a commis une abomination, un meurtre qui ôte la vie à une personne. Et voici que dans ton véhicule, en chemin pour un voyage, un piéton surgit de nulle part. Malgré tous les efforts que tu fournis pour éviter le contact, le pire arrive et ce dernier perd la vie. Le dimanche prochain, tu communies ou tu ne communies pas?
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0: Maman, tu communes ou tu ne communes pas dans ce cas de figure? Pourquoi?
2: Parce que tu as commis un meurtre.
0: Tu communes ou tu ne communes pas? Si tu t'es confessé, on va équilibrer, on va prendre aussi des réponses là-bas, ne pas qu'on dise que c'est seulement du côté du prédicateur. Oui?
3: Communie.
0: Donc pour toi, tu n'as pas péché.
3: Parce qu'il manque un élément, la volonté.
0: Oui.
4: Je communie, j'en viens. Parce que vous avez dit tout à l'heure que lorsqu'on va se confesser auprès du prêtre, même si nous avons des relations avec lui, lorsqu'on se confesse, il n'est plus notre ami. Donc c'est à Jésus qu'on parle. Donc je me dis que Jésus m'a pardonné mes péchés, donc je communie.
0: D'accord, voilà. Communie, tout le monde communie. Il y a une seule réponse juste. Il manque un élément. Un élément, c'est-à-dire la volonté. Il y a eu matière grave, mort d'homme. J'ai tué quelqu'un, je suis conscient que j'ai tué quelqu'un. Mais la volonté, ce n'était pas mon intention. Donc, il n'y a pas péché. Et cette personne a besoin d'être accompagnée spirituellement. Parce que c'est une douleur d'avoir ôté la vie à quelqu'un. Mais ce n'est pas un péché mortel. Alors, beaucoup se confessent pour des choses qu'ils n'ont pas faites. Qu'ils confondent le péché et une faute. Au plan moral. Vous voulez un enseignement sur la confession? C'est très important. Savoir se confesser. Et si ce sacrement demande une préparation spirituelle, il y a aussi une certaine disposition avant de recevoir le corps du Christ. Venir à l'heure, c'est, on peut minimiser cet aspect-là, mais c'est très important. Venir à l'heure relève de l'amour et de la considération que tu as pour le Seigneur dans l'Eucharistie. Venir à l'heure. Les horaires
1: des messes dans l'église sont définies. Vous savez, vous connaissez. On n'attend pas la lune pour fixer l'heure de la messe. Vous savez très bien à quelle heure la messe va se tenir. Alors, par amour, je n'ai jamais vu un patient à qui le médecin a dit « Tu vas recevoir ton opération tel jour, à telle heure. » Puis qu'il va venir en retard. Ça, ce patient-là, vraiment, c'est quelqu'un qui n'a plus peur de la mort. La crainte. Se préparer également dans la prière. Lorsque nous recevons le Christ, ce n'est plus l'heure de faire des demandes. Lorsque nous recevons le Christ, pour communier dignement, c'est l'heure de l'action de grâce. Notre prière devient un magnificat. Nous rendons grâce à Dieu. Il n'y a plus de demande à faire. Dieu est en toi. Dieu est avec toi. Tu ne peux que te réjouir. Tu ne peux que dire, comme Marie, mon âme exalte le Seigneur. Quelle grâce de l'avoir en moi. Mais il y en a qui, à cet instant, continuent encore de faire des demandes. Il y a une catégorie de chrétiens qui communient indignement aussi sans le savoir. Pourtant, ce sont des chrétiens spirituels, hein, généralement, qui ont le chapelet en main. Et puis, c'est pour eux, le chapelet étant un objet béni, le corps du Christ peut reposer sur le chapelet. Pour eux, ça ne les dit rien. Non, ça ne se fait pas. Dégagez vos mains. Quand vous venez communier, dégagez vos mains de chewing-gum, de mouchoir. Dégagez vos mains pour recevoir le Christ dignement. D'autres enlèvent leur chewing-gum. Ils collent ça ici. C'est un manque de respect. Et la position dans laquelle nous devons communier nous a été donnée depuis le catéchisme. Les mains jointes. La manière dont tu reçois le Christ exprime ta foi. Les mains jointes. Mais pas les mains en l'air, en train de se balancer, comme on attend son tour. La file est longue, hein? Non. Apprenons à nous approcher de la table avec beaucoup de piété. Si l'Eucharistie est une source de grâce pour tout baptisé, c'est aussi une blessure pour le baptisé qui ne peut pas recevoir le corps du Christ. Parce qu'il vit dans une situation qui ne lui permet pas. Peut-être en concubinage, peut-être malade, mais il y a la possibilité de communier spirituellement. Il y a ceux qui communient sacramentellement, donc qui reçoivent le Christ dans le sacrement, et il y a ceux qui communient spirituellement. Mais la communion spirituelle demande aussi une préparation. Par exemple, ceux qui regardent la messe à la télé peuvent recevoir une grâce si et seulement si elles se sont préparées spirituellement et ont vécu la messe comme si elles étaient à l'église. Ce qui veut dire, je suis la messe à la maison, je mets mon téléphone sous silence. Les habitudes qu'on me demande à l'église, c'est ce que je fais devant mon poste. Je me coupe de toute communication et je suis avec la plus grande attention la messe à travers les médias. Ce n'est que là que je pourrais obtenir des grâces avec ce qu'on appelle le désir de communier. Au moment où les autres vont communier, tu sens en toi ce désir de vouloir recevoir le Christ mais de ne pas pouvoir parce qu'en péché. Mais tu es à la maison, tu suis la messe, tu appelles, Tu appelles la servante. Envoie-moi de l'eau. Grissi. Dis aux enfants de s'éteindre là-bas. Et puis quelqu'un t'appelle. Tu dis, ouais, ouais. Mets sur la 2, tu vas voir quelque chose. Je dis, hey, d'accord. Tu vas rapidement sur la 2. Tu reviens encore sur Ecclésia. Non. Tu n'as rien fait. Communier dignement demande une préparation spirituelle dans la confession et aussi dans la prière. Et lorsque nous avons préparé ce moment, cette rencontre, c'est une source de grâce, c'est une source de bénédiction. Parce que c'est le sacrement des sacrements. On ne peut pas communier au corps et au sang du Seigneur et ne pas avoir des grâces. Si nous nous sommes préparés. Alors frères et sœurs, je voudrais nous inviter à revoir notre manière de communier, à revoir notre manière de nous approcher de la table du Seigneur. Et comme beaucoup a préféré Dieu que les plaisirs de ce monde. Parce qu'il y a d'autres qui se coupent volontairement de la communion à cause des plaisirs de ce monde. Dieu au-dessus de tout. Alors demandons-lui, frères et sœurs, qu'il nous donne la grâce de pouvoir communier dignement. Nous approcher de lui dignement. Saint Augustin dit, mes yeux contemple du pain, mais mon cœur me dit que c'est Dieu. Tout dépend du regard que nous portons sur l'Eucharistie. Tout dépend du regard que nous portons sur la communion que nous recevons. Un jour, une dame disait au Seigneur, bénie soit celle qui t'a allaité. Celle qui a allaité, c'est celle qui communie avec le Christ. Celle qui nous donne du lait, elle est en communion avec nous. Et beaucoup se disent que ce sont ceux qui communient qui sont contents. Et puis toi, tu ne peux pas communier, tu es assise là comme ça. Puis il dit non, Seigneur, je ne suis pas digne de te recevoir, mais dis seulement une parole, je serai guéri. L'autre se lève pour venir communier. Toi, tu ne peux pas communier. Et tu te dis, bienheureux ceux qui communient. Le Seigneur dit non. Bienheureux plutôt ceux qui écoutent. Parce que ceux qui se lèvent pour communier, là, pas toujours qu'ils écoutent, qu'ils font la volonté. Beaucoup communient indignement. Alors nous qui communions spirituellement, ne pensons pas que nous ne recevons pas le Christ. Vous recevez Jésus-Christ. Peut-être que de meilleure manière que ceux qui sont en train de jouer la comédie et se lever pour recevoir le Christ. Alors chacun dans son état de vie se prépare sérieusement à recevoir le Christ. Pour la plus grande gloire de Dieu, lui qui vit et règne pour des siècles des siècles.

0: Le père Franck Stéphane Yapi vient de nous proposer un enseignement sur le thème « Communier dignement au corps du Christ, source de grâce ».
1: C'est...

des cieux, toi la mère des hommes et de l'Église, nous venons à toi. Comme Jean au pied de la croix, nous t'accueillons chez nous. Demeure avec nous, ô très sainte mère de Dieu, et conduis-nous à ton Fils, le Christ Jésus, notre

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1: Le père Norbert-Éric Abécan nous propose un enseignement sur le thème « Paroles de connaissance et prophétie, bien les comprendre pour éviter le faux ».

0: paix et joie.
1: Amen.
0: Seigneur, à qui irions-nous? Tu as les paroles de la vie éternelle. Mes frères, mes sœurs et moi, nous sommes venus pour répondre à ton appel. Tu nous as dit, venez à moi, vous tous qui êtes chargés. Venez à moi, vous tous qui êtes fatigués. Vous tous qui portez le poids. Et moi, je vous procurerai le repos. Nous sommes venus à ton appel avec nos fardeaux, avec les membres de nos familles, avec nos maladies, avec nos malades, avec nos soucis, avec nos joies, avec nos peines, avec nos blessures, avec toute cette fatigue à travers ces différents embouteillages de la route, les embouteillages physiques, mais d'autres embouteillages aussi à l'intérieur de nous-mêmes, qui sont les soucis qui se mélangent dans la tête, qui se bousculent dans la tête et dans nos cœurs. Et c'est tout cela que nous sommes venus déposer à tes pieds, avec le soutien de ta mère, notre Dame de l'Espérance. Nous sommes venus, mais tu as un message à nous délivrer. Tu as quelque chose à nous dire. Nous venons d'entendre ta parole en première lecture comme dans l'Évangile. Ce que nous voulons surtout retenir, c'est cette sagesse de Salomon. Donne-nous la sagesse qui vient d'auprès de toi pour que nous puissions marcher à ta suite parce que tu es le chemin, tu es la vérité et tu es la vie. Que cette parole éclaire nos cœurs pour que nos cœurs jamais ne produisent la haine, la rancune, les vices, mais l'amour. Mes frères, mes sœurs, nous rejoignons tous nos frères et sœurs qui nous écoutent en ce moment. Ils sont au volant de leur voiture, ils sont à la maison seuls, en train de manger, ils sont sur leur lit de malade, ils sont en famille, nous les rejoignons. Et tout en souhaitant paix et joie à vous, que la main de Dieu qui n'est pas courte s'étende aussi sur eux, sur elles, pour tous ceux et celles qui nous écoutent. Alors le thème, c'est au fond le thème de deux dons, le charisme, les dons de l'esprit, c'est ça, le charisme. C'est la parole de connaissance, la prophétie. Il faut les connaître. Et moi, c'est faire preuve de sagesse, hein. Il faut les connaître pour ne pas tomber dans des pièges, pour ne pas commettre des erreurs. Moi, je crois que c'est un thème tellement important qu'il faut reprendre souvent. Et ma joie, c'est que la radio reprend ça. Ce n'est pas parce que moi, j'en parle que je vais en parler. Mais c'est tellement important de souvent revenir sur ces thèmes-là. Parce qu'il y a beaucoup de déviations. Il y a de très belles choses, mais il y a aussi beaucoup de déviations. Et c'est sage d'avoir un esprit de discernement pour faire la part des choses, pour ne pas se tromper. Alors quand on parle de paroles de connaissance, de prophétie, il y a certains qui voient déjà des messes pour les malades, qui voient déjà des messes de guérison. Mais il faut aller encore plus loin avec le renouveau charismatique. Donc on va parler rapidement du renouveau charismatique, ce courant qui a traversé l'Église. Et ça fait déjà plus de 20 ans, 30 ans que le renouveau charismatique est arrivé en Côte d'Ivoire chez nous. Mais le renouveau charismatique vient d'abord de nos frères protestants. Et c'était des jeunes étudiants à l'université de Pittsburgh et aux États-Unis qui se disaient qu'ils allaient vivre l'expérience de la nouvelle Pentecôte. Et vous savez, la Pentecôte, le jour de la Pentecôte, l'Esprit Saint descend sur les apôtres sous forme de langue de feu. Ils sont envahis et voilà que cet esprit va les pousser à sortir. Ceux qui étaient comme enfermés dans la peur, dans la crainte, parce qu'il s'est dit le maître est mort, on l'a tué. Nous autres, là, les bois secs là, mais ils vont nous écraser. Ils étaient enfermés, ils avaient peur. Donc dans cette chambre haute, ils attendaient quand même ce que le Seigneur leur a promis. Et voici que le jour de la Pentecôte, l'Esprit Saint, sous forme de langue de feu, descend sur eux. Et chacun parle dans sa langue. Tous ceux qui étaient là, Pat, Élamite, Med, et tous ceux qui étaient là, les entendait chacun dans sa langue, par les dons de l'Esprit Saint. Et donc ces jeunes étudiants de Pittsburgh se disent, nous allons vivre cette expérience de la nouvelle Pentecôte. On va se retrouver, nous allons prier et demander à l'Esprit Saint le fusion, que l'Esprit Saint vienne comme pour nous infuser, pour nous envahir, pour que nous fassions cette expérience-là. Mais Dieu n'est pas sourd. Dieu a entendu et cette expérience a été vécue et ces jeunes gens se sont retrouvés pour annoncer la bonne nouvelle. Et pendant qu'ils annonçaient la bonne nouvelle, des miracles se produisaient, donc des guérisons, il y avait des témoignages. Et voilà comment le renouveau avec ce groupe d'étudiants du côté protestant va s'étendre. Et les catholiques aussi, à leur tour, vont essayer de dire, mais nous allons faire comme nos frères, nous allons faire comme nos frères, parce que l'Esprit Saint n'est pas donné seulement à un groupe donné, n'est pas donné seulement aux protestants, mais à nous aussi et aux autres, même à ceux qui ne sont pas chrétiens, parce que l'Esprit Saint, on ne peut pas l'enfermer. Dieu se donne à qui il veut, quand il veut, où il veut. Donc ils vont vivre cette expérience-là et voilà que l'Esprit Saint effectivement va agir. Et cet Esprit va entrer dans l'Église et c'est un courant, comme un vent qui souffle à travers l'Église, va circuler à travers l'Église et va arriver en Afrique et en Afrique, en Côte d'Ivoire. Voilà l'histoire du renouveau et on va voir que le cardinal Yago, les évêques qui étaient un peu hésitants parce qu'ils ont dit cette histoire-là, c'est l'expérience des protestants, nous sommes de l'Église catholique. Nous savons que les premiers évêques étaient très réticents, le cardinal Yago, pardon, paix à son âme, très réticents. Mais finalement, il s'est dit, bon, il y a ce courant qui est là, qui s'impose. Donc on va voir quand même les prêtres pour baliser la route, pour qu'ils ne fassent pas n'importe quoi. Donc c'était le père Raymond Atter, paix à son âme, qui va être l'aumônier, le premier aumônier. Et à côté de lui, d'autres prêtres vont venir, celui qui vous parle était là aussi. Et voilà que le père Pitard et d'autres prêtres, le père Kissi, d'autres prêtres vont venir parce qu'on va vivre cette expérience à l'université avec les Clémentio, dans les laïcs, les Pierre Nda, les Paul Nda, les Ouenou. Donc, les pionniers, ils vont prendre le renouveau, c'était nouveau. Et ça va commencer aussi. Et ainsi, ça va s'étendre, ça va s'étendre. Et ça va arriver à son sommet quand à l'arrivée du Père Tardif, Père son âme, le Père Tardif, et boum, comme une explosion, ça va s'étendre partout maintenant, dans toutes les paroisses. Celui qui vous parle faisait ses prières pour les malades, tous les derniers samedis du mois, à Notre-Dame de Trégil, et ça va s'étendre partout maintenant. Aujourd'hui, vous remarquez très bien, avec le rumoro charismatique, il y a d'autres courants qui vont naître. Les communautés nouvelles. C'est, vient du renouveau charismatique comme un grand fleuve qui court et puis il va avoir ses bras là qui vont s'étendre partout. Mais c'est l'œuvre de l'Esprit Saint ça. C'est l'œuvre de l'Esprit Saint. Et donc les communautés nouvelles vont se multiplier aujourd'hui. Il y en a beaucoup. Et il va avoir quoi encore? C'est pas ces prêtres là, c'est pas nous autres qui avons inventé les messes pour les malades. Non, ça existait déjà. La prière pour les malades existait, le sacrement pour les malades existait, l'onction pour les malades existait. C'est l'Église, ça vient de l'Église. Mais ce courant, le renouveau charismatique, cette façon de faire, va venir de certains qui vont expérimenter ça, comme celui qui vous parle. Donc, à trajouer un peu partout, je vois des organisations, j'ai fait pratiquement le tour de la Côte d'Ivoire, les célébrations des messes pour les malades. Ça, c'est que je m'installe à Trégil et on va commencer à prier. Et qu'est-ce qui va se passer? Mais c'est là justement que nous allons comme revivre ce que la Bible nous dit en parlant des charismes, les dons divers. Saint Paul en parle. Hein. Saint Paul justement, il va prendre l'image d'un corps, la tête, les yeux, les oreilles, tout cela. Et les charismes vont être développés tant qu'à partir de la Bible, on en parle. Les différents dons, les dons divers. Hein, il y en a qui ont le don pour enseigner, le don de la foi, bon, le don, il y a les dons supérieurs, tel la charité, tel l'amour, bon, l'amour, tel l'espérance. Il y a certains dons aussi qui vont être donnés. Pourquoi? En vue de quoi? Un charisme est donné en vue de quoi? En vue d'aider l'Église à grandir. On n'a pas un don, on n'a pas un charisme pour soi, pour faire le malin. C'est moi, Abécan. Moi, j'ai le don, la parole de connaissance. Moi, quand je prie pour les gens, il y a des témoignages de guérison. On ne fait pas le malin avec ça. Mais on le fait dans l'humilité pour faire grandir le peuple de Dieu, le corps de Dieu. L'Esprit Saint, quand il donne un don, quand il fait un don à quelqu'un, pas forcément un prêtre, un laïc aussi peut recevoir un don. Mais c'est là qu'on arrive à notre thème. Il faut pouvoir avoir un esprit de discernement et réaliser cela. Moi, je vais partir des exemples concrets, pour vous aider à mieux saisir ces charismes de paroles de connaissance, de prophétie. Il y a effectivement des personnes qui ont ces dons-là. On dit tout arbre se vérifie par ses fruits. Un arbre bon donne de bons fruits. Un arbre mauvais donne de mauvais fruits. Mais c'est par ces fruits qu'on peut reconnaître que ce don vient de Dieu ou ce don, ça vient de moi-même, moi seul. Alors, je vais commencer par dire ce que n'est pas une prophétie ou parole de connaissance. Je commence par là. Une parole de connaissance, ce n'est pas une affaire que je me donne à moi-même pour faire le malin. Comme pour dire que voilà, c'est moi le prophète choisi par Dieu pour pouvoir dire des paroles pour aider mes frères, mes sœurs, c'est moi. On fait ça, au fond, on essaie de faire dire à Dieu, on fait dire à Dieu ce que nous disons nous-mêmes. La prophétie ou la parole de connaissance, c'est pas ça. Fait dire à Dieu ce que moi-même je dis, pour me faire bien voir. Une parole de connaissance va être donnée quelque part pour diviser. Mais ça ne vient pas de Dieu. Tout charisme qui divise ne peut pas venir de Dieu. Que Dieu m'a révélé cela. Allez dans la foule, il y a une fille, elle est prostituée, elle a fait ceci. On entend ça. On entend ça beaucoup. Donc elle est par là, du côté gauche. C'est du n'importe quoi. Mais c'est vraiment du n'importe quoi qu'on arrête ça. Et je souhaite que beaucoup nous écoutent en ce moment. Il faut arrêter cette façon de faire. Ce n'est pas une prophétie, ce n'est pas une parole de connaissance, mais c'est faux. Parce que vous ne pouvez pas exposer une personne comme ça. Revoyez Dieu, Jésus-Christ, quand il parle, quand on a pris la femme adultère. Pour ne pas faire honte à la femme adultère, qu'est-ce qu'il dit? Et ne pas faire honte à ceux qui sont venus avec des pierres pour la lapider. Dieu ne fait pas honte aux gens. Il dit, femme, personne ne t'a condamné. Et d'abord, vous qui êtes là, celui d'entre vous qui est sans péché, qui lui jette la première pierre, il n'a pas insulté, vieux là, toi là, avant-hier là, tu étais avec une petite fille, on t'a bien vu. Il n'a pas fait honte. Il dit, celui d'entre vous qui est sans péché, qui lui jette la pierre, voilà. Et puis chacun réfléchit en lui-même, dit, moi hier là, ce que j'ai fait, on ne m'a pas vu, mais c'est grave. Ils ont laissé les pierres, chacun est parti, en commençant par les plus vieux. Et Jésus dit à la femme, il dit, mais toi là, prostituée là, tu arrives, on a été laissé. Il n'a pas aussi brisé la femme. Il dit, femme, personne ne t'a condamné. Moi-même, je ne te condamne pas. Va, désormais, ne fais plus. Voilà une parole qui guérit, qui libère, qui fait grandir. Une prophétie, une parole de connaissance. On va donner des exemples concrets. On va donner vraiment des exemples concrets pour que vous voyez bien. Ce n'est pas pour faire honte aux gens. Parce que moi, souvent, j'ai suivi des messes pour les malades. J'ai suivi des paroles, des prophéties de ceux et celles des laïcs, mais quelquefois des prêtres sont dedans aussi. Je vais vous donner des exemples concrets. On commence une messe. Je ne vais pas vous dire où. Peut-être c'est en France, parce que j'ai beaucoup voyagé en Angleterre, aux États-Unis, au Canada, donc je ne vous dis pas où. Peut-être c'est ici. La messe commence. Le prêtre est prêtre. Je vais parler de nous d'abord. Et je vais rentrer du côté des laïcs aussi. Le prêtre a commencé la messe au nom du Père, du Fils et du Saint-Esprit. Le Seigneur soit avec vous. Applaudissez. Brouk, brouk, brouk, dans la foule, là, tout le monde applaudit. Applaudissez, le Seigneur est merveilleux. Écoutez bien. Le Seigneur est en train de guérir quelqu'un des maux de tête. Le Seigneur est en train de guérir quelqu'un du coup, applaudissez, le Seigneur est en train de guérir quelqu'un. En tout cas, Dieu me donne ça de l'avant-bras droit, enfin il hésite, de l'avant-bras gauche. Le Seigneur est en train de guérir quelqu'un du ventre. En temps, ce jour-là, il y a une dame qui me disait, mon père, quand le père a dit quelqu'un du ventre, j'avais mal au ventre. Je me dis certainement qu'avec mes plaies du ventre, là, le Seigneur est en train de me guérir. Le Seigneur est en train de guérir quelqu'un du dos. Le Seigneur est en train de guérir quelqu'un du côté du mollet. Un prêtre. Parole de connaissance. Mais c'est du n'importe quoi, monsieur l'abbé, ce que tu es en train de faire. Alors tu as cité de la tête aux pieds, en passant par le ventre, tout. Voilà ce que, en début de messe. Mais ça, c'est de la comédie. Même si le prêtre, c'est un prêtre comédien. En train de commencer comme ça, un autre prêtre aussi, je ne vous dis pas où, parce que chaque fois, j'étais là pour la messe, un autre qui vient, il y a quelqu'un, le Seigneur me fait dire, tu portes une bague rouge et noire. Tu portes une bague rouge et noire, viens, je vais te bénir parce que ce n'est pas bon cette bague-là. Il a passé plus de 10 minutes à demander à personne, personne n'est pas venu. Mais lui après, il a eu tellement honte, le prêtre, il est parti. Il n'a plus continué à faire ses messes avec les paroles de connaissance. Je prends cet exemple de ces deux prêtres pour vous dire que ce n'est pas parce qu'un a commencé quelque chose que moi aussi je vais l'imiter. Alors parce que ça fait bien, ça fait un nom, ça fait la gloire. Une parole de connaissance ou un charisme est donné par Dieu, ce n'est pas pour moi, pour ma gloire, pour me faire voir, pour me faire acclamer. Il faudrait que lui, Dieu, grandisse et que moi je diminue. Une parole est donnée pour ça. Que dans l'humilité, j'agisse pour que le nom de Dieu soit connu. Que le nom de Dieu soit acclamé. Ce n'est pas moi. Quand j'arrive, on dit, ce prêtre-là, il a des paroles de connaissance. C'est du n'importe quoi. On joue la comédie, on commence la messe, le Seigneur est en train de guérir. C'est ça. On n'a même pas entendu la parole de Dieu. Quand on voit bien, le Seigneur commence par annoncer la parole. Il commence par proclamer, c'est cette parole qui touche, qui guérit. On n'a même pas commencé, le Seigneur est en train de guérir. Et tu te cites de la tête jusqu'aux pieds. Mais c'est de la comédie, arrêtez ça, mes pères. Si vous m'écoutez, arrêtez cela. Vous avez d'autres charismes, peut-être charismes de prédication, charismes d'organisation, charismes de la charité. Développez cela. On ne voit pas ce que Dieu nous donne. On en a beaucoup. Mais on voit toujours chez les autres, ah ça c'est meilleur, moi aussi je vais avoir ça. Non, on n'a pas le charisme, c'est Dieu qui le donne. Mais alors, c'est pour cela que c'est tellement important, Dieu nous a donné des prêtres, Dieu nous a donné des évêques. Et il y a des évêques, c'est les évêques seuls qui peuvent témoigner, qui peuvent confirmer, pour dire que ce que ce prêtre-là, c'est du vrai, il peut continuer. Un évêque aussi peut arrêter un prêtre, on a arrêté quand je commençais la prière. Cardinal Iago, tu arrêtes. Et qu'est-ce que j'ai fait? Alors, ça va être important. Un autre élément de discernement. Le respect à l'autorité. L'autorité qui est l'évêque, l'autorité qui est le curé. Alors, il y a des gens qui disent, non, il est jaloux de moi. C'est parce qu'il n'a pas ce charisme. Lui, un pauvre petit curé, il n'a pas ce charisme que moi, j'ai. Moi, un berger, moi, une bergère. C'est pour ça qu'elle est jaloux de moi. Il veut, mais dis donc, on est dans l'église. Hein? Les charismes viennent de Dieu. Mais il y a des gens qui sont là pour nous aider à discerner. C'est l'évêque, le premier, et son collaborateur, le curé. Le cardinal Jean-Pierre Courtois ne peut pas être partout dans toutes les paroisses. Ici à Paris, c'est le père à Cafo. Il est là en son nom. Et l'évêque n'est pas là en son nom. Il est là, uni au pape, mon nom du Christ. Donc on est là pour le Christ. Mais quand il te dit, non, ce que tu es en train de faire là, actuellement tes choses, arrête, il faut arrêter. Et je bénis Dieu qui m'a donné cette force, j'ai pleuré, j'ai eu mal. J'ai dit, mais ce que je fais, ce n'est pas du diable, mais j'ai arrêté. J'ai arrêté parce que c'est l'évêque qui est le chef du diocèse. Il m'a dit d'arrêter, mais j'arrête. Parce que je ne fais pas ça pour moi. Donc, un charisme va être discerné, authentifié par le chef que le Christ a mis à la tête. Le chef de la grande famille du diocèse, c'est un évêque. Et l'évêque, à son tour, va nommer des prêtres qui vont être curés de paroisse. Et nous qui sommes dans des paroisses, écoutons notre curé. pour dire que vraiment ce que tu fais, c'est de Dieu, continue. Et puis après, on va voir, continue. Ou il fait dans la discrétion, non, je te vide de ne pas aller dans telle maison, telle autre maison, tel autre quartier pour faire, viens à la paroisse. Viens à la paroisse pour qu'on ait l'œil sur toi. Mais sois humble, accepte. Mais c'est pas là que Dieu va multiplier parce que tu es humble. Mais il y en a un qui se fâche, qui se gonfle, et puis il se retire, il s'en fait du n'importe quoi. Après, on voit les fruits. Tout a bon, produit de bons fruits. Donc, une parole de connaissance, c'est quoi en fait? Une parole de connaissance, souvent, quand on écoute les prêtres qui les pratiquent, le père tardif perd son âme, parce que j'étais souvent avec lui. J'ai fait des prières par elle, le Monial, plusieurs fois. Il est venu ici, on a fait le tour de la Côte d'Ivoire, plusieurs fois. Et d'ailleurs, c'est lui que j'ai attrapé à mon tour pour qu'il me bénisse. Alors, tardif, lui, j'ai dit, mais père, comment vous faites? Vous dites qu'un tel, le Seigneur vous dit, c'est quoi votre charisme? Mais c'est un charisme. Au départ, les évêques n'étaient pas chauds, mais son évêque lui a donné la bénédiction pour continuer et il a fait le tour du monde. Donc vous voyez, pour montrer que le charisme vient de Dieu, il faudrait que j'accepte de me mettre sous le couvert l'autorité de l'évêque. Et c'est lui qui va authentifier, me dit, ce que tu fais là, ça vient vraiment de Dieu, continue. Ou ce que tu fais là, on ne voit pas bien clairement, arrête. Faut arrêter. Faut arrêter. Je vais arriver à moi, mais je parle du tardif. Parole de connaissance, c'est quoi? Mais c'est comme une motion, une conviction pour lui, hein, tardif, qui se passe dans son cœur. Et puis il a pris une image. Il dit, c'est comme un papier Kleenex qui se déroule. Vous voyez, papier Kleenex? Ou bien un rouleau de papier hygiénique qui se déroule comme ça. Une motion qui s'installe en lui, une réalité. Un exemple seulement, un exemple. J'étais avec lui à Paray-le-Monial, et puis le père tardif, le Seigneur met à mon cœur, il est en train de guérir une personne, une femme, il donne l'âge. Tu vois, ça se déroule comme ça, il va donner l'âge que le Seigneur est en train de guérir. Une sclérose en plaque. Où le Seigneur est en train de guérir quelqu'un qui est dans sa chaise. Actuellement, tu sens la chaleur. Et tu vas te lever. Donc, n'aie pas peur. Lève-toi, marche. On voit les gens qui sortent de sa chaise, qui marchent. Qui marchent, qui viennent. Pas une parole de connaissance. La parole de connaissance est donnée à un prêtre ou à quelqu'un pour dire ce que le Seigneur est en train de réaliser en ce moment dans la foule. Au cours de la prière. Mais ça se vérifie. Il ne s'agit pas de dire comme ce prêtre, le Seigneur est en train de guérir de la tête. Le Seigneur est en train de guérir quelqu'un des yeux. Le Seigneur est en train de guérir quelqu'un de l'avant-bras droit, non, gauche. Le Seigneur est en train de guérir du ventre. Le Seigneur est en train de guérir de la cuisse. Le Seigneur est en train de guérir du dos. Mais dis donc, on arrête. Ça se vérifie pas. Il donne des paroles seulement. On donne, on finit, on donne, on applaudit, on fait applaudir les gens. Et on n'a même pas de témoignage. Donc une parole de connaissance amène toujours à vérifier, à donner un témoignage concret. Alors quand Tardif dit ça, on voit. On le voit clairement. On voit quelqu'un qui saute, il va faire des examens. Et voilà un autre point qui est très important dans le discernement. Ne dis pas le Seigneur a dit ça, tu es guéri. Parce que vous exposez des personnes. On donne des fausses espérances aux gens. Le Seigneur est en train de guérir quelqu'un du diabète. Dans notre foule ici, le Seigneur guérit. Tu peux consommer du sucre en quantité. Mais vous êtes en train de tuer la personne. Il y a des gens qui ont tué la personne. Et sur le plan juridique, on peut te condamner. Parce que tu l'as exposé, tu as fait croire que Dieu le guérit. Et lui aussi vient, on prie pour lui, il va... Maintenant, c'est du sucre qu'il consomme. Et demain, tu apprends, parce que c'est arrivé, demain, tu apprends comment diabétique, la personne est morte. Mais parce que tu as donné fausse parole de connaissance, tu as donné fausse parole d'espérance, tu as fait croire que Dieu guérit. Oh, c'est faux, c'est ta parole que tu donnes. C'est très dangereux, mes frères, mes soeurs. C'est beau, hein, ce charisme. Mais on expose les gens. On a assez menti aux gens dans nos groupes de prière. Et certaines personnes ont cru tellement en vous et se sont mis dans des situations dramatiques. Ils sont morts à cause de vous. Voilà quelqu'un diabétique. Oh, une parole de connaissance, c'est vérifié aussi. On a vu. Mais moi, souvent, ce que je dis, il faut aller te montrer au médecin. Et à partir de ce que le médecin dit, je ne mets pas en doute la puissance de Dieu. Mais c'est Dieu qui a donné le médecin. Le médecin soigne, mais c'est Dieu qui guérit. Mais n'ayons pas peur de dire à nos frères et sœurs, quand nous donnons une parole de connaissance, va voir le médecin pour consulter, pour voir, pour affirmer. Et souvent, nous attendons des témoignages des médecins qui vérifient, alors on peut proclamer. Même dans l'église, quand vous allez à Lourdes, quand il y a eu des miracles, l'église ne commence pas tout de suite par dire guérison. Hein. On passe par les médecins, quelquefois c'est les médecins athées même. Il y a toute une équipe qui va vérifier si cette guérison est vraiment authentique. Et quand ils ont vérifié, on a vu que, mais au fond, c'est Dieu seul qui peut faire ça. On dit alors, guérison miraculeuse. Donc aussi, dans les témoignages de paroles de connaissance, n'ayons pas peur, n'ayez pas peur d'envoyer des gens souvent vers le médecin. Je ne mets pas en doute. Je vous donne quelques exemples concrets maintenant. De paroles de connaissance, de prophétie, les deux pratiquants vont presque ensemble. Alors quand aujourd'hui on parle de prophétie, un tel prophète, regardez vous-même que ces gens-là sont des menteurs. À quel moment Dieu commence à donner des paroles de prophétie aux gens? À quel moment? Très souvent, dans le moment de situation de palabre, de guerre en Côte d'Ivoire. C'est là que beaucoup de prophètes vont commencer à parler. Bon, ils se disent prophètes. Hein? Ah, le sang va couler beaucoup. On annonce. Hein? Le prophète, c'est lui qui annonce ce qui va arriver au nom de Dieu. Hein? Il y a le sang qui va couler. Oh, on est dans une situation tellement tendue. L'expérience nous a déjà montré que dans une telle, les mêmes effets, même cause, les mêmes effets. Et on sait que on va arriver à des coups de poing, à des coups de machette, on va arriver à des coups de fusil. Il y aura du sang qui va verser. Non, le Seigneur me révèle. Je dis, et ces prophètes, ils se taisent. Quand il y a le Seigneur, actuellement, ils parlent. Je sens tu. Hein? Mais qu'on commence déjà des crises, des machins, beaucoup vont se lever. Donc c'est une fausse prophétie. Quand Tardif va, par exemple, à Issia, en pleine messe, et il annonce, il dit, ici, bientôt, il y aura une source d'eau. L'eau va sortir des terres et beaucoup vont venir. Mais après son départ, quelque temps, qu'est-ce qu'on a vu? Aïssia, la source. C'est une prophétie, ça. On voit des témoignages, on voit les fruits. Ce n'est pas ces choses qu'on annonce, on annonce parce que ça s'impose en nous. Notre esprit a sécrété ça, on donne et puis on ne voit même pas les résultats. Quand Dieu parle, il agit, mais on voit les fruits. Et ça aide des personnes. Et des personnes guérissent, et des personnes sont converties, l'église s'agrandit. Mais c'est ça un charisme, de paroles de connaissance ou de prophétie. Un jour, donc, quelques exemples, c'était à Trégeville. Moi aussi, c'est comme, exactement comme Tardif. Ça s'impose à mon cœur, ça s'impose tellement, ça te bouscule. Tu dis, mais ce n'est pas ta tête qui parle. Mais je vais dire, dans la foi, si c'est vrai, aux États-Unis, en pleine messe, il y a quelqu'un que le Seigneur est en train de guérir. Et je dis, et puis voilà, ça se précise, tu as une chemise verte. Et je dis, tu as une chemise verte. Et puis ça se précise, tu as 57 ans. Je dis, tu as 57 ans. Et puis ça se précise, tu dois partir à l'hôpital. Mais écoutez, je viens d'arriver. D'où vient qu'il y ait une telle précision de quelqu'un, chemise verte, 57 ans, tu as le prostate, le Seigneur te guérit. Lève-toi.
1: La voix de l'Évangile.
0: Viens. Et la personne qui se lève.
1: Il est 10 heures.
0: Il porte sa carte d'entrée, 57 ans, prostate, vient d'arriver. Ça se vérifie, mes frères, mes sœurs. Et on voit les résultats. Et après, qu'est-ce qui se passe avec ces témoignages? Mais les gens commencent à venir à Dieu. Voilà comment les charismes sont donnés en vue de la conversion, mais aussi pour faire grandir le corps du Christ. Ce n'est pas pour moi. Il faut s'effacer pour que le corps du Christ grandisse. Et le grand prophète Jean-Baptiste l'a dit, il faut qu'il grandisse et que moi je diminue. Mes frères, mes sœurs, si vous avez des charismes, cultivez l'humilité. Faites grandir Dieu. Ne vous mettez pas devant Dieu et on ne voit même plus Dieu, c'est toi qu'on voit. C'est pas le charisme. Ça vient pas de Dieu. S'il n'y a pas d'humilité, ça vient pas de Dieu du tout. Surtout quand le curé ou l'évêque te dit arrête et puis tu ne veux pas arrêter, on voit que tu es partout ailleurs, tu continues de prêcher, de donner tes paroles de connaissance partout et on voit les résultats, c'est les divisions. Tu as divisé même des gens. Tu vas diviser. Ah, le Seigneur me fait dire, l'homme avec qui tu es là, c'est pas ton mari, hein. Il faut le quitter. Il y a des gens qui ont divisé. Quelle parole qui divise? Ça ne vient pas de Dieu. Il faut discerner. C'est pour ça que Saint-Pierre et Saint-Paul dit, il faut mettre les esprits à l'épreuve. Il faut discerner. Mettre à l'épreuve, c'est voir l'évêque, voir le curé, voir les dévanciers, ceux qui ont eu ces expériences-là pour t'aider. Sois humble. Quand on m'a dit d'arrêter, j'ai arrêté. Aujourd'hui, on voit les résultats. Mais j'ai arrêté. Ça m'a fait mal. Mais après, quand ça vient vraiment de Dieu, mon Seigneur doit courir. C'est un homme qui nous écoute, puisque la radio Paix sans vie reprend. Je suis qui nous écoute. Il était évêque auxiliaire ici, quand je commençais ses charismes, ses prières pour les malades. Et c'était le cardinal Yago, Paix à son âme. En vrai chef, il a dit, ah non, pas de désordre dans mon église. Je veux que tu arrêtes. Et je vais voir mon Seigneur Dakouri, qui est mon père spirituel. Il me dit, ah, il t'a dit d'arrêter, arrête. Je dis, mais tous ces gens qui viennent de partout, on va arrêter. Tu arrêtes. Ils viennent de partout, qui restent chez eux. Mais ça fait mal. Mais ça fait mal. Mais quand le chef de l'église te dit arrête, mais tu arrêtes. J'ai arrêté pendant un an. Et mon Seigneur Paul Dakouri Tablé, Dieu le bénisse et le garde longtemps avec nous. Et s'il m'écoute, je l'embrasse. Mon Seigneur Paul Dakouri Tablé, qui me dit à moi, il était dans sa chambre, c'est mon père spirituel, donc on se mettait chez lui au bureau, et puis il me parlait. Le cardinal t'a dit d'arrêter, arrête. Je sais que ça te fait mal, tu pleures, tout cela, mais arrête. Il dit, mais les gens se moquent de moi. Je dis, ça fait rien, Jésus, on s'est moqué de lui aussi, donc tu arrêtes. Écoute bien. Si ça vient de Dieu, ton charisme, si c'est Dieu qui l'a donné là, ça va continuer. Regarde l'eau qui descend de la montagne. Tu vois? Ça descend de la montagne avec force. Ça vient. Les gens peuvent mettre un barrage, mais l'eau vient tellement avec force, ça va contourner et ça va continuer. Donc si ça vient de Dieu, maintenant qu'on te dit d'arrêter, on a mis un barrage, ça va continuer. Si ça ne vient pas de Dieu, ça va tarir net. C'est que ça ne vient pas de Dieu. Un an passe, le pape Jean-Paul II, Saint Jean-Paul II aujourd'hui, écrit un livre, le livre de bénédiction, pour bénir tous les objets. Le cardinal Yago, au même endroit où j'ai été jugé, on m'a dit c'est terminé, devant tous les prêtres. Hein? Avant, les prêtres étaient en soutane blanche, voilà, la salle était toute blanche, soutane blanche. Le cardinal Yago, vous voyez, cardinal Yago, t'es là, j'étais là au banc des accusés. Devant tout le monde, mais comme au jugement, tu arrêtes. Dans la ronde, il y a le curé qui se moquait. On parle de quand? On doit couper. Il faut faire. Ça va pousser. C'était pour se moquer de moi. Hein. Donc c'est pour te dire que ce n'était pas facile. Donc l'humiliation. Il y a les prêtres qui se moquaient, d'autres qui se cachaient. Les prophètes. Ils riaient. Moi, j'avais mal. J'ai arrêté et Monseigneur Paul Dakouri, auxiliaire, qui me dit, l'eau qui descend vient à force. Si ça vient de Dieu, ça va continuer, même s'il y a un barrage, un blocage. Si ça ne vient pas de Dieu, ça va tarir. Un an après, Saint Jean-Paul II, le pape d'alors, écrit ce livre, livre de bénédiction. Cardinal Yago nous convoque au même endroit un an après. Hein, un an après, il dit, bon, écoutez, le pape, c'est le pape, hein, vient d'écrire un livre. Il ne faudrait pas que ce soit une seule personne qui prie pour les malades, qui bénit l'eau. C'est tout le monde. Je permets aux prêtres, tous, vous bénissez, n'ayez pas peur de bénir. Si ça vient de Dieu, ça va continuer. Et j'ai repris mes prières jusqu'à aujourd'hui. Et alors, toutes les paroisses, messe pour les malades, messe pour les malades, ça s'est multiplié partout, comme l'eau qui a inondé. L'humilité, mes frères, mes sœurs, laissez Dieu prendre place en vous, l'humilité. On n'a pas le charisme pour se montrer, mais c'est pour l'Église, pour le don, pour développer. Aujourd'hui, la communauté nouvelle, ça vient du renouveau charismatique. Je vois encore mon petit Clément qui m'accompagnait partout. Je lui ai dit, papa, tu sais que c'est toi qui, au fond, crée la communauté mère du divin amour. Il dit, non, c'est toi, il faut rendre à Dieu ce qui est à Dieu. Moi, tu étais avec moi, je t'ai formé, voilà. Tu as formé aujourd'hui ta communauté, voilà. Aujourd'hui, il y a plusieurs communautés qui viennent du renouveau. Il fallait qu'on soit humble pour accepter l'humilité. Donc, voici comment se vérifie un charisme. Mais aujourd'hui, ça se multiplie et c'est tellement clair maintenant pour moi. Mais comment vous pouvez dire, j'arrive à Boaké, je prends des vieux exemples pour que vous compreniez bien. J'arrive à Boaké, on m'a invité pour une messe pour les malades. Je prie pour les malades, avec le Saint-Sacrement qui passe, et j'entends une parole claire dans mon cœur, c'était clair. Il y a un enfant de 5 ans qui est ici, avec son père ou sa mère. Il est malade, on va l'opérer demain. Clair encore. On va l'opérer demain. Un enfant de 5 ans qu'on va opérer demain, qui est là avec son père ou sa mère. Voilà qu'ils viennent pour qu'on le bénisse ici. Il y avait Monseigneur Vital, Komenan Yao, paix à son âme, qui était là. Une deuxième fois, je dis la même chose. Et puis Monseigneur s'approche de moi. Monseigneur dit, ah, Père Bécan, Père, que tu t'es trompé, il n'est pas là, hein. Donc il faut continuer à prier pour les autres qui sont là. Je dis, mon Seigneur, ce que je reçois là, c'est vrai, il est là. Je dis, ah bon, il n'a même pas fini de parler. On voit un monsieur qui vient avec un enfant. Il a 5 ans. Il doit être opéré demain de l'amygdale. Amygdale. Et mon Seigneur qui me dit, ah bon, mais donc tu le connaissais. Tu étais venu. Je dis, mon Seigneur, ce n'est pas avec vous que je suis venu ici. Je le connais où? Il dit, c'est pas possible. Mais comment tu... À tes 5 ans, on doit l'opérer, il est avec son père. Et puis tu dis tout. Mais comment ça fait? Comment ça fait? Dis, mon Seigneur, moi, je ne sais pas comment ça fait. Je reçois ça. C'était clair, ça se précise. Voilà une parole de connaissance comme une prophétie. Un don de Dieu. Enfin, il a été opéré. On a appris après qu'il a été guéri, comme cet homme qui a été opéré de la prostate. Alors, à quel moment ça peut se passer? Ça peut se passer au cours de la messe. Mais ça peut se passer aussi en dehors de la messe. Comment? Parce qu'un charisme, Dieu le donne, ce n'est pas seulement au cours de la messe que ça se manifeste. Dieu te donne une parole, une prophétie, une parole de connaissance pour dire au fond ce qui se passe. Une personne qui vient chez moi, mon père, depuis plus de 5 ans, dès que je prie, je rentre en transe. On n'arrive pas à arrêter ça. J'ai fait un peu le tour, hein, mais on n'arrive pas à arrêter. Mon père, aidez-moi. Et puis, je lui pose la question. C'était clair, ça s'imposait là. J'ai dit, ça, c'est une parole, ça. Je lui dis, mais tu es lié à une affaire de suicide, non? Vous savez ce qui va se passer? La femme se jette par terre en train de pleurer, pleurer. Donc, je la laisse pleurer. Hein. Elle pleure, elle pleure, elle pleure. Elle a fini. Elle se met debout devant moi. Qu'est-ce qu'elle dit? Dit mon père, j'ai caché cette vérité, mais qui vous a dit? Vous ne me connaissez pas? Mais qui vous a dit, mon père, que je suis lié à une affaire de suicide, de meurtre? Je dis, c'est tellement celui qui m'a dit. Parce que c'était clair, ça s'imposait. On n'était pas à la messe. On n'était pas en pleine célébration. Mais le Seigneur nous aide à décanter une situation donnée en nous parlant, en mettant dans nos cœurs, donc dans la disponibilité, dans l'humilité, tout simplement. Et voilà que, et ça c'était tellement clair qu'elle a dit, elle m'a dit tout. Elle dit effectivement mon père, mais Dieu nous aide à aider les personnes, quelquefois on se surcharge des fautes. Il dit oui, deux enfants étaient venus chez moi. Et puis, on attendait, commençait à pleuvoir. Je dis, sortez, partez. Vous êtes petits voleurs, parce que je vendais un peu les cracros aussi. Partez. Dis, maman, il pleut trop, on ne peut pas partir. Partez. Puis, elle les a chassés. Donc, partant courant, le plus petit a glissé. Il est rentré dans un gros trou. Et puis, on l'a retrouvé mort. Elle a dit, oh, si j'avais laissé ses enfants à côté de moi. La pluie allait cesser, ils allaient partir tranquillement. Et elle avait ça sur elle. Mais il fallait que le Seigneur dévoile d'une certaine manière, pas pour faire honte, puisqu'on était deux seulement. Mais ça l'a libérée. Le fait qu'elle sache, mais au fond, c'est pas toi qui l'as tué directement, mais tu aurais comme une mère, tu es une mère, tu aurais accepté qu'il reste comme une mère pour qu'il veille sur ses enfants. Tu n'as pas été une mère. Mais c'est pas toi qui l'as tué directement. Mais le fait de la chasser, de la pousser, de les pousser au dehors, bon, tu as une part de responsabilité, oui. C'était ça. On pouvait rester là. Je sais que la Radio Espoir et la Radio Paix Sans Vie reprennent tout cela. On peut rester là, multiplier des exemples. Mais moi, mon souhait, que Dieu fasse de son peuple un peuple de prophètes, oui. Un peuple de prophètes annoncer la bonne nouvelle. Mais depuis notre baptême, nous sommes prêtres, prophètes et rois. Donc nous disons des paroles de prophétie, ça veut dire quoi? Ça veut dire que de par mon baptême, je suis branché sur le Christ. Je transmets ce que je reçois. Comme la Vierge Marie, qui était enceinte de Jésus, vous voyez, se rend en hâte. Et c'est là qu'elle va comme contaminer Élisabeth et les deux enfants. On voit le fait que ça fait. Portons la bonne nouvelle à mes frères et sœurs dans ce quartier, le quartier païen, où il y a des riches et des pauvres qui se côtoient, où il y a des hommes qui se côtoient. C'est là que Dieu nous envoie mission, pour être des prophètes. Ce n'est pas pour annoncer tout le temps, un grand va mourir, un grand homme va mourir, un grand footballeur va mourir, un grand artiste va mourir, du n'importe quoi. Alors si m'écoute, arrêtez vos fausses prophéties là. Les prophéties qui annoncent toujours la mort des gens. C'est quelle prophétie ça? La parole de Dieu c'est pour annoncer la mort, or la parole de Dieu c'est pour faire vivre. Alors ils sont nombreux en Côte d'Ivoire, en train de gruger les gens, en train de prendre l'argent des gens. On ne peut pas avoir des charismes pour avoir de l'argent. Moi je le dis avec force aujourd'hui, la radio me transmet, j'allais être l'un des plus riches. Mes chers amis, je le dis avec fierté, l'un des prêtres les plus riches, pas des prêtres, mais des habitants de ce pays les plus riches. J'aurai des avions, comme certains ont, ils se pavanent avec ça, en mentant aux gens. Mais j'allais vendre l'eau. J'allais vendre toutes les bénédictions. En une semaine, en une journée où j'ai 30 personnes, multiplie un peu, où je reçois des gens, une trentaine, je multiplie ça, par des dons, vous payez. Une journée, 1 million. Une semaine, comptez, 1 mois. Compter 1 an. Et j'ai fait ça pendant combien d'années? Plus d'une quarantaine d'années.

0: y a des laïcs qui ont des paroles de prophétie, qui aident leur communauté, mais parce que ces laïcs ont accepté de se faire guider par un prêtre, accepté de se former, pas ceux qui disent à moi, je n'ai pas besoin de formation, l'Esprit de Dieu qui m'éclaire, je n'ai plus besoin d'aller à l'école, je n'ai pas besoin qu'un prêtre jaloux m'enseigne, je n'ai pas besoin qu'un évêque, mais on voit les conséquences. On voit tout ce que vous créez comme désordre, parce que tout arbre mauvais donne de mauvais fruits. C'est le désordre. Le désordre dans les communautés, des palas partout. Voilà, il a donné une parole de connaissance. Maintenant, mon mari m'a quitté parce qu'il a dit que cette femme-là, elle porte malheur. Donc, tu ne dois pas la voir. Il a coupé mon foyer. Quelle est cette parole de connaissance? Quelle prophétie qui coupe, qui divise les gens? C'est le diable qui divise. Le diable, quand il entre chez Adam et Ève, ils sont divisés. Ce n'est pas la femme-là que tu m'as donnée, là, c'est elle. Voilà. Mais l'Esprit de Dieu unit. Une parole de connaissance qui va unir, qui fait grandir, qui fait guérir. Oui, ça vient de Dieu. Parce que ça a été vérifié. Parce qu'on a vu comment le groupe grandit. Vous savez comment on a commencé les prières? Comment ça a grandi? On était dans une petite chapelle. Et puis comme un arbre qui produit, ça a grandi. Mais c'est ça l'œuvre de Dieu. Mais je ne vais pas me vanter pour ça. Au contraire, je prie pour que beaucoup de prêtres aient ce charisme. Et plus que moi. Qu'ils aient beaucoup encore, et des laïcs aussi. C'est ce que je souhaite, c'est ma prière. C'était toujours ma prière. C'est ainsi que quand on a vu les prières se multiplier dans toutes les paroisses, c'était ma joie. C'est ce que je voulais, pour que Dieu grandisse et moi je diminue. Voilà une vraie parole de connaissance. Je ne dis pas ça pour me vanter. Je dis ça pour la gloire de Dieu. Donc en résumé, les dons viennent de Dieu et Dieu seul. On ne se le donne pas. On ne se lève pas comme ça, j'ai parole de connaissance. On ne se lève pas comme ça, j'ai prophétie. Donc si tu vois que tu as une parole de connaissance, une prophétie, va faire vérifier par ton prêtre. Que le prêtre te suive. Et c'est lui qui va te dire, non, tu vas toi à gauche, tu vas toi à droite. Et puis tu vas voir dans l'humilité comment tu as grandi et tu as fait du bien. Voilà l'œuvre de Dieu. Je souhaite cela pour vous, pour nos CEB, qui sont des églises familles. Alors, donc Dieu vous bénisse. Que Dieu vous donne le charisme en abondance. Pas seulement le charisme de paroles de connaissance ou prophétie, mais aussi de service, de dons, de charité, d'amour. Pour que cette église grandisse. Au nom du Père, et du Fils et du Saint-Esprit.
1: Merci mon Père pour votre enseignement. Et je voulais faire juste un petit témoignage avant de poser ma question. Il y a de cela quelques années, j'étais encore musulman, puisque je m'appelle Touré Mohamed Lamine. Et à une prière d'une communauté sur la paroisse Saint-Chalouanga, à laquelle j'ai assisté sur invitation, j'ai été. Et lors de votre enseignement, vous avez dit comme ça que dans la foule, on a quelqu'un qui est en froid avec sa maman depuis des années. Et cela fait des blocages dans sa vie. Et je suis tombé à vos pieds en pleurs et vous avez prié pour moi. Et quelques temps après, j'ai été réconcilié avec ma mère. Et puis bon, aujourd'hui, tout va bien. Et aujourd'hui, je marche à la suite du Christ. Et voilà, ça c'était juste mon petit témoignage.
2: Gloire à Dieu.
1: Alors, ma question c'est, aujourd'hui, avec toutes ces déviations, parce que j'ai eu à approcher certains de nos frères qui sont allés de l'autre côté, qui, par déception de toutes ces prophéties-là qu'on leur a données, dont ils n'ont jamais rien vu, alors, tout déçus, ils sont partis de l'autre côté. Puisque quand ils entendent l'autre côté, ils vont là-bas aussi. Alors, ma question, c'est que fait l'Église aujourd'hui pour mettre fin à toutes ces dérives-là? Que fait l'Église aujourd'hui pour recadrer ces frères et sœurs-là qui sont dans cette déviation-là? Je vous remercie.
0: Merci beaucoup. Belle question. Mais que fait l'Église? C'est ce que votre curé est en train de faire, justement. Prendre un thème, inviter des prêtres qui ont une certaine expérience pour donner une formation aux gens. Ça éclaire la lanterne des gens. Et ce n'est pas seulement vous qui êtes dans cette église de Notre-Dame-l'Espérance, mais c'est beaucoup de nos frères et sœurs qui nous écoutent sur les ondes de Radio Espoir, Paix sans vie, donc une bonne partie. Mais voilà ce que fait l'église. Et l'église, dans plusieurs paroisses, on donne des enseignements, des formations. Les gens ne viennent pas. Beaucoup ne viennent pas. Le père Cafou et ses vicaires ont eu cette initiative-là de permettre au CB de venir, mais vous êtes là et vous êtes venus très nombreux. Vous êtes en train de vous former. Ça vous permet d'éclairer votre lanterne pour dire qu'au fond, moi qui suis là,

0: Voilà. Donc je peux recevoir un don pourvu que je sois à l'écoute, mais si je vois que dans ma façon de faire, on dirait que j'ai le don de la parole de connaissance, mais je vais voir un prêtre, mon père, aidez-moi. Et le père va dire, ah oui, on va voir encore d'autres qui ont expérimenté ça, peut-être l'abbé Abécan ou un autre, pour t'aider. Et tu vas voir que tu vas prendre le bon chemin. Comme moi, j'ai écouté Mgr Paul Dacoury, et puis je ne suis pas dit, Cardinal Yago, tu es jaloux de moi, je m'en fous, je vais faire, je vais continuer, et puis emmener la division, le schisme. Parce qu'il y en a qui allaient me suivre. Il y en a qui allaient me suivre, et d'autres qui allaient rester, voilà le schisme. Et on a connu ça ici. Il y a des gens à qui on a parlé, on leur a dit, votre façon de faire là, vous ne pouvez pas aller vous mettre à genoux devant, vous êtes de l'église catholique, c'est pas ça. Aller à genoux ailleurs, faire. Donc attendez, arrêtez. Après, on va voir. Ils n'ont pas voulu, ils sont partis. Et d'autres les ont suivis. Ils sont partis créer leur affaire à eux. Ça ne vient pas de Dieu. Excusez-moi. C'est l'esprit de division ne peut jamais venir de Dieu. Je le dis avec force. L'esprit de Dieu, c'est l'esprit d'unité. Le jour de la Pentecôte, l'Esprit Saint qui descend sous forme de langue de feu. C'est vrai, chacun a son charisme. Dans l'église, il n'y a pas que les prêtres qui font des prières pour les malades, il y a des prêtres qui enseignent, il y a des prêtres qui sont aumôniers des malades, il y a des prêtres. Mais voilà les charismes divers, c'est ça qui fait grandir l'église. Alors on te dit arrête, parce que ce que tu fais là, c'est scandaleux, arrête, non, tu n'acceptes pas, tu t'en vas créer ton église. Non. Donc ce que fait l'église, c'est qu'aujourd'hui on met les gens au pas à travers l'évêque, il y a certains qu'on a dit, vous arrêtez pour le moment. Comme moi, on m'a dit d'arrêter. Aujourd'hui, je continue, mais gloire à Dieu, parce que j'ai arrêté et parce que je me suis fait suivre par quelqu'un, un aîné, un évêque. Pas forcément un évêque, ça peut être un prêtre. Donc, c'est ça. Que fait l'Église pour arrêter tout ça? C'est des formations, là. Et je félicite vos curés, je vous félicite. Multipliez ces genres de rencontres, là. Ça va diminuer, ça va faire arrêter, puis c'est l'œuvre de Dieu. Dieu va passer par là pour agir. Merci beaucoup.
1: Merci, mon père, pour votre bel enseignement. Alors, pour des gens qui tombent en transe, vous avez essayé d'aborder. Je me suis bien apprêté, mais vous n'êtes pas allé plus loin.
2: D'accord.
1: J'aimerais savoir, est-ce que le charisme ou bien un don de Dieu peut faire rentrer quelqu'un en transe lors d'une prière? Je vous remercie.
0: Merci beaucoup. Ça, c'est très bien. C'est une question qui va éclairer et c'est très bien pour parler des transes. Alors, mes chers amis, je dis merci à mon frère qui... C'est vrai, j'ai commencé, puis j'ai laissé, parce que ce n'était pas le thème. Mais ça nous précisait des choses. Parce qu'ailleurs, certaines personnes vous disent qu'il faut entrer en transe, parce que ça vient de l'Esprit Saint. Ça vient de l'Esprit Saint. Je ne veux pas accuser, je ne veux pas attaquer qui que ce soit, parce qu'il faudrait qu'on arrête ces guerres-là entre nous de religion, on est les meilleurs, vous adorez Mamie Wata, sirène des eaux, vous faites ceci. Donc on arrête ça un peu. Si mes frères et sœurs évangéliques m'écoutent, qui disent à leurs pasteurs, et si mes frères et sœurs catholiques m'écoutent, qui disent à leurs prêtres, mais qu'on n'accepte pas dans notre pays les guerres de religion, qu'on respecte. On se respecte, on est dans un pays laïque. Mais qu'est-ce que ces hommes ou ces femmes qui prêchent ont, au lieu d'enseigner Jésus-Christ, l'amour de Dieu, mais ils sont là à critiquer les autres, à critiquer les autres, à critiquer les autres. Ça veut dire que vous n'avez même pas d'argument. Votre argument, c'est insulter les autres. Et les autres, s'ils ne sont pas là, comment vous allez faire alors? Votre religion, c'est insulter les autres. C'est minable, ça. Je ferme la parenthèse rapidement pour arriver aux trans. Donc ceux-là qui disent que chez nous, quand tu rentres en trans, c'est le fait de l'Esprit Saint, libre à eux. Mais dans l'Église catholique, les trans n'ont jamais été l'œuvre de l'Esprit Saint. Je vais expliquer. Hein. Et c'est à partir d'expériences, de toutes ces prières-là. Il y a des personnes qui rentrent en trans tout simplement parce qu'ils ont faim. Hein. Je te donne un cas. Oui, ça fait rire chaque fois que je dis ça, les gens rient. Hein. En temps, vous avez faim. Vous savez que parfois, quand vous avez faim, ça dure, et puis l'intensité, et puis il y a des prêtres ou des prédicateurs qui provoquent les trans. Hein, si vous ne savez pas, je vais vous donner aussi ce témoignage-là. les trans, et c'était un membre du service d'ordre, eux qui attrapent les gens qui tombent en trans. C'est lui-même qui est tombé en trans. Et puis on ne savait plus comment faire. Toi qui attrapes les gens en trans, toi-même tu es en trans, on ne sait pas qui va t'attraper. Donc on l'a mis, c'est-à-dire quand on les prend comme ça, on les met dans les salles, le temps qu'ils se calment. Mais lui là, quand on a donné un pain et de l'eau, il a tapé le pain en un temps record. Il était plus fort maintenant pour prendre les gens. Quand il est en trans, parce qu'il avait faim. Il y a des trans comme ça. Il y a d'autres formes de trans. Les formes de trans à partir des blessures intérieures. Je te donne cet exemple. Voici une femme. On m'a amené une fois, j'étais curé à Trècheville, Saint-Jean-d'Ac. Et je dormais à Notre-Dame. Et puis je m'occupais des prières pour les malades, l'écoute que je réservais aux gens. Donc beaucoup de gens venaient. Même à minuit, on frappait à ma porte. Poum, poum, poum, poum, c'est mon vicaire. Poum, poum, poum, monsieur le curé, on envoyait quelqu'un qui est folle. Je dis, mais moi, je ne soigne pas le fou. Mais en transe, hein. Je dis, bon, je m'habille vite, je descends. C'est une femme, une fille, une femme qui avait des cheveux, l'air. On a mis de l'eau sur elle. Et puis, ça. Et puis les parents qui l'ont accompagnée, il était minuit. Je me dis, mon père, ça fait plusieurs années que notre fille est en transe. On a été partout, on a dit, c'est l'esprit de mort qui est sur elle. Parce que dès qu'elle va à l'Ivocep, dès qu'elle voit un cercueil, dès qu'elle voit une couronne, dès qu'elle voit un corbillard, tout ce qui est en lien avec la mort, quoi, brou, brou, brou, elle rentre en transe. Et même, elle ne peut même plus aller à l'Ivocep parce que dès qu'elle va, chaque fois, alors qu'elle est bien habillée, elle revient mouillée, les cheveux, parce qu'elle est en transe. Alors partout où elle est passée, on dit l'esprit de mort. Ils ont chassé l'esprit de mort jusqu'à à minuit là, on est venu chez moi. Après plusieurs mois, l'esprit de mort, ils ont chassé. Hein? Et on prend le temps. Alors l'occasion est bonne pour ceux qui nous écoutent, tous ceux des groupes de prière, du renouveau charismatique, prenez le temps d'écouter. De laisser quelquefois les personnes, quand ils sont en transe comme ça, ne restez pas sûrs avec les croix. Au nom de Jésus, sort. Au nom de. Vous épuisez tellement la personne. Avec la chaleur, tout ça. Mais la personne continue. Et vous passez tout votre temps au nom de Jésus. Faites ça. Donnez le temps. Libérez s'il y a un ventilateur, tout ça là. Ça lui permet de se calmer. Et la personne va dormir. C'est l'expérience qui montre ça. Hein. Parce que moi aussi, je tombais dedans dans ces cas-là. Au début, c'est comme ça que je faisais. Soutane ça, au nom de Jésus, au nom de Jésus. Zéro. Pendant des heures, on crie seulement, comme les dieux des Baals. Au nom de Jésus, sort, zéro. Moi aussi, j'ai fait ça. Hein. Donc, l'expérience m'a montré ce qu'on fait. Il faut laisser la personne souvent. Mais pas trop de monde autour d'elle. La laisser, la souffler. La personne revient à elle. Alors, vous pouvez entamer une discussion. Qu'est-ce qui s'est passé? Qu'est-ce qui se passe? Depuis quand tu es entré en transe? Et puis la personne commence à vous donner la clé. C'est là qu'il faut être attentif à écouter. Mais mon père, c'est. Vous savez, quand aujourd'hui je travaille, je suis à la direction, je travaille. Mais mon père est mort. Alors que mon père a beaucoup fait. Mon père a mis d'autres personnes même à l'école. Mon père est tellement généreux. Mon père a tout fait. Dieu est méchant. Je vois pourquoi elle a craché sur moi, tout ça, quand on l'a mené. Dès qu'elle m'a vu, elle a craché sur moi. Minuit, hein? Crachat de minuit. Craché sur moi, craché sale prêtre. Je dis, ouais, aujourd'hui, c'est aujourd'hui. Le diable est là en personne maintenant. Sale prêtre. Pourtant, je me suis lavé avant de dormir, il est minuit. Sale prêtre. Bon. Sale prêtre. Tchou, sur moi. Essuyez. Quand il s'est calmé, on a commencé à parler. Je lui ai dit, mais tu as craché sur moi. Il dit, hein? Oui, tu as craché sur moi. Et puis tu m'as insulté. Tu m'as traité de sale prêtre. Tu as craché sur moi. Je lui ai dit, non, hein? J'ai dit, si. Mais j'étais en transe alors. J'ai dit, voilà, on t'a envoyé. Alors parle-moi maintenant. Comme tu raisonnes bien, qu'est-ce qui s'est passé? Mon père, je suis un cadre dans une banque. Mais mon père a beaucoup fait pour moi. Mais le jour où j'ai eu mon BTS, et puis j'ai passé un test, on devait m'embaucher, mon père est tombé malade. Et puis voilà que la maladie est venue tellement vite, s'est accélérée, et mon père est mort. Alors qu'on venait de m'embaucher. Et quand on a exposé le corps de mon père, c'est là que je suis entré en transe. Il dit, ah, ça m'éclaire. Et vous allez voir pourquoi chaque fois qu'elle va lire vos sept, quand elle revoit son père, elle voit un cercueil, elle revoit son père. Elle entend un chant de funérailles, elle revoit son père. Elle dit, quand je l'ai vu coucher là, puis je lui dis, mais Dieu, tu es méchant. On voit comment on va cracher sur Dieu, sur la, je l'ai craché sur la croix. Donc on ne sait pas, on peut discerner, on peut dire qu'elle est possédée. Elle n'était pas possédée, elle avait mal. C'était une blessure intérieure qui l'a poussée et puis elle est rentrée en transe. Donc elle pensait à son père, elle est rentrée en transe. Donc ils ont fait le tour, c'est l'esprit de mort. C'est l'esprit de mort, on va chasser l'esprit de mort, puisque ce n'est pas ça, ce n'est pas un esprit de mort. Mais elle a eu une blessure intérieure, elle n'a pas fait le deuil pour laisser son père partir. J'étais obligé de l'amener à dire, mais toi Jésus-Christ, tu sais ce qu'il a fait pour nous? Il est mort sur la croix pour nous, on a craché sur lui, on l'a traité de Belzéboul, et même ceux qui étaient, un de ceux qui étaient crucifiés l'ont insulté, tout le monde, même les pierres, Pierre, qui dit ton pied, mon pied là, lui dit, ah, je ne le connais pas, tout le monde. C'est douloureux pour lui d'être trahi, d'être abandonné, d'être couvert de crachats, d'être insulté, et on croit, Jésus a souffert. Et quand je lui ai parlé, il dit, mais au fond, ton père, il a été généreux, tu es mis à l'école, mais qu'est-ce que tu as fait pour continuer son œuvre? Sois aussi généreuse. Alors je vais prier pour toi, tu as une blessure du cœur, laisse ton père partir. Laisse ton père partir parce que tu l'as encore coincé dans ton cœur. Laisse-le, il est en paix. Il va prier pour toi pour que tu réussisses. On a prié pour elle. On a prié, la fille a fait, elle a soufflé, elle est partie. Et au jour d'aujourd'hui, tu peux la mettre dans un cercueil, elle ne va même pas rentrer en France. Elle parle du Bosset, bien. Aujourd'hui, elle est libérée. On n'a pas chassé l'esprit de mort. On a tout simplement touché un problème qu'elle vit. Le départ de son père, qui est parti et n'a pas pu l'aider. Et elle a ça dans le cœur. Elle pensait que Dieu est méchant, tout ça. Mais il fallait revenir à la croix du Christ, comment Jésus-Christ a souffert pour nous. Il nous a sauvés, il nous a libérés. Il nous invite à mettre notre foi, notre confiance en lui. Il fallait enseigner cette femme. C'est tout. Trans à partir des blessures intérieures. Une autre forme de trans. Voici une femme, elle voulait avoir son bébé. Au temps des Zeregui, paix à son âme, au temps des gens, elle est partie vers Lakota. On a fait dormir cette femme sur une tombe. Ils ont invoqué l'esprit de mort pour demander la fécondité pour elle. Dès qu'elle est sortie du cimetière, elle a commencé à entrer en transe. Cette transe est différente de celui qui avait faim. La même transe. Cette transe est différente de celle qui était blessée de voir son père partir. C'est pas la même chose. Mais cette transe-là, de possession, parce qu'elle est partie prendre des forces qui l'habitent. Là, il faut faire des prières d'exorcisme pour chasser l'esprit de mort même. Donc c'était différent. Il fallait faire des prières d'exorcisme. Comme je suis exorciste, il fait une prière d'exorcisme parce qu'il faut discerner, parce que c'est là qu'elle a été prendre l'esprit de mort sur elle. Et là, vraiment, l'esprit de mort devant l'esprit de Dieu, ça tremble. Le diable, quand il voit le Christ Jésus, il tremble. Donc, il y a des formes de trans. On ne va pas prendre toutes les trans, c'est là prendre la croix. Je vous donne un autre dernier exemple, parce que votre question est tellement belle. Voici, là j'étais curé à Notre-Dame-la-Tendresse. En plein midi, un prêtre avec son aube, son étoile verte, une grosse croix en main. On descend. Et puis il y a une fille qui se bousculait avec des gros bras. Et puis le prêtre était devant. Il est descendu. Il ne m'en est pas prévenu. Et le prêtre qui vient vers moi, grand frère, m'a amené cette femme en pleine messe. Est entré en transe. J'ai chassé le diable jusqu'à depuis 7 heures. J'ai dit mon frère Yako. Depuis 7 heures, mon petit frère a chassé le diable. J'ai dit mais ta croix aussi est lourde, hein? Il a chassé le diable jusqu'à midi. J'ai dit allons voir le grand frère exorciste. Il est venu, j'ai dit bon tu vas rester. Vous voyez tout ce monde-là. Et en temps en transe, vous étiez sur elle depuis là. J'ai dit ah oui, on priait seulement. On a appelé des gens, on a prié. J'ai dit, mais tu vois, il fallait la laisser se reposer. Et puis, sois là pour voir comment tu vas faire prochainement. Comme toi, j'ai fait comme ça aussi. Moi aussi, exactement, j'ai fait. Mais l'expérience aujourd'hui m'a montré, et je suis là pour vous aider, vous les prêtres, comment vous devez faire, vous les laïcs. Donc reste là, laissez-la. Dis mon père, laissez-la. Gesticulait, roulait. Un moment donné, elle dormait. Après, se réveille. Bien sûr, elle regarde partout. On dit, mais tu es au presbytère, ici à Notre-Dame la Tendresse. Hein. Dis, ah bon, mais qu'est-ce qui s'est passé? Tu étais à la messe? Oui, mais c'était le matin. Oui, à 7h, tu es rentré en transe. À quel moment? Quand le prêtre levait l'hostie. Parce que tu dis, tu ne voulais pas voir Jésus, tu es entré. C'est pour ça que mon petit frère a chassé le diable juste à... Maintenant, dis-moi, tu es entré en transe à partir de quand? Il dit, mon père, j'ai tué. Je viens de tuer ma camarade. Comme je l'ai tué, et je suis venu à la messe, quand j'ai vu Jésus, comme si Jésus-Christ me reprochait ça, le fait d'avoir tué ma camarade. Il dit, aïe, tu ne tueras pas, hein? Il dit, mon père, c'est ça. Pourquoi quand j'ai vu Jésus, qu'on s'est entré en transe? Il dit, bien. Alors, dis-moi la circonstance, comment tu as pris un couteau, tu as pris... Il dit non. Elle était là, on est, vous savez, à Riviera Golf avec les tours, là. Nous sommes ensemble. Elle est dans l'autre tour, c'est ma camarade. Puis je l'ai invitée à venir manger à Loco. J'ai dit, ah, donc tu l'as empoisonné alors? Il dit non. Mais tu dis manger à Loco? Oui, on a préparé, on a mangé. Et puis on était en train de rire, on parlait. Puis quelqu'un a frappé à la porte. On frappe à la porte, il ne peut pas entrer parce qu'on a mis le crochet. Donc on a vu son visage, il était seul. Il dit pardon, il fait chaud, je suis de passage, j'ai soif. Donne-moi à boire, pardon. Il dit ah, mais notre tantine n'est pas là, on est seul. Seulement. Il dit mais justement, donne-moi à boire. Et puis ils ont vu, oh ils étaient trois. Les deux autres étaient cachés, armés. Oh, leur tantie était de la banque. Elle est sortie de la banque prendre l'argent, mais elle n'est pas venue à la maison. Eux, les bandits, pensaient qu'elle était venue à la maison. Ils ont continué. Oh, la tantie est partie voir quelqu'un d'autre. Et donc, ils sont venus armés. Ils l'ont suivi hein, depuis la banque. Hein. Donc, faites très attention. Ils l'ont suivi et pensaient qu'elle est rentrée. Ils disent, ah non, on n'est pas venu boire, hein. On est venu voir votre tantie qui vient de rentrer. Il dit, il n'y a pas de tantie ici, vous êtes des menteuses. Et puis la camarade en question était devant, et la fille qui a invité sa camarade, c'est chez elle, donc elle connaît le coin. Elle est partie se cacher. Et puis celle-là, sa camarade qui est venue manger, il dit, mais non, la tantie n'est pas là. Enfin, menteuse, quitte. Et elle est bousculée. Il y a un qui a tiré son pistolet, pam, pam, il l'a battu. Authentique, hein? Il a battu. Et puis ils sont rentrés, ils cherchaient l'autre, elle s'est cachée. Ils ont fouillé, ils n'ont pas vu de tantis, ils ont pris certaines choses, ils sont partis. Et comme il y a eu le bruit du pistolet, là, ils avaient peur qu'on les coince. Donc ils sont vite partis. Mais quand elle a vu qu'ils sont partis, elle est sortie de sa cachette, elle voit sa camarade peignant dans son sang, morte. Bang, elle est tombée. Je dis, ah bon, c'était comme ça? Mais c'est pas toi qui l'as tué. Il dit, mais mon père, elle était chez elle, c'est moi qui l'ai invitée à manger. Vous voyez comment elle se met cette mort-là sur elle. Elle se surcharge. Je dis, au fond, toi tu as fait du bien, manger à Loco. Elle était là, c'est pour tisser des liens d'amitié. Donc tu es une femme formidable. Je dis, mon père, c'est vrai? Je dis, mais oui, puisque tu l'as invitée pour manger au nom de votre amitié. C'est pas toi qui l'as tué, c'est des bandits là qui l'ont tué. Ah oui, c'est pas moi, c'est pas toi. Donc Dieu va pas dire que moi j'ai invité ma soeur. Au contraire, Dieu regarde ton bon côté. Tu l'as invité à manger pour être heureux, mais il y a des bandits qui sont venus la battre. C'est pas toi, ne mets pas ça sur toi. Donc c'est pas toi qui as tué. On a prié, monsieur le curé a pris sa fille, ils sont partis. Mon père, tu as vu? Tu allais chasser le diable juste à minuit, tu allais voir. Il faut écouter d'abord. Il dit, mon père, donc c'est ça, on doit écouter. Oui, prends le temps d'écouter. Parce que quelqu'un en transe, on prend la croix. Au nom de Jésus, il sort, peut-être qu'il a faim. Au nom de Jésus, il sort, peut-être que ce n'est même pas le diable, c'est une blessure intérieure. Ah oui, il y a des cas où ils sont partis faire des pactes en choses, oui. Et puis il y a d'autres cas où les gens se sont mis des problèmes sur eux, ils sont traumatisés, oui, mais ce n'est pas le diable. Donc il y a ces cas-là. J'allais dire, c'est cas par cas qu'il faut quelquefois voir ça, le discernement. Il faut écouter pour discerner. Merci, hein. Tu vois, ta question nous a amené loin.
2: Dernière question.
0: Dernière question. Ah, c'est mon ami. Vous savez, nous avons fait votre président de conseil, vice-président, on a fait l'école ensemble. Hein. On fait le séminaire, Dieu l'a rattrapé. Il n'est pas devenu prêtre, mais Dieu l'a rattrapé. Il fait de bonnes choses ici. Un grand footballeur.
3: Merci, mon père.
0: Bonsoir,
3: merci
0: mon frère.
3: Pour ce bel enseignement. On ne fera pas de témoignages si on ne va pas quitter ici. Parce que depuis 1994, on vous suit. C'est un constat que nous avons fait. On a constaté effectivement que le renouveau a créé des courants. Mais les bergers de renouveau ne veulent plus rester au renouveau. Et quand ils finissent leur mandat, ils s'en vont créer des groupes. Est-ce que ce genre de faire-là, ne pas pouvoir rester avec les autres et créer comme l'église évangélique aussi, chaque pasteur qui sort crée son église, est-ce que ce n'est pas ce qui crée la pléiade de groupes de prières et on tombe dans certaines choses? Est-ce que ce n'est pas ça? Et la deuxième chose, c'est vrai que ce n'est pas à l'ordre du jour, mais c'est le parler en langue. Effectivement, le jour de la Pentecôte, l'Esprit Saint est descendu et ceux qui étaient là entendaient les apôtres dans leur langue maternelle. C'est vrai. Mais 1 Corinthiens, à partir du chapitre 14, tout le chapitre 14.
0: Oui, à partir du 14.
3: Là. Voilà. 14. Paul parle aussi de la prophétie et du parler en langue.
0: Parler en langue.
3: Donc, là-bas, c'est de quelle langue on parle? Parce que ici, on n'a pas parlé, on dit ils entendaient. Mm-hmm. Mais maintenant, les parler en langue, là, bon, nous, on n'entend pas.
0: C'est ça.
3: Donc, est-ce que vous pouvez nous éclairer un peu là-dessus?
0: Merci beaucoup. De belles questions. Après, vous êtes fort, hein? Merci beaucoup, hein? Parler en langue. Il y en a aussi qui exagèrent. Bon, pour ta première question, pour les bergers qui partent créer les choses, on va se parler franchement. Comme ailleurs, on dit, on va se parler bé dans bé. Il ne faut pas avoir peur de le dire. Malheureusement, quelquefois, c'est une question d'argent. Je vais te dire, je ne veux pas salir les communautés nouvelles qui font du bon travail. Mais dans certains cas-là, c'est pour l'argent. Parce que dans ces communautés, il y a beaucoup de dîmes, il y a beaucoup de choses. Il ne faut pas avoir peur de le dire. C'est des choses vraies. Mais il y a des communautés formidables où on annonce Jésus, où on prie, on aide des personnes. Gloire à Dieu. Mais il y en a aussi qui partent parce qu'ils ont vu que telle communauté est riche. Ils ont des cas, ils ont des maisons, ils ont pas. Ils ont des biens. Hein? Moi aussi, j'ai créé pour moi. Souvent, c'est cela. Il ne faut pas avoir peur de le dire. Une fois, c'est malheureusement ça, ce qui a fait dire au cardinal, ne vous laissez pas avoir par l'argent. Et le cardinal a dit, mais il est passé trop rapidement. C'était la communauté où il s'adressait à tout le monde, il est passé rapidement. Il y en a qui sont là pour l'argent. Mais il fallait qu'il développe encore plus. On souhaitait qu'il développe plus. Parce qu'on ne va pas mettre tout le monde dans le même panier. Ce n'est pas tout le monde qui y fait. Mais quelquefois, c'est cela. Un, deux, quelquefois, il fait ça, mais moi aussi j'ai le charisme, je viens le faire. C'est pour montrer une certaine rivalité. Mais quand il y a les rivalités comme ça dans l'église, ça ne va plus. Une saine émulation où on dit, bon, on va se soutenir, on soit ensemble, et dans le même groupe là, chacun apporte son charisme, mais ça fait grandir. Mais tu crées un autre, il va créer, et puis là, tu sais que tu es le chef, c'est toi. Parce que je veux être chef, je veux dominer. Ça, un tel esprit, c'est bon. Et on le voit très bien. Dans ces communautés-là, ça ne dure pas. Moi, j'ai eu l'expérience de beaucoup de ces communautés qui sont fermées. Beaucoup de communautés qui sont divisées encore. Mais où il y a la division, ce n'est pas l'esprit de Dieu. Mais où des gens ont senti le charisme, je dis, Marc, paix à son âme, il a créé la communauté, la pierre vivante et la louange. Mais voilà des gens qui s'occupent des malades, des pauvres. Mais si on vous donne les témoignages de ces gens, ils vont en prison, tout ça. Mais ça, ce n'est pas pour avoir de l'argent pour la honte. Quelquefois, ils n'ont même pas d'argent. Mais voilà des gens qui... Là, on voit clairement les fruits. Mais ce n'est pas cette communauté où il y a la division. Le chef, c'est lui le chef. Il impose à tout le monde. Ah, il faut payer la dîme, forcément. C'est la dîme, la dîme, la dîme. Mais c'est quoi ça? Donc finalement, vous avez créé votre communauté là pour de l'argent. Alors, c'est vous qui nous le dites. Bon, votre façon de faire. Mais d'autres montrent très bien qu'ils ont créé pour vraiment annoncer Jésus. Ils sont avec les pauvres, ils sont partout, ils font des évangélisations, mais c'est formidable. Tout a bon, donne bon fruit. Donc c'est ça que nos pères archevêques et évêques doivent canaliser, parce qu'il y a une floraison de communautés nouvelles. Ailleurs, ils sont en train de... Au Burkina Faso, par exemple, cardinal Ouédraogo essaie de baliser. Il dit, ah non, ça suffit. Chez moi, là, je dis, je n'ai plus de nouveaux groupes. Entrez dans les anciens groupes pour porter votre charisme, là, et puis vous développer, et puis ça fait la force. Chacun fait sa petite cuisine, sa petite sauce, là. On disperse les forces. Donc, c'est ça. Maintenant, pour arriver, parler en langue, ah, c'est un charisme. Moi, c'est tardif. Je dis, mais on peut, quelquefois, là, c'est terrible. On comprend rien. Or, là, quelquefois, il faut demander quoi? Le charisme, le discernement, pour que d'autres interprètent. Dans le groupe, il faut demander cette grâce-là. Et il y en a qui interprètent, d'autres qui l'ont parlé. Puis on voit ce qu'il dit là, mais c'est langue araméenne, chaldéenne, de vieilles langues-là. Lui-même, il ne sait même pas. Quelquefois, c'est en anglais, quelquefois, c'est en d'autres langues qu'il ne comprend même pas. Mais un autre a un charisme d'interprétation. C'est ça la richesse de l'Église. Et au début du renouveau, c'était ça. Vous voyez, le Seigneur, convertissez-vous, mes enfants, convertissez-vous. Et puis l'autre prend, mais c'était tellement beau. Ça fait grandir l'Église, ça fait grandir. Il y en a aussi, ils apprennent. Ils disent, bon, on va apprendre, parler en langue. Tchogrobdi, tchogroba, tchogrobdi, tchogroba, tchogroba, tchogroba, tchogroba, tchogroba. Ça, c'est quoi ça? Laissez Dieu vous donner, mais on apprend ça aussi. Ça, il y a des choses, une déviation dans l'Église. Or, parler en langue, là, le Père Tardif, lui dit qu'il n'a jamais demandé ça, au contraire. C'est comme, tu vois, le balbutiement d'un enfant. Les enfants, ils sont là, on ne comprend rien. Mais quand on voit les enfants parlent, mais c'est ça, nous sommes comme des enfants, et ces paroles-là, ça aide énormément, hein, de parler en langue. Dans les vrais, les vrais. Ce n'est pas les machins où on apprend, tu redis, tu redis, tu redis, tu redis, tu redis. C'est un peu trop de comédiens. Il y en a même qui jouent la comédie dedans. Comme il y en a, quand ils voient les saints sacrements, on a observé. Hein, les gens qui rentrent en transe, il y a des hommes, mais c'est surtout les femmes là. On a observé une fois, celle-là, elle se met toujours en culotte ou en pantalon bien. C'est que dès que le saint sacrement va venir, oh, tu sais pourquoi? C'est pour pouvoir me voir. Tout simplement ça. Je dis, mon père, si je ne faisais pas ça, vous n'allez pas venir. Moi, c'était pour voir. Il dit, tu as joué la comédie comme ça? Je ne passe pas en transe. C'était ça. Donc, ça, tu te mets en culotte, on va. Je savais que j'allais rentrer en transe. Et comme vous passez dans la salle, là, je voulais vous voir, vous parler. Voilà, transe. Attends, donc, on revient en transe, là. Mais c'est parole, là. Quelquefois, c'est vraiment donné. Hein. Ça vient comme ça, spontanément. Il y a des gens qui ont ça. Ça vient au cours de la messe, au cours de la prière. Maintenant, il faut discerner pour voir à quel moment. Mais si quelqu'un, au cours de la prière, tu déranges, ça, c'est pas l'Esprit de Dieu, ça. Donc, on discerne. Mais il faut pouvoir s'arrêter à temps. Il faut pouvoir contrôler, quoi. L'Esprit de Dieu, là, c'est pas l'Esprit de trans, le Saint-Esprit, là, qui envahit les apôtres, là. Il y en a même qui disaient, ils sont ivres. Mais oui, ivres de vin doux. Mais ils n'étaient pas ivres, c'est l'Esprit qui les habitait. Ils n'étaient pas en transe, en train de trembler, se rouler par terre. Mais ils étaient heureux, ils parlaient, ils étaient comme ivres. Quand quelqu'un est ivre, là, il y a des gens, là, ils ne peuvent pas parler devant les gens. Hein. Quand ils boivent beaucoup, oh, maintenant ils parlent beaucoup, hein. Il est ivre. Et ça, l'Esprit Saint. Mais il faut discerner, il faut s'arrêter à temps, parce que ce n'est pas un esprit d'esclavage. Hein. Au cours de la messe, où on demande aux gens, ceux qui ont des paroles, qui prient en langue, qui chantent en langue, souvent je demande, hein, faites-le, laissez vos cœurs aller, et puis il faut s'arrêter, parce que tu déranges la messe, c'est que ça ne vient pas de Dieu. Donc souvent on demande, le Père t'a dit, comme j'étais à côté de lui, j'ai appris comme ça, demande aux gens, et très souvent, c'est au cours de chants en langue, de parler en langue, que les paroles de connaissance sortent. En même temps, parce que c'est l'Esprit Saint qui nous envahit. Donc, mon frère, c'est ça. Hein. En tout cas, merci pour toutes vos questions. Dieu vous bénisse.
2: Le père Norbert-Éric Abécan vient de nous proposer un enseignement sur le thème paroles de connaissance et prophétie, bien les comprendre pour éviter le faux. Merci de nous avoir suivis. Que le Seigneur nous bénisse.

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0: maintenant. Merci Père pour tes bienfaits.
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0: vie de notre Seigneur à travers le chapelet.
1: Je vous propose aujourd'hui de méditer les mystères joyeux du rosaire en retrouvant le Père Jean Lafrance et notamment le chapelet, ce chemin vers la prière incessante.
2: Au nom du Père et du Fils et du Saint-Esprit,
3: Amen.
2: Je crois en Dieu, le Père Tout-Puissant, Créateur du ciel et de la terre, et en Jésus-Christ, son Fils unique, notre Seigneur, qui a été conçu du Saint-Esprit, est né de la Vierge Marie, a souffert sous Ponce Pilate, a été crucifié, est mort et a été enseveli, est descendu aux enfers, est ressuscité des morts le troisième jour, est monté aux cieux, est assis à la droite de Dieu le Père Tout-Puissant, d'où il viendra juger les vivants et les morts. Je crois en l'Esprit Saint, à la Sainte Église catholique, à la communion des saints, à la rémission des péchés, à la résurrection de la chair, à la vie éternelle. Amen. Amen. Notre Père, qui es aux cieux, que ton nom soit sanctifié, que ton règne vienne, que ta volonté soit faite sur la terre comme au ciel.
4: Donne-nous aujourd'hui notre pain de ce jour, pardonne-nous nos offenses, comme nous pardonnons aussi à ceux qui nous ont offensés, et ne nous laisse pas entrer en tentation, mais délivre-nous du mal. Amen.
2: Je vous salue, Marie, pleine de grâce. Le Seigneur est avec vous. Vous êtes bénie entre toutes les femmes, et Jésus, le fruit de vos entrailles, est béni.
5: Sainte Marie, Mère de Dieu, priez pour nous, pauvres pécheurs, maintenant et à l'heure de notre mort. Amen. Amen.
2: Je vous salue, Marie, pleine de grâce. Le Seigneur est avec vous. Vous êtes bénie entre toutes les femmes, et Jésus, le fruit de vos entrailles, est béni.
5: Sainte Marie, Mère de Dieu, priez pour nous, pauvres pécheurs, maintenant et à l'heure de notre mort.
2: Amen. Amen. Je vous salue, Marie, pleine de grâce. Le Seigneur est avec vous. Vous êtes bénie entre toutes les femmes, et Jésus, le fruit de vos entrailles, est béni.
5: Sainte Marie, Mère de Dieu, priez pour nous, pauvres pécheurs, maintenant et à l'heure de notre mort.
2: Amen. Amen. Gloire au Père, et au Fils, et au Saint-Esprit.
5: Comme il était au commencement, maintenant et toujours, et pour les siècles des siècles.
2: Amen. Amen.

0: premier des mystères joyeux, c'est l'Annonciation et le fruit du mystère, l'humble obéissance dans la foi. Dans la parole de l'ange, Dieu révèle à Marie son dessein d'amour miséricordieux pour tous les hommes. Et elle se découvre en même temps la comblée de grâce, la bien-aimée de Dieu. Si elle consent, elle deviendra la mère de Jésus et de tous ses frères. Jésus, le sauveur des pauvres, des malades et des pécheurs. Pour l'instant, elle n'a pas l'intelligence totale du mystère. Elle demande à l'ange, dans l'humilité et l'adoration, comment cela se fera-t-il? Il lui suffit de savoir que l'Esprit-Saint, le maître de l'impossible, la prendra sous son ombre pour qu'elle acquiesce totalement à la puissance de la parole de Dieu, dans une disponibilité absolue. Marie, apprends-nous l'obéissance de la foi, dans l'humilité du cœur, enseigne-nous à faire la volonté du Père dans l'abandon et la confiance pour que nous devenions mères et frères du Sauveur en participant à ton mystère de compassion pour l'humanité entière. Marie, fais-nous grâce de la supplication pour que nous sachions nous livrer comme toi.
1: Notre Père qui es aux cieux, que ton nom soit sanctifié, que ton règne vienne. Que ta volonté soit faite sur la terre comme au ciel.
2: Donne-nous aujourd'hui notre pain de ce jour. Pardonne-nous nos offenses, comme nous pardonnons aussi à ceux qui nous ont offensés. Et ne nous laisse pas entrer en tentation, mais délivre-nous du mal. Amen.
1: Je vous salue, Marie, pleine de grâce. Le Seigneur est avec vous. Vous êtes bénie entre toutes les femmes, et Jésus, le fruit de vos entrailles, est béni.
3: Sainte Marie, Mère de Dieu, priez pour nous pauvres pécheurs, maintenant et à l'heure de notre mort.
1: Amen. Je vous salue, Marie, pleine de grâce. Le Seigneur est avec vous. Vous êtes bénie entre toutes les femmes, et Jésus, le fruit de vos entrailles, est béni.
3: Sainte Marie, Mère de Dieu, priez pour nous pauvres pécheurs, maintenant et à l'heure de notre mort.
1: Amen. Je vous salue, Marie, pleine de grâce. Le Seigneur est avec vous. Vous êtes bénie entre toutes les femmes, et Jésus, le fruit de vos entrailles, est béni.
3: Sainte Marie, Mère de Dieu, priez pour nous pauvres pécheurs, maintenant et à l'heure de notre mort.
1: Amen. Je vous salue, Marie, pleine de grâce. Le Seigneur est avec vous. Vous êtes bénie entre toutes les femmes, et Jésus, le fruit de vos entrailles, est béni.
3: Sainte Marie, Mère de Dieu, priez pour nous pauvres pécheurs, maintenant et à l'heure de notre mort.
1: Amen. Je vous salue, Marie, pleine de grâce. Le Seigneur est avec vous. Vous êtes bénie entre toutes les femmes, et Jésus, le fruit de vos entrailles, est béni.
3: Sainte Marie, Mère de Dieu, priez pour nous pauvres pécheurs, maintenant et à l'heure de notre mort.
1: Amen. Je vous salue, Marie, pleine de grâce. Le Seigneur est avec vous. Vous êtes bénie entre toutes les femmes, et Jésus, le fruit de vos entrailles, est béni.
3: Sainte Marie, Mère de Dieu, priez pour nous pauvres pécheurs, maintenant et à l'heure de notre mort.
1: Amen. Je vous salue, Marie, pleine de grâce. Le Seigneur est avec vous. Vous êtes bénie entre toutes les femmes, et Jésus, le fruit de vos entrailles, est béni.
3: Sainte Marie, Mère de Dieu, priez pour nous, pauvres pécheurs, maintenant et à l'heure de notre mort.
1: Amen. Je vous salue, Marie, pleine de grâce. Le Seigneur est avec vous. Vous êtes bénie entre toutes les femmes, et Jésus, le fruit de vos entrailles, est béni.
3: Sainte Marie, Mère de Dieu, priez pour nous, pauvres pécheurs, maintenant et à l'heure de notre mort.
1: Amen. Je vous salue, Marie, pleine de grâce. Le Seigneur est avec vous. Vous êtes bénie entre toutes les femmes, et Jésus, le fruit de vos entrailles, est béni.
3: Sainte Marie, Mère de Dieu, priez pour nous, pauvres pécheurs, maintenant et à l'heure de notre mort.
1: Amen. Je vous salue, Marie, pleine de grâce. Le Seigneur est avec vous. Vous êtes bénie entre toutes les femmes, et Jésus, le fruit de vos entrailles, est béni.
3: Sainte Marie, Mère de Dieu, priez pour nous pauvres pécheurs, maintenant et à l'heure de notre mort.
1: Amen. Gloire au Père, et au Fils, et au Saint-Esprit.
3: Comme il était au commencement, maintenant et toujours, et pour les siècles des siècles.
1: Amen.

0: Deuxième mystère joyeux, la visitation, le fruit de ce mystère, l'humble service des frères dans la louange. Dès que Marie a dit oui, elle part en toute hâte dire oui à sa cousine Élisabeth qui lui demande discrètement son aide. Et le premier service qu'elle rend à sa cousine, c'est de prier avec elle, en chantant les merveilles de Dieu pour son humble servante. Elle traduira ensuite son amour pour Dieu dans l'humble service du travail quotidien. Bienheureuse es-tu, Marie, parce que tu as cru à la parole de Dieu. Tu as pu alors confesser ta foi en rendant grâce au Seigneur qui a jeté les yeux sur toi. Aide-nous à prier dans la supplication et l'action de grâce avec ceux que nous servons chaque jour.
1: Notre Père qui es aux cieux, que ton nom soit sanctifié, que ton règne vienne, que ta volonté soit faite sur la terre comme au ciel.
2: Donne-nous aujourd'hui notre pain de ce jour, pardonne-nous nos offenses, comme nous pardonnons aussi à ceux qui nous ont offensés, et ne nous laisse pas entrer en tentation, mais délivre-nous du mal. Amen.
1: Je vous salue Marie, pleine de grâce, le Seigneur est avec vous. Vous êtes bénie entre toutes les femmes, et Jésus, le fruit de vos entrailles, est béni.
3: Sainte Marie, Mère de Dieu, priez pour nous, pauvres pécheurs, maintenant et à l'heure de notre mort.
1: Amen. Je vous salue, Marie, pleine de grâce. Le Seigneur est avec vous. Vous êtes bénie entre toutes les femmes, et Jésus, le fruit de vos entrailles, est béni.
3: Sainte Marie, Mère de Dieu, priez pour nous, pauvres pécheurs, maintenant et à l'heure de notre mort.
1: Amen. Je vous salue, Marie, pleine de grâce. Le Seigneur est avec vous. Vous êtes bénie entre toutes les femmes, et Jésus, le fruit de vos entrailles, est béni.
3: Sainte Marie, Mère de Dieu, priez pour nous, pauvres pécheurs, maintenant et à l'heure de notre mort.
1: Amen. Je vous salue, Marie, pleine de grâce. Le Seigneur est avec vous. Vous êtes bénie entre toutes les femmes, et Jésus, le fruit de vos entrailles, est béni.
3: Sainte Marie, Mère de Dieu, priez pour nous, pauvres pécheurs, maintenant et à l'heure de notre mort.
1: Amen. Je vous salue, Marie, pleine de grâce. Le Seigneur est avec vous. Vous êtes bénie entre toutes les femmes, et Jésus, le fruit de vos entrailles, est béni.
3: Sainte Marie, Mère de Dieu, priez pour nous, pauvres pécheurs, maintenant et à l'heure de notre mort.
1: Amen. Je vous salue, Marie, pleine de grâce. Le Seigneur est avec vous. Vous êtes bénie entre toutes les femmes, et Jésus, le fruit de vos entrailles, est béni.
3: Sainte Marie, Mère de Dieu, priez pour nous, pauvres pécheurs, maintenant et à l'heure de notre mort.
1: Amen. Je vous salue, Marie, pleine de grâce. Le Seigneur est avec vous. Vous êtes bénie entre toutes les femmes, et Jésus, le fruit de vos entrailles, est béni.
3: Sainte Marie, Mère de Dieu, priez pour nous, pauvres pécheurs, maintenant et à l'heure de notre mort.
1: Amen. Je vous salue, Marie, pleine de grâce. Le Seigneur est avec vous. Vous êtes bénie entre toutes les femmes, et Jésus, le fruit de vos entrailles, est béni.
3: Sainte Marie, Mère de Dieu, priez pour nous pauvres pécheurs, maintenant et à l'heure de notre mort. Amen.
1: Amen. Je vous salue Marie, pleine de grâce, le Seigneur est avec vous. Vous êtes bénie entre toutes les femmes, et Jésus, le fruit de vos entrailles, est béni.
3: Sainte Marie, Mère de Dieu, priez pour nous pauvres pécheurs, maintenant et à l'heure de notre mort.
1: Amen. Amen. Je vous salue Marie, pleine de grâce, le Seigneur est avec vous. Vous êtes bénie entre toutes les femmes, et Jésus, le fruit de vos entrailles, est béni.
3: Sainte Marie, Mère de Dieu, priez pour nous pauvres pécheurs, maintenant et à l'heure de notre mort.
1: Amen. Amen. Gloire au Père, et au Fils, et au Saint-Esprit.
3: Comme il était au commencement, maintenant et toujours, et pour les siècles des siècles.
1: Amen. Amen.

0: Troisième mystère joyeux, la naissance du Sauveur. Le fruit du mystère, la pauvreté du cœur. En entrant dans le monde, le Christ dit « De sacrifice et d'offrande, tu n'as pas voulu, mais tu m'as façonné un corps. » Alors j'ai dit « Je suis venu, ô Dieu, pour faire ta volonté, en offrant dans son cœur et dans son corps un espace de liberté pour que le Verbe de Dieu puisse prendre chair. » Marie a uni son fiat au « oui » du Christ qui entre dans le monde. Par sa pauvreté et sa foi, elle collabore ainsi activement à l'œuvre de rédemption de son Fils et elle devient pour nous tous Mère de la Miséricorde. Ô Marie, enseigne-nous à nous livrer totalement au Christ dans l'Eucharistie de chaque jour et à collaborer ainsi au salut du monde et plus spécialement de ceux que nous servons afin que nous témoignions de la miséricorde du Père.
1: Notre Père, qui es aux cieux, que ton nom soit sanctifié, que ton règne vienne, que ta volonté soit faite sur la terre comme au ciel.
2: Donne-nous aujourd'hui notre pain de ce jour, pardonne-nous nos offenses, comme nous pardonnons aussi à ceux qui nous ont offensés, et ne nous laisse pas entrer en tentation, mais délivre-nous du mal. Amen.
1: Je vous salue, Marie, pleine de grâce. Le Seigneur est avec vous. Vous êtes bénie entre toutes les femmes, et Jésus, le fruit de vos entrailles, est béni.
3: Sainte Marie, Mère de Dieu, priez pour nous, pauvres pécheurs, maintenant et à l'heure de notre mort.
1: Amen. Amen. Je vous salue, Marie, pleine de grâce. Le Seigneur est avec vous. Vous êtes bénie entre toutes les femmes, et Jésus, le fruit de vos entrailles, est béni.
3: Sainte Marie, Mère de Dieu, priez pour nous pauvres pécheurs, maintenant et à l'heure de notre mort.
1: Amen. Amen. Je vous salue, Marie, pleine de grâce. Le Seigneur est avec vous. Vous êtes bénie entre toutes les femmes, et Jésus, le fruit de vos entrailles, est béni.
3: Sainte Marie, Mère de Dieu, priez pour nous pauvres pécheurs, maintenant et à l'heure de notre mort.
1: Amen. Amen. Je vous salue, Marie, pleine de grâce. Le Seigneur est avec vous. Vous êtes bénie entre toutes les femmes, et Jésus, le fruit de vos entrailles, est béni.
3: Sainte Marie, Mère de Dieu, priez pour nous pauvres pécheurs, maintenant et à l'heure de notre mort.
1: Amen. Amen. Je vous salue, Marie, pleine de grâce. Le Seigneur est avec vous. Vous êtes bénie entre toutes les femmes, et Jésus, le fruit de vos entrailles, est béni.
3: Sainte Marie, Mère de Dieu, priez pour nous pauvres pécheurs, maintenant et à l'heure de notre mort.
1: Amen. Amen. Je vous salue, Marie, pleine de grâce. Le Seigneur est avec vous. Vous êtes bénie entre toutes les femmes, et Jésus, le fruit de vos entrailles, est béni.
3: Sainte Marie, Mère de Dieu, priez pour nous pauvres pécheurs, maintenant et à l'heure de notre mort.
1: Amen. Amen. Je vous salue, Marie, pleine de grâce. Le Seigneur est avec vous. Vous êtes bénie entre toutes les femmes, et Jésus, le fruit de vos entrailles, est béni.
3: Sainte Marie, Mère de Dieu, priez pour nous pauvres pécheurs, maintenant et à l'heure de notre mort.
1: Amen. Amen. Je vous salue, Marie, pleine de grâce. Le Seigneur est avec vous. Vous êtes bénie entre toutes les femmes, et Jésus, le fruit de vos entrailles, est béni.
3: Sainte Marie, Mère de Dieu, priez pour nous pauvres pécheurs, maintenant et à l'heure de notre mort.
1: Amen. Amen. Je vous salue, Marie, pleine de grâce. Le Seigneur est avec vous. Vous êtes bénie entre toutes les femmes, et Jésus, le fruit de vos entrailles, est béni.
3: Sainte Marie, Mère de Dieu, priez pour nous pauvres pécheurs, maintenant et à l'heure de notre mort.
1: Amen. Amen. Je vous salue, Marie, pleine de grâce. Le Seigneur est avec vous. Vous êtes bénie entre toutes les femmes, et Jésus, le fruit de vos entrailles, est béni.
3: Sainte Marie, Mère de Dieu, priez pour nous pauvres pécheurs, maintenant et à l'heure de notre mort. Amen. Amen.
1: Gloire au Père, et au Fils, et au Saint-Esprit.
3: Comme il était au commencement, maintenant et toujours, et pour les siècles des siècles. Amen. Amen.

Quatrième mystère, joyeux, la présentation de Jésus au temple et la purification de la Vierge. Le fruit du mystère, c'est la pureté du cœur. Le fiat de la Vierge à l'Annonciation l'a introduite dans le mystère de son Fils. Leurs destinées se sont inextricablement liées, aussi bien dans leur vie que dans leur mort. En venant s'offrir avec lui au temple, le vieillard Siméon lève pour Marie un coin du voile et lui révèle qu'un glaive lui transpercera le cœur. Ainsi, dit-il, seront dévoilés les débats de bien des cœurs. Marie ne répond rien, mais elle garde ses paroles dans son cœur pour les méditer dans la prière. Ô Marie, dans ton cœur transpercé, nous contemplons déjà le côté ouvert de ton Fils sur la croix qui nous fait entrevoir la grande blessure du cœur de Dieu face à ceux qui se perdent. Fais-nous la grâce d'adorer ton Fils crucifié dans ses membres souffrants.

0: notre Père qui es aux cieux, que ton nom soit sanctifié, que ton règne vienne, que ta volonté soit faite sur la terre comme au ciel.
1: Donne-nous aujourd'hui notre pain de ce jour, pardonne-nous nos offenses, comme nous pardonnons aussi à ceux qui nous ont offensés, et ne nous laisse pas entrer en tentation, mais délivre-nous du mal. Amen.
0: Je vous salue, Marie, pleine de grâce. Le Seigneur est avec vous. Vous êtes bénie entre toutes les femmes, et Jésus, le fruit de vos entrailles, est béni.
2: Sainte Marie, Mère de Dieu, priez pour nous, pauvres pécheurs, maintenant et à l'heure de notre mort.
0: Amen. Je vous salue, Marie, pleine de grâce. Le Seigneur est avec vous. Vous êtes bénie entre toutes les femmes, et Jésus, le fruit de vos entrailles, est béni.
2: Sainte Marie, Mère de Dieu, priez pour nous, pauvres pécheurs, maintenant et à l'heure de notre mort.
0: Amen. Je vous salue, Marie, pleine de grâce. Le Seigneur est avec vous. Vous êtes bénie entre toutes les femmes, et Jésus, le fruit de vos entrailles, est béni.
2: Sainte Marie, Mère de Dieu, priez pour nous, pauvres pécheurs, maintenant et à l'heure de notre mort.
0: Amen. Je vous salue, Marie, pleine de grâce. Le Seigneur est avec vous. Vous êtes bénie entre toutes les femmes, et Jésus, le fruit de vos entrailles, est béni.
2: Sainte Marie, Mère de Dieu, priez pour nous, pauvres pécheurs, maintenant et à l'heure de notre mort.
0: Amen. Je vous salue, Marie, pleine de grâce. Le Seigneur est avec vous. Vous êtes bénie entre toutes les femmes, et Jésus, le fruit de vos entrailles, est béni.
2: Sainte Marie, Mère de Dieu, priez pour nous, pauvres pécheurs, maintenant et à l'heure de notre mort. Amen.
0: Je vous salue, Marie, pleine de grâce. Le Seigneur est avec vous. Vous êtes bénie entre toutes les femmes, et Jésus, le fruit de vos entrailles, est béni.
2: Sainte Marie, Mère de Dieu, priez pour nous, pauvres pécheurs, maintenant et à l'heure de notre mort. Amen.
0: Je vous salue, Marie, pleine de grâce. Le Seigneur est avec vous. Vous êtes bénie entre toutes les femmes, et Jésus, le fruit de vos entrailles, est béni.
2: Sainte Marie, Mère de Dieu, priez pour nous, pauvres pécheurs, maintenant et à l'heure de notre mort. Amen.
0: Je vous salue, Marie, pleine de grâce. Le Seigneur est avec vous. Vous êtes bénie entre toutes les femmes, et Jésus, le fruit de vos entrailles, est béni.
2: Sainte Marie, Mère de Dieu, priez pour nous, pauvres pécheurs, maintenant et à l'heure de notre mort. Amen.
0: Je vous salue, Marie, pleine de grâce. Le Seigneur est avec vous. Vous êtes bénie entre toutes les femmes, et Jésus, le fruit de vos entrailles, est béni.
2: Sainte Marie, Mère de Dieu, priez pour nous, pauvres pécheurs, maintenant et à l'heure de notre mort. Amen.
0: Je vous salue, Marie, pleine de grâce. Le Seigneur est avec vous. Vous êtes bénie entre toutes les femmes, et Jésus, le fruit de vos entrailles, est béni.
2: Sainte Marie, Mère de Dieu, priez pour nous, pauvres pécheurs, maintenant et à l'heure de notre mort. Amen.
0: Gloire au Père, et au Fils, et au Saint-Esprit,
2: comme il était au commencement, maintenant et toujours, et pour les siècles des siècles. Amen.

Cinquième mystère joyeux, Jésus est retrouvé au temple. Ses parents se rendaient chaque année à Jérusalem pour la fête de la Pâque, et lorsque Jésus eut 12 ans, ils y montèrent comme c'était la coutume pour la fête. Une fois les jours écoulés, alors qu'ils s'en retournaient, l'enfant Jésus resta à Jérusalem à l'insu de ses parents. Le croyant dans la caravane, ils firent une journée de chemin, puis ils se mirent à le rechercher parmi leurs parents et leurs connaissances. Ne l'ayant pas trouvé, ils revinrent toujours à sa recherche à Jérusalem. Et il advint, au bout de 3 jours, qu'ils le trouvèrent dans le temple, assis au milieu des docteurs, les écoutant et les interrogeant. Et tous ceux qui l'entendaient étaient stupéfaits de son intelligence et de ses réponses. À sa vue, ils furent saisis d'émotion et sa mère lui dit « Mon enfant, pourquoi nous as-tu fait cela ? Vois, ton père et moi, nous te cherchions, angoissés. » Et il leur dit « Pourquoi donc me cherchiez-vous ? Ne saviez-vous pas que je dois être dans la maison de mon père ?» Mais ils ne comprirent pas la parole qu'il venait de leur dire. Il redescendit alors avec eux et revint à Nazareth et il leur était soumis.

0: Notre Père, qui es aux cieux, que ton nom soit sanctifié, que ton règne vienne, que ta volonté soit faite sur la terre comme au ciel.
1: Donne-nous aujourd'hui notre pain de ce jour. Pardonne-nous nos offenses, comme nous pardonnons aussi à ceux qui nous ont offensés. Et ne nous laisse pas entrer en tentation, mais délivre-nous du mal. Amen.
0: Je vous salue, Marie, pleine de grâce. Le Seigneur est avec vous. Vous êtes bénie entre toutes les femmes, et Jésus, le fruit de vos entrailles, est béni.
2: Sainte Marie, Mère de Dieu, priez pour nous pauvres pécheurs, maintenant et à l'heure de notre mort.
0: Amen. Je vous salue, Marie, pleine de grâce. Le Seigneur est avec vous. Vous êtes bénie entre toutes les femmes, et Jésus, le fruit de vos entrailles, est béni.
2: Sainte Marie, Mère de Dieu, priez pour nous pauvres pécheurs, maintenant et à l'heure de notre mort.
0: Amen. Je vous salue, Marie, pleine de grâce. Le Seigneur est avec vous. Vous êtes bénie entre toutes les femmes, et Jésus, le fruit de vos entrailles, est béni.
2: Sainte Marie, Mère de Dieu, priez pour nous pauvres pécheurs, maintenant et à l'heure de notre mort.
0: Amen. Je vous salue, Marie, pleine de grâce. Le Seigneur est avec vous. Vous êtes bénie entre toutes les femmes, et Jésus, le fruit de vos entrailles, est béni.
2: Sainte Marie, Mère de Dieu, priez pour nous pauvres pécheurs, maintenant et à l'heure de notre mort.
0: Amen. Je vous salue, Marie, pleine de grâce. Le Seigneur est avec vous. Vous êtes bénie entre toutes les femmes, et Jésus, le fruit de vos entrailles, est béni.
2: Sainte Marie, Mère de Dieu, priez pour nous pauvres pécheurs, maintenant et à l'heure de notre mort.
0: Amen. Je vous salue, Marie, pleine de grâce. Le Seigneur est avec vous. Vous êtes bénie entre toutes les femmes, et Jésus, le fruit de vos entrailles, est béni.
2: Sainte Marie, Mère de Dieu, priez pour nous pauvres pécheurs, maintenant et à l'heure de notre mort.
0: Amen. Je vous salue, Marie, pleine de grâce. Le Seigneur est avec vous. Vous êtes bénie entre toutes les femmes, et Jésus, le fruit de vos entrailles, est béni.
2: Sainte Marie, Mère de Dieu, priez pour nous pauvres pécheurs, maintenant et à l'heure de notre mort.
0: Amen. Je vous salue, Marie, pleine de grâce. Le Seigneur est avec vous. Vous êtes bénie entre toutes les femmes, et Jésus, le fruit de vos entrailles, est béni.
2: Sainte Marie, Mère de Dieu, priez pour nous pauvres pécheurs, maintenant et à l'heure de notre mort.
0: Amen. Je vous salue, Marie, pleine de grâce. Le Seigneur est avec vous. Vous êtes bénie entre toutes les femmes, et Jésus, le fruit de vos entrailles, est béni.
2: Sainte Marie, Mère de Dieu, priez pour nous pauvres pécheurs, maintenant et à l'heure de notre mort.
0: Amen. Je vous salue, Marie, pleine de grâce. Le Seigneur est avec vous. Vous êtes bénie entre toutes les femmes, et Jésus, le fruit de vos entrailles, est béni.
2: Sainte Marie, Mère de Dieu, priez pour nous pauvres pécheurs, maintenant et à l'heure de notre mort.
0: Amen. Gloire au Père, et au Fils, et au Saint-Esprit.
2: Comme il était au commencement, maintenant et toujours, et pour les siècles des siècles.

0: Et benedictio Dei omnipotentis, Patris et Filii et Spiritus Sancti, descenda super vos et maniat semper.
1: Amen.
2: Rien ne pourra nous séparer de l'amour de Dieu manifesté en Jésus-Christ.

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1: Chers frères et sœurs, auditeurs et auditrices de la RNC, je vous salue de la part de notre Seigneur Jésus-Christ, lui qui est venu pour que nous ayons la vie et la vie en abondance. Aujourd'hui, nous parlerons des blessures de l'âme et comment en sortir ou comment en guérir. Et nous voulons nous appuyer sur la parole de Dieu, nourriture et guérison de notre âme. Ainsi dit, qu'entendons-nous par les blessures de l'âme? Les blessures de l'âme sont celles qui sont profondément ancrées en nous, celles qui sont gravées dans notre subconscient et forment notre manière de réagir, d'interagir avec les autres. Elles conditionnent nos pensées, notre attitude face au monde et nous emprisonnent parfois, nous empêchent de pleinement nous épanouir. Ces blessures d'âme nous conditionnent jusqu'à nous étouffer parfois, s'en libérer ou du moins les apprivoiser. Et les reconnaître nous donne la formidable opportunité de vraiment déployer nos ailes, d'aller plus loin, de connaître davantage, d'épanouissement, de s'accomplir avec notre Seigneur Jésus-Christ. Car il n'est pas rare de constater qu'une blessure d'âme empêche la personne de trouver sa voie, d'accomplir sa mission sur la terre. Connaître ses blessures permet de mieux se comprendre, de porter un regard différent sur ses parents, sur son passé, sur ses choix et ses blocages. Ce cheminement permet ainsi de développer davantage de compassion pour soi et pour les autres. C'est quand on ne comprend pas ce qu'on vit et ce qu'on ressent qu'on a peur, qu'on est malheureux. Une fois que les blessures mises en lumière, on se sent soulagé, car la compréhension amène l'apaisement et ouvre la porte à la recherche des choses à mettre en œuvre pour être heureux, se sentir bien, pour guérir, surtout avec la parole de Dieu qui est une lumière pour nous. Il est essentiel de savoir que nous naissons tous avec nos blessures, d'assimiler pour nous permettre de faire preuve davantage de compassion, à la fois vis-à-vis de nous et vis-à-vis des autres. Parvenir à s'accepter demande, dans un premier temps, de s'observer, de regarder nos comportements et réactions émotionnelles le plus honnêtement possible, afin de les analyser et de prendre conscience des masques que nous portons. Et nous voulons d'ores et déjà nous plonger dans la parole de Dieu et nous partons avec la première épître de Saint-Pierre en son chapitre 1, le verset 18 qui nous dit « Vous avez été rachetés de la vaine manière de vivre que vous aviez hérité de vos pères. Nous avons tous reçu de nos ancêtres un ensemble de caractéristiques qui sont inscrites dans nos gemmes. Ces caractères particuliers se retrouvent dans notre aspect physique comme dans notre âme. Ils constituent notre personnalité, laquelle se connaît aussi bien sur le plan personnel, physique, que sur le plan psychologique. C'est ce que l'apôtre Pierre exprime dans ce texte. Il dit « De l'héritage psychologique, culturel, éducatif, émotionnel que nos pères nous ont laissé. » Il y a un proverbe qui véhicule que « tel père, tel fils » Et en regardant le passage de Saint-Pierre, nous nous rendons compte qu'il y a une similitude. Notre âme présente les points forts ou les points faibles que nous avons hérités de nos parents. Il y a dans le texte grec la notion d'atavisme. Notre âme est marquée par des traits de caractère de nos parents, grands-parents, arrière-grands-parents. Toute cette hérédité peut avoir une influence plus ou moins forte que ce que nous sommes psychologiquement. Cependant, tous les maux de l'âme ne se réduisent pas à cet héritage, comme nous le verrons. Comment triompher de cet atavisme qui participe, pour une part, à nos blessures intérieures? La réponse se trouve dans le contexte de ce que Pierre dit. Vous avez été rachetés de la vaine manière de vivre héritée de vos pères par le sang précieux de Jésus-Christ, ayant purifié vos âmes en obéissant à la vérité. Cet héritage négatif qui fait que nos âmes sont plus ou moins blessées a été racheté par le sang de Christ. Nos âmes malades et blessées sont lavées, nettoyées, purifiées par le sang de Jésus. Il y a donc une réelle possibilité spirituelle de triompher de nos blessures, provenant de notre hérédité par l'œuvre de la croix, ne sont pas condamnés à traîner un héritage psychologique qui entraîne les blessures de l'âme. Nous pouvons en être libérés par notre foi dans la grâce qui est en Jésus-Christ. Si notre père ou notre mère a été amer, était coléreux, dépressif, traînant derrière eux une multitude de blessures, ne sont pas obligés de reproduire les mêmes schémas de vie. Nous avons la possibilité d'être régénérés. Et Pierre, toujours dans le chapitre 1, dans le verset 23, nous dit: vous avez été régénérés par la parole vivante et permanente de Dieu. Cela dit, si nous croyons que Christ est mort à la croix pour nous, qu'il a chargé tous nos péchés, qu'est-ce qui pourrait encore troubler notre âme? Parce qu'il nous donne la victoire sur tous ces aspects négatifs de notre héritage. C'est lui qui guérit notre âme de toute crainte, de nos angoisses, de nos frayeurs, de toute dévalorisation de nous-mêmes. Il faut comprendre que nous sommes souvent traumatisés dans notre enfance par certaines attitudes. Et Matthieu chapitre 18, le verset 6 nous dit: si quelqu'un scandalisait un de ses petits, il vaudrait mieux qu'on le jetât au fond de la mer. Jésus n'est pas du tout tendre avec ceux qui scandalisent les enfants. Le dictionnaire Larousse donne la définition suivante du verbe scandaliser: c'est susciter l'indignation par un comportement, un caractère contraire à la morale. Il arrive que certaines personnes aient subi divers traumatismes, agressions ou même de la maltraitance pendant leur enfance. Et cela a complètement bouleversé leur âme. Ils gardent de profondes blessures consécutives à ces drames. Qu'ils aient subi un abus de confiance, un abus physique, un abus psychologique, un abus émotionnel, un abus de pouvoir ou même un abus spirituel, les enfants peuvent en garder de douloureux souvenirs. Parfois, ces blessures se produisent dans le cadre familial, un lieu où l'enfant devrait normalement être en sécurité, ou dans des communautés fermées aux pratiques déstructurantes. Il faut aussi mentionner les blessures nues à la négligence des parents, privant l'enfant d'affection, de chaleur, de soins, de tendresse. Selon de récentes statistiques, un enfant sur quatre aurait subi l'une ou l'autre de ces formes d'abus. Sans entrer dans le détail de chacune de ces blessures, il existe de nombreuses revues spécialisées à ce sujet. Considérons à la lumière de la parole de Dieu, quelle est la ressource que Dieu nous offre pour guérir de ces blessures? Peut-être seriez-vous surpris que j'écrive « ressource » ou « singulier ». N'y aurait-il qu'une seule et unique ressource? Certes, il peut y avoir diverses aides psychologiques, mais si nous nous plaçons sur le terrain de l'expérience chrétienne, il ne peut y avoir de guérison intérieure de l'âme sans une rencontre surnaturelle et personnelle avec Jésus-Christ. Jésus disait dans la parole de Dieu, tirée de Marc chapitre 10, le verset 14: laissez venir à moi les petits enfants, car le royaume de Dieu est pour ceux qui leur ressemblent. Il nous rappelle que cette rencontre avec lui est le premier pas vers la guérison. Les blessures de l'âme d'un enfant maltraité, abusé, violenté, sont génératrices de sentiments de colère, de mépris, de repris sur soi, de culpabilité, de rejet, d'amertume, de peur, etc. Ces blessures conduisent à l'apitoiement sur soi, à la dépression, à l'angoisse, à la violence, à la défavorisation de sa propre personne ou mépris des autres. Et à ce niveau, un conseil s'impose. Si bien qu'étant adulte, vous traînez de telles blessures, entendez Jésus qui vous dit: venez à moi, vous tous qui êtes fatigués et chargés, et je vous donnerai le repos. Matthieu chapitre 11, verset 28. Il est temps pour vous de lui dire: Seigneur, viens me guérir de toutes ces maltraitances, ces blessures qui m'ont brisé émotionnellement et qui m'ont même fait douter de toi. Nous voyons maintenant les blessures dues à la jalousie. Et nous avons un passage des Actes des Apôtres en son chapitre 7, verset 9, qui dit que les patriarches jaloux de Joseph le vendu pour être emmené en Égypte. Il nous est rapporté dans le livre de Samuel une histoire de rivalité entre deux épouses d'Elkana. Cet homme donnait à Anne une double portion lorsqu'il montait à Silo pour offrir des sacrifices. Il voulait ainsi lui manifester d'une manière concrète qu'il aimait bien qu'elle soit stérile. Pénina, sa rivale, était jalouse et cherchait à blesser Anne. Sa rivale lui prodiguait les mortifications pour la porter à s'irriter de ce que le Seigneur l'avait rendue stérile. Et toutes les années, il en était ainsi. Chaque fois qu'Anne montait à la maison du Seigneur, Pénina la mortifiait de la même manière. Alors, Anne pleurait. Elle ne mangeait pas. Elle restait dans les douleurs. Nous pouvons voir ce passage en 1 Samuel chapitre 1, des versets 6 à 7. La stérilité d'Anne provoquait en son âme une terrible frustration. Et cette frustration était aggravée par les mortifications de Pénina, sa coépouse. Nous retrouvons ce scénario de la frustration chez Caïn. Il était jaloux de voir que le sacrifice d'Abel a été agréé alors que Dieu n'a pas porté de regard favorable sur son sacrifice à lui. La tension provoquée par cette jalousie atteindra son paroxysme lorsque Caïn se jettera sur son frère Abel pour le tuer. Dans ce cas, Abel va mourir. Mais il y a de nombreux cas où la jalousie ronge l'âme petit à petit. Il n'y a pas mort d'homme, mais il y a souvent mortification de l'âme. Nous retrouvons la jalousie à l'œuvre dans la vie de Jacob et Ésaü. Il se peut que vous portiez en votre âme les blessures dues à la jalousie, que ce soit la jalousie que vous cultivez ou celle que vous subissez. Dans les deux cas, il y a besoin de guérison. La parole de Dieu nous rapporte l'histoire de la haine des frères de Joseph provoquée par la jalousie en Genèse chapitre 37. Cette jalousie va conduire Joseph à devenir esclave, ensuite prisonnier. Il aurait pu développer des sentiments négatifs à l'égard de ses frères. Il aurait pu ressasser sans fin ses souffrances et définitivement se laisser enfermer dans la haine, l'apitoiement sur soi, le repli. Mais n'en sera pas ainsi. Il triomphera de ses blessures en considérant que tout ce chemin de douleur est un chemin providentiel. Il se peut que vous soyez blessé, car la jalousie a fait des ravages dans votre âme, comme Joseph apprenait à voir. Au-delà de ces terribles souffrances, la grâce de Dieu peut changer le mal en bien. Joseph voit que la main de Dieu a été à l'œuvre au travers de la jalousie de ses frères. La guérison des blessures subies est devenue possible parce que Joseph a su mettre Dieu au centre de sa vie. Et le conseil qui se pose à ce niveau, c'est que ne devions pas avoir envie de porter atteinte au bonheur, au succès des autres. Et si nous avons été victimes de la jalousie des autres, devons totalement faire confiance à Dieu qui est capable de nous en délivrer. Chers frères et sœurs, il nous faut impérativement sortir de la tristesse. Car la deuxième lettre aux Corinthiens de Saint Paul, en son chapitre 7, verset 10, nous dit: en effet, la tristesse, selon Dieu, produit une repentance au salut, dont on ne se repent jamais. Tandis que la tristesse du monde produit la mort. La tristesse affecte notre âme. Voici une définition de la tristesse dans Wikipédia. La tristesse est une émotion caractérisée par des sentiments de désavantage, de peine, d'impuissance, de chagrin et de rage. Cependant,

sans force, entièrement brisé. Le trouble de mon cœur m'arrache des gémissements. Mon cœur est agité. Ma force m'abandonne. Confère. Psaume 38, versets 5 à 11. Nous retrouvons dans ce passage la description de diverses souffrances intérieures qui agitent l'homme. Le souvenir de ses fautes produit dépression, trouble, angoisse, agitation, lassitude. Le remords agite notre âme. Deux voies s'offrent à lui. Il peut soit enfouir ses souvenirs dérangeants, soit s'en repentir. Il a essayé pendant un temps de les enfuir, de les occulter. Comme le dit le psaume 32, verset 3. Tant que je me suis tu, mes os se consumaient. Je gémissais toute la journée, mais il le reconnaît. Un tel comportement ne faisait que l'enfoncer de plus en plus dans la dépression. Alors David s'est ressaisi. Il a décidé de se repentir. Comme le voyons au psaume 51. Je reconnais mes transgressions. Cette attitude de repentance a apporté la délivrance. Et tous ses maux intérieurs se sont volatilisés. Il a expérimenté la joie du pardon. Psaume 32, verset 1. Les évangiles nous parlent d'une forme particulière de tristesse. Celle que Jésus a éprouvée à Gethsémani. Mon âme est triste jusqu'à la mort. Marc chapitre 14, le verset 34. Il éprouve des angoisses à cause de la coupe d'iniquité qu'il doit accepter. Il va devoir prendre sur lui toute l'iniquité des hommes. Sa passion pour l'humanité qu'il veut sauver produit cette angoisse profonde. C'est l'altruisme absolu, salvateur et libérateur, opposé à l'apitoiement sur soi, lequel est destructeur. C'est cette tristesse qu'éprouvait l'apôtre Paul lorsqu'il écrit aux Galates, « Mes enfants, pour qui j'éprouve de nouveau les douleurs de l'enfantement, car je suis dans l'inquiétude à votre sujet. » Galates chapitre 4, versets 19 à 20. Un autre conseil, si à cause de votre passé chargé de fautes, votre âme est accablée, vous pouvez trouver la guérison au travers de la repentance. Venez à Jésus avec tout ce passé difficile à porter. Souvenez-vous qu'il a été triste jusqu'à la mort en prenant sur lui ce passé. Il y a aussi des blessures qui sont causées par des amitiés. Et Job nous éclaire à ce sujet. En son chapitre 19, verset 2. Jusqu'à quand affligerez-vous mon âme? Alors que Job passe par de terribles épreuves, ses amis viennent pour lui apporter consolation et réconfort. Seulement, leur discours moraliste et culpabilisant ne font qu'aggraver sa souffrance. La vie n'est pas tendre. Et certains le ressentent avec plus d'acuité. Les coups qui leur sont portés par diverses situations dramatiques blessent leur âme. Abandon au sentiment d'abandon. Échec sentimental. Divorce. Deuil. Perte de travail. Violence. Harcèlement. Oppression. Injustice. Affectent leur être intérieur. Et lorsque, sur de telles blessures, un ami vient leur asséner quelques paroles culpabilisantes, ils se sentent encore plus affectés. Alors qu'ils auraient besoin d'être simplement écoutés, les voilà renvoyés à leur tourment et surtout à leur éventuelle responsabilité. Ces moralisateurs fâcheux se drapent d'un test biblique pour accomplir leur triste besogne. Les blessures d'un ami prouvent sa fidélité. Proverbe 27, verset 6. Certains attribuent à Martin Luther ces paroles. « Mon Dieu, gardez-moi de mes amis. Quant à mes ennemis, je m'en charge. » Il devait certainement penser à ses amis, aux discours culpabilisants qui ne font qu'enfoncer le cou dans la plaie. Le pire encore, c'est lorsque ses amis vous assènent ces coups dans votre dos. « Quant à moi, je préfère ce tout test de l'écriture. L'ami aime en tout temps. » Et dans le malheur, il se montre un frère. Proverbe 17, 17. Ce test me semble plus proche du caractère de Christ, tel que nous le voyons lorsqu'il est face à la femme surprise en flagrant délit d'adultère ou face à la Samaritaine. Dans ces situations dramatiques, Jésus ne va pas se mettre du côté des religieux bien pensants, mais du côté des personnes ayant besoin d'être aimées pour sortir de leur drame. Dans certains milieux, la tendance naturelle

0: Il y avait compassion, les pécheurs incroyants. Mais une fois devenus croyants, malheur à eux s'ils commettent le moindre faux pas. Quelqu'un a dit avec un certain humour, l'Église est la seule armée au monde qui achève ses blessés. Bien souvent, ceux qui en sont en difficulté, au lieu d'être entourés de prières et d'affection, les voilà mis au banc des accusés. Les voilà pointés du doigt. Les voilà mis au piqué. Ce qui ne fait qu'accentuer leurs blessures. J'en ai mémoire ce terrible conseil donné par un prêtre à une maman dont la fille avait divorcé. Ne la recevez plus chez vous. Je préfère dire à cette maman, faites comme le père du fils prodigue. Accueillez votre fille. Vous êtes la mieux placée pour l'aider à retrouver la paix et la guérison de ses blessures. Là, un autre conseil que je voudrais donner. Apprenons à devenir des amis qui aiment en tout temps, qui aident sans culpabiliser les autres. Ceux qui portent de profondes blessures. Priez pour nos frères et sœurs qui sont en difficulté. Soyons pour eux de véritables soutiens. Et très souvent, ceux qui ne sont pas aidés se retrouvent dans une certaine solitude. Malheur à celui qui est seul et qui tombe, nous dit Ecclésiaste chapitre 4, verset 10. Dans cette sentence, Salomon souligne le drame de celui qui est seul dans son problème. Lorsque l'âme est blessée, la tendance naturelle est de conduire la personne ainsi affectée à se replier sur elle-même, à s'isoler. Dans le psaume 107, il est fait mention de diverses souffrances et il est dit au sujet de certains qu'ils avaient une âme languissante, le verset 7 du psaume 107. Et à cause de cela, ils marchaient dans le désert et la solitude. Le psaume 102 décrit la situation d'un cœur blessé. Il est malheureux, il est abattu, il gémit, son cœur est desséché, il a perdu le sommeil, il pleure et il est solitaire. Je suis comme l'oiseau solitaire sur un toit. Le verset 8. Décrivant la condition de celui qui est souffrant et blessé, Job dit, c'est pour lui seul qu'il ressent de la tristesse en son âme. Job 14, verset 22. Tous ces textes nous rappellent que celui qui porte des blessures en son âme recherche la solitude. Il se replie sur lui-même, il s'enferme dans le silence. Cette attitude lui procure tel du répit, peut-être un répit passager, mais pas de guérison. Lorsqu'un enfant subit des stress à répétition, lorsque ses propres parents ou son entourage immédiat sont responsables de ce stress, il aura le réflexe de se replier sur lui-même pour chercher à se protéger. Considérons l'image de cet escargot. Lorsqu'on le touche, il rentre dans sa coquille. De même, le repli sur soi est la réaction naturelle lorsqu'on se sent agressé. Plus l'agression aura eu lieu tôt dans l'enfance, plus le repli sur soi sera profondément enraciné. Si le repli sur soi est une forme de protection, il ne peut en aucun cas être un remède à la blessure qu'il a provoquée. Au contraire, le repli sur soi ne fait qu'enfuir la blessure sans la traiter. Comment sortir cette attitude morbide et destructrice? 7. On peut recourir à diverses aides psychologiques, mais il existe aussi un moyen testé par des milliers de croyants, chercher le secours de Dieu. David rend témoignage dans le psaume 34 lorsqu'il dit « J'ai cherché le Seigneur et il m'a délivré de toutes mes frayeurs. Quand un malheureux crie, le Seigneur entend et le délivre de toutes ses détresses. » Psaume 34, versets 5 à 7. Il y a lieu que nous puissions nous encourager. Notre Dieu est un Dieu passant et puissant pour redonner cette espérance perdue. Le repli sur soi ne peut pas nous guérir de nos blessures. Par contre, ouvrir notre cœur à Jésus et il nous donnera le repos, comme nous l'avons vu en Matthieu chapitre 11, versets 28 à 29. Une bonne nouvelle s'offre à nous. C'est que 2 Corinthiens chapitre 1, versets 1 à 4 nous dit « Béni soit Dieu, le Père de notre Seigneur Jésus-Christ, le Père des miséricordes et le Dieu de toute consolation qui console toutes nos afflictions. » L'un des buts que poursuit le Saint-Esprit dans la vie de ceux qui sont blessés, c'est de leur apporter la consolation. Jésus a promis à ses disciples de leur envoyer ce divin consolateur. Jean chapitre 14, verset 15 et Jean chapitre 15, verset 26. Le mot consolateur signifie « celui qui rend entier ». Cela fait penser à un vase brisé en mille morceaux et qu'un habile artisan repart totalement. Ainsi le Saint-Esprit, il ne vient pas seulement nous taper sur l'épaule en nous disant « bon courage, ça va aller ». Il vient en nous pour réparer nos blessures. Pour prendre une image, nous dirons que ce n'est pas simplement un visiteur de prison qui vient nous dire « Bon courage, on ne t'oublie pas », mais c'est celui qui entre avec nous dans la prison et qui ensuite fait sauter les verrous qui nous tiennent enfermés dans nos blessures. Quelles que soient vos blessures, quelles que soient les souffrances qui les ont provoquées, la parole de Dieu vous rappelle que le désir du Seigneur, c'est de vous consoler. Remarquez comment l'apôtre insiste sur la profondeur et l'étendue de cette consolation donnée par Dieu. Toute consolation, toutes nos afflictions, le Saint-Esprit vient habiter en vous pour vous parler, vous éclairer, vous guider, vous enseigner, vous conseiller, vous consoler. Sa voix est paisible et rassurante. Il n'accuse pas. Il partage votre peine et vous dit « Je suis là, je t'aime, je dépose un baume sur ton cœur blessé. Nous allons ensemble sortir de cette prison où tu es enfermé. » La grâce de Dieu ne s'arrête pas à cette œuvre de consolation, mais est conduit à faire de ceux qui ont été ainsi consolés des consolateurs, afin que, par la consolation dont nous sommes l'objet de la part de Dieu, nous puissions consoler ceux qui se trouvent dans l'affliction. 2 Corinthiens chapitre 1, verset 4. Le consolateur cherche des collaborateurs. Où va-t-il les trouver? Il va les trouver parmi ceux qu'il a puissamment consolés alors qu'ils étaient profondément blessés. Non seulement le Saint-Esprit veut guérir vos cœurs blessés, mais il veut aussi faire participer à son ministère de consolation. Il désire changer le mal en bien en faisant que vos blessures guéries deviennent un tremplin pour aider les autres.
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1: Mon Seigneur, mon Dieu, je crois fermement que tu es ici avec moi, que tu me vois, que tu m'entends. Je t'adore avec profonde révérence, du fond de mon cœur, et je te demande pardon pour toutes mes fautes. Ma Mère Immaculée, Saint Joseph, mon Père en Jésus, mon ange gardien, intercédez pour moi. Il y a des moments où pendant l'été, nous avons de belles conversations qui ont un impact sur nous. Un soir, une promenade, petite sortie, chemin de montagne, un beau paysage sur le bord du lac. Et nous avons tous besoin de ces moments d'un côté de récréation, mais aussi ces occasions de s'unir, de se parler, ces occasions d'échanger sur le sens de la vie, nos difficultés, de s'ouvrir un peu à ceux qui sont autour de nous. Et c'est logique parce que dans toute notre vie, nous avons notre solitude que nous portons avec nous. Il y a seulement moi qui peux décider pour moi-même. Les autres peuvent me faire peur, mais peut-être vouloir me faire changer ma conduite, mais c'est moi qui décide. Et dans ces moments d'approche avec les autres, nous pouvons constater, lorsque nous sommes loin de ces passions de domination qu'on a tous un peu en nous à cause de l'orgueil, nous pouvons nous rendre compte à quel point nous apprenons des autres. Et c'est tout à fait logique, Seigneur, merci de nous donner ces temps pour nous refaire, hein. Habituellement, j'essaie de partir 1, 2, 3 semaines pour revenir en pleine forme. Je suppose que vous avez tous des plans semblables, d'une façon ou d'une autre, et profitez-en. Aujourd'hui, je voulais surtout vous parler de la première lecture, qui est du prophète Michée. Michée 6, 1 à 4, ce que je vous lis ici, parce que ça nous fait réfléchir sur le sens de cette conversation intime avec le Seigneur. Dieu parle à son peuple. Écoutez donc ce que dit le Seigneur. C'est clair, c'est l'annonce. Et mettons-nous à la place de quelqu'un du peuple de Dieu au moment où, bon, il y a beaucoup de choses qui se dessinent en 700 avant Jésus-Christ. C'est les déportations, c'est des moments difficiles. Et le Seigneur leur dit, « Lève-toi, engage un procès avec les montagnes, et que les collines entendent ta voix. » C'est curieux, en fait, c'est une engage un procès. C'est bien, en ce sens-là, on assiste à des questions posées par le procureur. Montagne, écoutez les procès du Seigneur. Vous aussi, fondement inébranlable de la terre. Donc, c'est-à-dire que le Seigneur s'adresse à chacun de nous et à tous. Car le Seigneur est en procès avec son peuple. Il plaide contre Israël. Mon peuple, que t'ai-je fait? En quoi t'ai-je fatigué? Réponds-moi. C'est une question. Venant de Dieu, c'est une question. C'est comme un tonnerre dans l'univers. Et ici, on voit comment, à quel point le Seigneur essaie justement de nous faire réfléchir et de nous montrer quelque chose que nous ne soupçonnons pas. Et c'est dit avec courtoisie, c'est dit avec amour. Il plaide contre Israël. Mon peuple, que t'ai-je fait? À cette question, personne ne peut dire que le Seigneur nous a fait quelque chose de mauvais. Réellement, si nous essayons tous les jours d'avoir ces 10 minutes de conversation avec toi, Seigneur, certainement, mais aussi d'avoir ces moments de conversation avec les autres, de nous ouvrir, et d'écouter, il n'y a pas de raison pour que ça reste un peu à plat, qu'on écoute ça et qu'on se dise, mais que c'est quoi ça? Non, on se sent tous concernés par cette question que tu nous poses, Seigneur, et tu me poses aussi à ce moment-ci de ma vie, en compte de toutes les circonstances dans lesquelles je suis, parce que je t'ai offensé, je continue de t'offenser, Seigneur, malheureusement, j'aimerais ça ne plus le faire, et tu me dis, mais pourquoi tu m'offenses? Est-ce que je t'ai fait du mal? En quoi t'ai-je fatigué? Réponds-moi. Et là, il leur dit des choses qui sont absurdes pour leur montrer à quel point il nous aime. Est-ce que c'est parce que je t'ai fait monter du pays d'Égypte, que je t'ai racheté de la maison d'esclavage, que je t'ai donné des guides comme Moïse, Aaron et Myriam? La question était profonde. Je t'ai donné des guides, je me suis occupé de vous autres, je vous ai fait sortir d'Égypte, je vous aimais. Et vous avez protesté. Vous avez oublié que pour arriver à la libération d'Israël, il fallait passer par un chemin difficile. En quoi est-ce que je t'ai importuné? En quoi est-ce que je t'ai fait du mal? Dans cette question-là, personne ne peut dire, ben, dans ça, à moins d'être un peu, bon, je sais pas, aigri par la vie, de ne pas avoir réfléchi ou d'avoir décidé de ne plus réfléchir. Seigneur, tu lui dis, en quoi est-ce que je t'ai fait du mal? Et là, Seigneur, tu nous poses des questions, Seigneur, toi aussi. Et nous pouvons nous retrouver un peu dans la même situation lorsque Pierre, m'aimes-tu? Et là, on peut changer le nom de Pierre par le nôtre. André, Simone, m'aimes-tu? Et ensuite, une autre question que le Seigneur posait. Vous, que dites-vous de moi? Qui suis-je? C'est des questions qui sont directes et auxquelles on n'a pas trop de rapidité à répondre parce qu'on se sent clairement concerné par la question. Seigneur, je t'ai offensé. Dans une vidéo que j'ai vue il y a quelques jours, sur le web, je vais vous laisser le lien, mais c'est en anglais. Si vous connaissez bien l'anglais, vous pouvez le trouver. C'est une dame qui insiste sur la nécessité d'écouter. Elle dit, trop de vies se sont rompues par manque d'écoute. Si on s'écoutait, il y aurait moins de divorces. Hein? Et quand on écoute avec nos oreilles, avec nos yeux. On peut aussi décider de ne plus écouter par une réaction, un regard, un geste des mains, des choses comme ça, des réactions qui sont pas aimables. Et puis, elle disait, si tout le monde essayait de s'écouter, essaie d'écouter les autres, disait-il, premier conseil. Deuxième conseil, disait, on s'engage en s'écoutant à laisser parler l'autre et ensuite à parler. Aussi longtemps qu'il faudra, dans chaque cas, pour régler une question, ou bien, s'il y a beaucoup de gens, ben, dans les 2 ou 3 minutes allouées, de sorte que chacun se sente libre de dire et libre d'écouter, et qu'on progresse ensemble au lieu de se tirer des choses par la tête, ou de vouloir être en train d'écouter avec ses écouteurs la musique de je ne sais pas quoi, parce que ça ne nous intéresse pas. Non, Seigneur, tu me parles, tu me poses des questions, comme tu as posé à ton peuple, hein? Est-ce que j'ai mal fait pour toi? Je vous ai tiré du pays de l'oppression, je vous ai donné la liberté, c'est pour ça que vous m'en voulez? Vous vouliez rester esclave? Il y a beaucoup à penser dans une question comme celle-là. C'est ça la prière. La prière, souvent, tu vas intervenir auprès de nous, tu vas nous poser des questions, que ça vienne avec les citations de l'Évangile, que ça vienne avec les difficultés de la vie, que ça vienne avec des surprises ou des moments d'écoute particuliers liés à l'été où on veut s'ouvrir, on veut entendre l'autre. Tu me demandes, à travers cette question, est-ce que tu m'écoutes quand je te parle? Ce que je te dis est profond et j'aimerais que tu m'amènes tes revendications, que tu me dises ce qui ne va pas, mais de grâce, écoute ma réponse. C'est ça, prier. Écoute ma réponse. Est-ce que je t'ai abandonné dans ta vie? On t'a souffert, oui, mais pense à raison de tes souffrances, souvent tes mauvaises réactions, et non pas le fait que je t'ai fait souffrir. Et quand tu as souffert, c'était peut-être pas à cause de moi, mais à cause d'autres personnes qui t'en voulaient pour une raison ou une autre, non sans peut-être être responsable un peu de leur réaction. Le Seigneur nous amène à faire la part des choses, à écouter ce que les autres ont à dire, mais surtout à écouter le Seigneur, comme on écoute quelqu'un avec qui on veut régler des choses. Hein? Écoute, explique-moi, je t'écoute. Ensuite, je t'expliquerai comment je le vois, puis on s'en parle comme il faut. On va pas se fâcher pour ça. Je te respecte, tu me respectes, puis on va aller de l'avant. Seigneur, j'ai besoin de ta proximité. J'ai besoin de te trouver et de te serrer dans mes bras, te demander pardon souvent et aussi souvent te dire merci, me rendre compte de ce que tu as fait pour moi, ouvrir mes yeux à ce que tu as fait, ouvrir mes oreilles à ce que tu me dis, de manière à ce que, guidé par ta parole et par tes gestes, j'apprenne à être plus près de toi, comme Marie qui a passé sa vie près de toi et toujours plus près. Je te remercie, mon Dieu, des bonnes résolutions, des actes d'amour, des inspirations que tu m'as fait connaître dans cette méditation. Je te demande de m'aider par ta parole, par tes pensées, à travers mes actes, de m'aider à mettre en pratique ce que tu me suggères. Mon Père Saint-Joseph intercède aussi pour moi.
0: La méditation du jour vous a été proposée par le Père Denis Saint-Maurice depuis le Canada. 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

0: Dans quelques instants, nous rendons les honneurs à notre Mère du Ciel, la très sainte Vierge Marie, à travers l'Angélus.
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2: Il est 6 heures.
3: L'ange du Seigneur apporta l'annonce à Marie.
4: Et elle conçut du Saint-Esprit.
5: Je vous salue, Marie, pleine de grâce, le Seigneur est avec vous. Vous êtes bénie entre toutes les femmes, et Jésus, le fruit de vos entrailles, est béni.
6: Sainte Marie, Mère de Dieu, priez pour nous, pauvres pécheurs, maintenant et à l'heure de notre mort. Amen.
3: Voici la servante du Seigneur.
4: Qu'il me soit fait selon votre parole.
5: Je vous salue, Marie, pleine de grâce, le Seigneur est avec vous. Vous êtes bénie entre toutes les femmes, et Jésus, le fruit de vos entrailles, est béni.
6: Sainte Marie, Mère de Dieu, priez pour nous, pauvres pécheurs, maintenant et à l'heure de notre mort. Amen.
3: Et le Verbe s'est fait chair,
4: et il a habité parmi nous.
5: Je vous salue, Marie, pleine de grâce, le Seigneur est avec vous. Vous êtes bénie entre toutes les femmes, et Jésus, le fruit de vos entrailles, est béni.
6: Sainte Marie, Mère de Dieu, priez pour nous, pauvres pécheurs, maintenant et à l'heure de notre mort. Amen.
3: Priez pour nous, Sainte Mère de Dieu,
4: afin que nous soyons rendus dignes des promesses du Christ.
3: Daigne, Seigneur, répandre ta grâce dans nos âmes, afin qu'ayant connu par le message de l'ange l'incarnation du Christ, ton Fils, nous arrivions par sa passion et par sa croix à la gloire de sa résurrection. Par le Christ, notre Seigneur. Amen.
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0: Bonjour chers paroissiens et paroissiennes, auditeurs et auditrices de la Radio Nationale Catholique. Vous suivez la messe du jour depuis la paroisse Notre-Dame de la Tendresse de la Riviera Golf dans l'archidiocèse d'Abidjan. Cette messe est présidée par le Père Paul-Éric Nguesson, vicaire, et animée par la chorale Marie Étoile du Matin. Au nom du Père, et du Fils, et du Saint-Esprit.
1: Amen.
0: Le Seigneur soit avec vous.
1: Et avec votre esprit.
0: Frères et sœurs, préparons-nous à célébrer le mystère de l'Eucharistie en reconnaissant que nous avons péché. Seigneur Jésus, envoyé pour guérir les cœurs qui reviennent vers toi, Seigneur, prends pitié.
1: Seigneur, prends pitié.
0: Ô Christ, venu appeler les pécheurs, ô Christ, prends pitié.
1: Ô Christ, prends pitié.
0: Seigneur, qui siège à la droite du Père, où tu intercèdes pour nous, Seigneur, prends pitié.
1: Seigneur, prends pitié.
0: Que Dieu Tout-Puissant nous fasse miséricorde, qu'il nous pardonne nos péchés et nous conduise à la vie éternelle.
1: Amen.
0: Prions le Seigneur. Sois favorable à tes fidèles, Seigneur, et dans ta bonté, multiplie pour eux les dons de ta grâce, afin que brûlant de charité, de foi et d'espérance, ils soient toujours vigilants pour garder tes commandements. Par Jésus-Christ, ton Fils, notre Seigneur, qui vit et règne avec toi dans l'unité du Saint-Esprit, Dieu pour les siècles et les siècles.
1: Amen.

Lecture du livre du prophète Michée. Écoutez donc ce que dit le Seigneur. Lève-toi, engage un procès avec les montagnes, et que les collines entendent ta voix. Montagnes, écoutez le procès du Seigneur. Vous aussi, fondement inébranlable de la terre, car le Seigneur est en procès avec son peuple, il plaide contre Israël. Mon peuple, que t'ai-je fait? En quoi t'ai-je fatigué? Réponds-moi. Est-ce parce que je t'ai fait monter du pays d'Égypte, que je t'ai racheté de la maison d'esclavage, et que je t'ai donné comme guide Moïse, Aaron et Myriam? Comment dois-je me présenter devant le Seigneur? Demande le peuple. Comment m'incliner devant le Très-Haut? Dois-je me présenter avec de jeunes taureaux pour les offrir en holocauste? Prendra-t-il plaisir à recevoir des milliers de béliers, à voir des flots d'huile répandus sur l'autel? Donnerai-je mon fils aîné pour prix de ma révolte, le fruit de

0: mes entrailles pour mon propre péché. Homme, répond le prophète, on t'a fait connaître ce qui est bien, ce que le Seigneur réclame de toi. Rien d'autre que respecter le droit, aimer la fidélité et t'appliquer à marcher avec ton Dieu. Parole du Seigneur.
1: Nous rendons grâce à Dieu.
0: À celui qui veille sur sa conduite, je ferai voir le salut de Dieu.
1: À celui qui veille sur sa conduite, je ferai voir le salut de Dieu.
0: Assemblez devant moi mes fidèles, eux qui chancellent d'un sacrifice mon alliance, et les cieux proclament sa justice. Oui, le juge, c'est Dieu.
1: À celui qui veille sur sa conduite, je ferai voir le salut de Dieu.
0: Je ne t'accuse pas pour tes sacrifices. Tes holocaustes sont toujours devant moi. Je ne prendrai pas un seul taureau dans ton domaine, pas un bélier de tes enclos.
1: À celui qui veille sur sa conduite, je ferai voir le salut de Dieu.
0: Qu'as-tu à réciter mes lois, à garder mon alliance à la bouche, toi qui n'aimes pas les reproches et rejettes loin de toi mes paroles?
1: À celui qui veille sur sa conduite, je ferai voir le salut de Dieu.
0: Voilà ce que tu fais. Garderai-je le silence? Penses-tu que je suis comme toi? Je mets cela sous tes yeux et je t'accuse.
1: À celui qui veille sur sa conduite, je ferai voir le salut de Dieu.
0: Qui offre le sacrifice d'action de grâce, celui-là me rend gloire. Sur le chemin qu'il aura pris, je lui ferai voir le salut de Dieu.
1: À celui qui veille sur sa conduite, je ferai voir le salut de Dieu.

0: Le Seigneur soit avec vous.
1: Et avec votre esprit.
0: Évangile de Jésus-Christ selon Saint Matthieu.
1: Gloire à toi, Seigneur.
0: Veuillez vous asseoir. En ce temps-là, quelques-uns des scribes et des pharisiens adressèrent la parole à Jésus. Maître, nous voulons voir un signe venant de toi. Il leur répondit, cette génération mauvaise et adultère réclame un signe, mais en fait, le signe, il ne lui sera donné que le signe du prophète Jonas. En effet, comme Jonas est resté dans le ventre du monstre marin 3 jours et 3 nuits, le Fils de l'homme restera de même au cœur de la terre 3 jours et 3 nuits. Lors du jugement, les habitants de Ninive se lèveront en même temps que cette génération et ils la condamneront. En effet, ils se sont convertis en réponse à la proclamation faite par Jonas. Et ici, il y a bien plus que Jonas. Lors du jugement, la reine de Saba se dressera en même temps que cette génération et elle la condamnera. En effet, elle est venue des extrémités de la terre pour écouter la sagesse de Salomon. Et ici, il y a bien plus que Salomon. Veuillez vous mettre debout. Acclamons la parole de Dieu.
1: Louange à toi, Seigneur Jésus.
0: Chers frères et sœurs, auditeurs et auditrices de la RNC, dans l'évangile d'aujourd'hui, des scribes et des pharisiens s'approchent de Jésus pour lui demander un signe. Jésus ne souscrit pas à leur demande, car la foi ne doit pas se baser sur le spectaculaire, mais commence par une rencontre. Il y a ici bien plus que Jonas, dira Jésus. Par ces mots, Jésus entend ramener ses contemporains et nous aussi à ce qu'il y a de plus fondamental, sa personne elle-même. Comment peut-on préférer les signes de Dieu à Dieu lui-même? Malheureusement, aujourd'hui encore, la vie de foi de beaucoup de chrétiens est mue, non pas par le désir de rencontrer Dieu, mais de contempler ses signes. On vient à la messe, à l'adoration, on récite le chapelet, non plus pour Dieu lui-même, mais seulement pour obtenir un signe. Le mariage, le travail, l'enfantement, la réussite, et j'en passe. En vrai, Dieu nous donne tout de même des signes de sa présence. Mais la difficulté, c'est que nous sommes incapables de voir ces signes, parce que nous voulons des signes à nous, des signes qui correspondent à nos désirs et à nos attentes. Tant qu'on n'a pas le fruit de nos intentions, on croit que Dieu n'agit pas et ne se manifeste pas. Dieu continue de donner des signes de sa présence à notre monde, à notre histoire, à nos journées. Nos yeux sont malheureusement fermés et tournés vers les désirs de nos cœurs, au point de ne plus voir l'action de Dieu se réaliser et se manifester. En ce matin, à chacun de nous, Dieu nous donne un signe, celui de Jonas. Le premier signe est la mort de Jésus, comme Jonas avalé par le poisson. Le second est la résurrection de Jésus. 3 jours après, Jonas sort. Enfin, la conversion et le salut de tous. Jonas annonce à Ninive la conversion et la sentence. Et ces derniers répondent en se convertissant. Voilà le signe que le Seigneur donne à l'humanité. Le mystère pascal, la mort, la résurrection du Christ et le salut pour chacun de nous. Voilà le signe le plus éclatant de Dieu pour nous, hier, aujourd'hui et éternellement. Chers frères et sœurs, demandons la grâce au Seigneur d'ouvrir nos yeux pour contempler les signes éclatants de sa présence dans nos vies. N'attendons pas de voir le fruit de nos intentions se réaliser avant de croire que le Christ est présent. Il est là. Dieu agit au cœur de notre histoire. Laissons-le agir encore par nos personnes. En cette journée, devenons des signes éclatants de Dieu pour nos contemporains, pour nos frères et sœurs au travail, à la maison, sur les routes, dans nos maisons. Que la présence du Christ nous accompagne durant cette semaine et que Dieu fasse de nous les instruments de sa gloire, maintenant et pour les siècles des siècles.
2: Amen.

0: offrir le sacrifice de toute l'Église.
1: Pour la gloire de Dieu et le salut du monde.
0: Seigneur Dieu, dans le sacrifice unique et parfait de ton Fils, tu as porté à leur achèvement les multiples sacrifices de l'ancienne loi. Reçois maintenant le sacrifice offert par tes fidèles serviteurs et sanctifie-le comme tu as béni les présents d'Abel. Que les dons offerts par chacun pour honorer ta gloire servent au salut de tous par le Christ notre Seigneur.
1: Amen.
0: Le Seigneur soit avec vous.
1: Et avec votre esprit.
0: Élevons notre cœur.
1: Nous le tournons vers le Seigneur.
0: Rendons grâce au Seigneur notre Dieu.
1: Cela est juste et bon.
0: Vraiment, il est juste et bon, pour ta gloire et notre salut, de t'offrir notre action de grâce, toujours et en tout lieu. Seigneur Père très saint, Dieu éternel et tout-puissant, dans ta bonté, tu as créé l'homme, et comme il avait mérité la condamnation, tu l'as racheté dans ta miséricorde par le Christ notre Seigneur. Par lui, les anges célèbrent ta grandeur, et les esprits bienheureux adorent ta gloire. Par lui, s'inclinent devant toi les puissances d'en haut, et tressaillent d'une même allégresse les innombrables créatures des cieux. Alors, hymne de louange, laisse ton jeune nous voir pour chanter et proclamer.

toi qui es vraiment saint, toi qui es la source de toute sainteté, Seigneur, nous te prions. Sanctifie ces offrandes, répandons sur elles ton esprit, qu'elles deviennent pour nous le corps et le sang de Jésus, le Christ, notre Seigneur. Au moment d'être livré et d'entrer librement dans sa passion, il prit le pain, il rendit grâce, il le rompit et le donna à ses disciples en disant, « Prenez et mangez-en tous, ceci est mon corps, livré pour vous. »

De même, après le repas, il a pris la coupe, de nouveau il rendit grâce et la donna à ses disciples en disant, « Prenez et buvez-en tous, car ceci est la coupe de mon sang, le sang de l'Alliance nouvelle et éternelle, qui sera versé pour vous et pour la multitude en rémission des péchés. Vous ferez cela en mémoire de moi. »

0: Il est grand le mystère de la foi.
1: Gloire à toi, Seigneur.
2: Seigneur Jésus,
1: nous proclamons ta résurrection et nous attendons ta venue dans la gloire.
0: En faisant ainsi mémoire de la mort et de la résurrection de ton Fils, nous t'offrons, Seigneur, le pain de la vie et la coupe du salut, et nous te rendons grâce, car tu nous as estimés dignes de nous tenir devant toi pour te servir. Humblement, nous te demandons que, n'ayant pas recours et au sang du Christ, nous soyons rassemblés par l'Esprit Saint en un seul corps. Souviens-toi, Seigneur, de ton Église répandue à travers le monde. Fais-la grandir dans ta charité, en union avec notre pape Léon, notre évêque Ignace, ses auxiliaires, Gaspard et Anneau, et tous les évêques, les prêtres et les diacres. Souviens-toi aussi de nos frères et sœurs qui se sont endormis dans l'espérance de la résurrection, et souviens-toi dans ta miséricorde de tous les défunts. Ce pour qui cette messe a été demandée et les défunts de nos familles respectives. Accueille-les dans la lumière de ton visage. Sur nos tous enfin, nous implorons ta bonté sur toutes ces intentions de messe, singulièrement sur Madame Conné, qui te rend grâce à son anniversaire de naissance, ainsi que celui de sa fille Marie-Kérène, sur les auditeurs et auditrices de la Radio Nationale Catholique, sur les intentions personnelles enfouies dans le cœur de chacun et de chacune de nous. Permets qu'avec la Vierge Marie, la Bienheureuse, Mère de Dieu, avec Saint Joseph à son époux, les apôtres et tous les saints qui ont fait ta joie au long des âges, nous ayons part à la vie éternelle et que nous chantions ta louange et ta gloire par ton Fils Jésus le Christ. Par lui, avec lui et en lui, à toi, Dieu le Père Tout-Puissant, dans l'unité du Saint-Esprit, tout honneur et toute gloire pour les siècles des siècles.
2: Amen.
0: Comme nous l'avons appris du Sauveur et selon son commandement, nous osons dire,
1: Notre Père, qui es aux cieux, que ton nom soit sanctifié, que ton règne vienne, que ta volonté soit faite sur la terre comme au ciel. Donne-nous aujourd'hui notre pain de ce jour. Pardonne-nous nos offenses, comme nous pardonnons aussi à ceux qui nous ont offensés. Et ne nous laisse pas entrer en tentation, mais délivre-nous du mal.
0: Délivre-nous de tout mal, Seigneur, et donne la paix à notre temps. Soutenus par ta miséricorde, nous serons libérés de tout péché, à l'abri de toute épreuve, nous qui attendons que se réalise cette bienheureuse espérance, l'avènement de Jésus-Christ, notre Sauveur.
1: Car c'est à toi qu'appartiennent le règne, la puissance et la gloire pour les siècles des siècles.
0: Seigneur Jésus-Christ, tu as dit à tes apôtres, je vous laisse la paix, je vous donne ma paix. Ne regarde pas nos péchés, mais la foi de ton Église. Pour que ta volonté s'accomplisse, donne-lui toujours cette paix et conduis-la vers l'unité parfaite, toi qui vis et règnes pour les siècles et les siècles.
1: Amen.
0: Que la paix du Seigneur soit toujours avec vous
1: et avec votre esprit.
0: Dans la charité du Christ, donnez-vous la paix.

0: Voici l'agneau de Dieu, voici celui qui enlève les péchés du monde. Heureux les invités au repas de noces de l'agneau.
1: Seigneur, je ne suis pas digne de te recevoir, mais dis seulement une parole et je serai guéri.

0: Prions le Seigneur. Dans ta bienveillance, reste auprès de ton peuple. Nous t'en prions, Seigneur. Puisque tu l'as initié au sacrement du ciel, fais-le passer de ce qui est ancien à la vie nouvelle, par le Christ notre Seigneur.
1: Amen.
0: Bénédiction de l'eau et des objets de piété. Notre secours est dans le nom du Seigneur,
1: qui a fait le ciel et la terre.
0: Dieu, toi qui fais descendre sur les hommes ta bénédiction, toi avec qui monte toute prière en ta bonté, daigne bénir l'eau et ces objets de piété que tes fidèles te présentent, qui les aide à bien te prier, obtenir de toi toutes les faveurs dont ils ont besoin et à vivre sous ta constante protection par le Christ notre Seigneur.
1: Amen.
0: Bénédiction pour anniversaire et action de grâce. Notre secours est dans le nom du Seigneur,
1: qui a fait le ciel et la terre.
0: Père Tout-Puissant, toi qui ne cesses de prodiguer tous les biens, nous te rendons grâce pour tous les bienfaits reçus de toi et nous te prions humblement pour tes serviteurs et servantes, singulièrement pour Mme Conning et sa fille Marie-Karen à l'occasion de leur anniversaire de naissance, pour toutes ces personnes qui célèbrent un événement heureux, anniversaire de mariage, pour tout motif d'action de grâce, tu les as soutenus dans ta bonté, protège-les et garde-les toujours à l'ombre de tes ailes par le Christ notre Seigneur.
1: Amen.
0: Chers frères et sœurs, dans la préparation de la visite pastorale de notre évêque, un triduum de prière est organisé à partir de ce mardi 21 au jeudi 23, tous les soirs à 18h dans l'église. Il y a aussi la possibilité de prier en famille aux intentions du cardinal. Le mercredi 22 juillet, à partir de 17h, il y aura la célébration pénitentielle et les confessions individuelles. Chers paroissiens, paroissiennes, auditeurs, auditrices de la Radio Nationale Catholique, vous avez suivi la messe du jour depuis la paroisse Notre-Dame de la Tendresse de la Rivière à Golfe dans l'archidiocèse d'Abidjan. Cette messe a été présidée par le père Paul-Éric Nguesson, vicaire, et animée par la chorale Marie Étoile du Matin. Le Seigneur soit avec vous
1: et avec votre esprit.
0: Et que Dieu Tout-Puissant vous bénisse, le Père et le Fils et le Saint-Esprit.
1: Amen.
0: Allez dans la paix du Christ.
1: Nous rendons grâce à Dieu.

Vous venez de suivre la messe en direct depuis la paroisse Notre-Dame de la Tendresse de la Riviera Golf dans l'archidiocèse d'Abidjan. Bonne suite de programme sur la voie de l'Évangile.

0: Heureux les miséricordieux, car ils obtiendront miséricorde.
1: 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Il est 7 heures.

0: Au sommaire de ce journal, 30 nouveaux ministres ordonnés pour le compte du diocèse d'Abidjan, tous ordonnés samedi 18 juillet par Monseigneur Jean-Martial Anneau Kwame Aghia, évêque auxiliaire d'Abidjan. Les prêtres, nouveaux prêtres exhortés à se prémunir contre toute forme d'idolâtrie. Et puis consécration de la chapelle Saint-Christophe d'Akwe Kwadiokro et de la bénédiction de sa grotte mariale également le samedi. Le cardinal Jean-Pierre Coutois a invité les fidèles à l'écoute de la parole de Dieu. Enfin, au Vatican, lors de la prière mariale de l'Angelus, hier dimanche à Castel Gandolfo, où il effectue sa pause estivale, le pape Léon XIV a encouragé chacun des fidèles à devenir la petite graine de l'évangile qui germe et le levain d'amour qui transforme la pâte du monde.
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0: Bonjour à tous et bienvenue. Le diocèse d'Abidjan s'enrichit de 30 nouveaux prêtres. Ils ont tous été ordonnés samedi 18 juillet par Monseigneur Jean-Martial Anneau Kwame Aghia, évêque auxiliaire d'Abidjan, en présence du cardinal Ignace Dobobessi, l'ordinaire du lieu. La messe d'ordination qu'a eu pour cadre la cathédrale Saint-Paul d'Abidjan-Plateau a enregistré la présence de très nombreux prêtres religieux et religieuses ainsi que d'une foule immense de fidèles chrétiens. Tous sont venus témoigner de leur proximité spirituelle aux élus du jour. Prononçant l'homélie en cette circonstance empreinte de grande ferveur spirituelle, l'archevêque métropolitain d'Abidjan a prodigué des conseils utiles aux ordinants, après quoi il a tenu à leur faire cette mise en garde contre toute idolâtrie. Le cardinal Ignace Dobobessi qu'on écoute dans cet extrait de son homélie.
2: Chers ordinants, chers fils, chers frères, vous voulez être prêtres, que dis-je ? Vous désirez être des serviteurs de Dieu. Vous savez de quel Dieu vous voulez être serviteur. C'est le Dieu unique qui n'accepte pas l'idolâtrie et qui hait les cœurs partagés. Attention à l'idolâtrie. Aujourd'hui, comme hier, il y a une idolâtrie dangereuse, la plus coriace, qui détruit les serviteurs de Dieu. L'idolâtrie de l'argent. Jésus a mis en garde contre l'idolâtrie de l'argent. Vous ne pouvez être serviteur de Dieu et dans le même temps être serviteur de l'argent. Ce serait l'idolâtrie la plus abjecte et qui vous ferait ressembler au prêtre de Baal, idolâtre. C'est pour prémunir contre l'idolâtrie de l'argent. C'est pour empêcher ses apôtres de servir le Dieu argent, Mammon, que Jésus leur demande de s'en détacher. La racine de tous les maux, c'est l'amour de l'argent. Méfiez-vous de l'amour de l'argent. Ne succombez pas à l'idolâtrie de l'argent, sinon vous êtes perdus comme prêtre. Fuyez l'idolâtrie de l'argent. Entrez à fond dans la pauvreté évangélique.
0: Le cardinal Ignace Dobobessi, archevêque métropolitain d'Abidjan. Je vous l'annonçais, ces 30 nouveaux prêtres ont été ordonnés par Monseigneur Jean-Martial Anneau Kwame Aghia, évêque auxiliaire d'Abidjan, lui-même sacré évêque, tout juste une semaine plus tôt. Il exprime ici sa gratitude au Seigneur ainsi qu'à l'archevêque d'Abidjan.
3: C'est d'abord un sentiment de joie, de gratitude. Je veux dire d'abord merci à Dieu pour le choix porté sur ma personne, mais merci aussi à son éminence, monsieur le cardinal Dogo Ignace Bessi, qui m'a fait ce beau cadeau en ce jour après mon ordination épiscopale de me donner, de donner les nouveaux prêtres, dont 30, notamment 16 au compte de la diocèse et des religieux. C'est une grâce pour nous, voilà, et je prie pour eux, comme ils ont dit dans leurs mots, ils prieront également pour moi, que le Seigneur fasse d'eux des prêtres selon son cœur et moi un évêque selon son cœur.
0: C'est beaucoup de fierté, de joie que ces tout nouveaux serviteurs du Seigneur ont reçu l'ordre presbytéral. Ils se disent comblés d'être configurés au Christ par son ministère. Les réactions de quelques-uns recueillies par notre reporter Georges Cablan.
4: Je suis le père Koné Ndatien Franck Cédric. Grande est ma joie en ce jour. Dieu me fait grâce d'être prêtre pour lui, pour l'Église catholique en Côte d'Ivoire et même à l'extérieur, puisque l'Église de Côte d'Ivoire me fait la grâce d'aller en mission en Guinée. Oh, quelle joie d'apporter la joie aussi quelque part, d'apporter la bonne nouvelle du Seigneur quelque part. d'autre que mon pays.
5: Je suis le père Crabris Constant. C'est d'abord une grande joie pour moi parce que c'est une action de grâce au Seigneur. Pour le Seigneur qui a bien voulu poser son regard d'amour sur moi en me choisissant comme prêtre. À mon tour, je me dois de me conformer aux exigences du ministère pour être un bon prêtre selon le cœur de Dieu. Je dis merci à l'évêque qui a pris le risque de nous ordonner aussi. Et merci également à nos parents qui ont eu confiance en nous.
6: Père Vaniebi, Irie Joël, l'archidiocèse d'Abidjan. Et ce que je ressens, c'est un sentiment de joie. Le Seigneur a daigné poser son regard sur moi et je ne peux que lui rendre grâce pour tous ses bienfaits dans ma vie.
7: Père Kwasi Edoukou Pierre-Emmanuel de la paroisse Sainte-Jeanne d'Arc de Trècheville. C'est une grâce aujourd'hui pour nous que le Seigneur nous donne d'être configurés au Christ par son ministère. Ce n'est aucunement un privilège de notre part, mais c'est le Seigneur qui l'a voulu ainsi dans sa bonté. Nous sommes heureux d'avoir reçu des mains de notre évêque, l'imposition des mains et notre entrée dans le presbytérium.
0: Notons qu'au terme de cette messe d'ordination, des 30 nouveaux prêtres et 16 sont issus du diocèse d'Abidjan et ils ont été envoyés en mission Fide Donum dans les diocèses à l'intérieur du pays, notamment Katiola Korogo, Diéné Boaké Bondoko et en Guinée Conakry.
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0: Dans le reste de l'actualité, la chapelle Saint-Christophe d'Akwe-Kwadiokro de la paroisse Saint-Michel de Toumodi dans le diocèse de Yamoussoukro, bénie et consacrée samedi 18 juillet 2026. L'Eucharistie présidée par le cardinal Jean-Pierre Coutouan, l'administrateur cédévacanté du diocèse de Mans. Au cœur de cette célébration également, la bénédiction de l'autel et la grotte Maria de cette chapelle au titre de Notre-Dame de toute grâce. Cet événement a réuni autorités de la région du Bélier ainsi que des chefs coutumiers, les filles et fils d'Akwe-Kwadiokro et des villages environnants. Dès l'entame de son homilie, le cardinal Jean-Pierre Coutouan a rendu un vibrant hommage à la famille Yaoudje ainsi qu'à tous les bienfaiteurs pour le don de cet édifice religieux. Poursuivant son homilie, le prélat, tout en s'appuyant sur l'évangile du jour, a invité les fidèles à se disposer à l'écoute de la parole de Dieu.
9: La nouvelle chapelle de ce village et son agrandissement sont, à mon avis, un véritable clin d'œil que le Seigneur nous adresse à chacun. Elles sont une invitation à la nouveauté et à la joie. En me réjouissant de vous voir nombreux et différents, mais unis autour d'une même œuvre, me réjouis au plus haut point. Je prie que les efforts consentis par les uns et les autres pour porter le même uniforme, eh bien, ces efforts-là, qu'ils ne soient pas vains et que cela ne laisse pas l'être morte et que ça serve de levain aux actions futures que vous pourrez initier pour le village. La parabole des terrains ici veut nous faire réfléchir sur la manière dont chacun écoute la parole de Dieu et donne chance à cette semence de se développer jusqu'aux fruits du royaume. Toute terre porte ses limites, ses pierres, ses mauvaises herbes et parfois même ses termites. La bonne terre, c'est celle qui devient bonne par sa parole. C'est pourquoi il nous faut nous disposer à accueillir Dieu et sa parole dont cette chapelle est le signe.
0: Le cardinal Jean-Pierre Coutouan, archevêque émérite d'Abidjan, administrateur cédévacanté du diocèse de Mans, pour les donateurs, faire don d'une chapelle à la communauté d'Akwe-Kwadiokro est un signe d'amour, de partage et une manière d'envoyer des âmes à Christ. Maître Kwaku Noguès, maire de Toumodi.
10: Le professeur Yaoudia Christophe est passé maire de Toumodi. Ce village d'Akwe-Kwadiokro fait partie de la commune et il a fait ériger. Vous voyez-vous au bout de la route là, cette petite chapelle qui est là. Et c'était toute une grande joie que ce saint patron, Saint Christophe, et chaque fois qu'on passait, en tout cas marquait la pause pour prier un peu et on partait. Donc l'objet de cette chapelle, c'est la continuité de l'œuvre. Car le professeur Yaoudia Christophe aimait à le dire. C'était son credo. C'est comme ça qu'il voyait la vie. Le bonheur n'est total que lorsque il est partagé. Non, la famille de Yaoudje, Angonda, Afokro, la famille Akea, la famille de Madeleine Gaboulo, son épouse. Nous sommes ici venus partager le bonheur, l'amour avec nos frères de Akwekwadiokro, d'où l'objet de l'érection de cette chapelle. Message de rassemblement. En tant que chrétien, c'est l'apostolat. Que tout le monde vienne ici. Ce n'est pas possible, ça débouche une sous-préfecture. Chacun passant peut s'arrêter ici, prier avec la Vierge Marie, ou alors s'il y a une messe, faire la messe ici. C'est une façon de faire en sorte que tout le monde connaisse Jésus.
0: Voilà à l'instant Maître Kwaku Noguès, maire de Toumaudi, il s'est exprimé au nom des donateurs de la chapelle Saint-Christophe d'Akwekwadiokro dans le diocèse de Yamoussoukro. Cette acte posée a rejoui le cœur de toute la communauté, à sa tête le père André Alou, curé de la paroisse Saint-Michel-Archange de Toumaudi, paroisse dont dépend la chapelle Saint-Christophe. Mesurant la grandeur de ce don, le curé a exprimé toute sa gratitude aux donateurs et invité tous ses paroissiens à faire de cet édifice un lieu de recueillement.
11: Cela représente pour nous quelque chose de grand parce que un don de cette nature, il n'arrive pas tous les jours. Une chapelle dans un village, c'est l'évangile qui est annoncé, c'est l'activité missionnaire qui est boostée parce que offrir à Dieu un temple, c'est permettre aux hommes de se retrouver pour écouter la parole de Dieu, cette parole qui est esprit et vie. Nous savons ce que représente Saint-Christophe dans la spiritualité chrétienne. J'invite donc les paroissiens à venir. Mais j'invite aussi, puisque la chapelle est située sur l'axe Toumaudi Yamoussoukro en passant par Tiégouakro, j'invite tous ceux qui prennent ce chemin à s'arrêter, à entrer dans cette chapelle pour rencontrer Dieu, parce que c'est un lieu paisible où Dieu nous attend. Alors je donne rendez-vous à tous ceux qui prennent le chemin et à tous les paroissiens. Je remercie infiniment les donateurs parce qu'un don de cette nature est toujours inspiré par l'Esprit Saint. Les donateurs ont ouvert leur cœur à l'Esprit et puis non seulement ils ont ouvert leur cœur, mais ils ont aussi ouvert leurs mains. Voilà, alors je demande à Dieu de les bénir, de leur donner la récompense qu'ils espèrent et même au-delà de ce qu'ils espèrent.
0: Le père Allo André, curé de la paroisse Saint-Michel-Archange de Toumaudi, par ailleurs vicaire général du diocèse de Yamoussoukro. Notons que la chapelle Saint-Christophe d'Akwekwadiokro est bâtie sur une superficie de 351 mètres carrés et a une capacité d'accueil de 150 personnes. Un reportage est signé de la plume sonore de Landrige Adou. Évoquons à présent la semaine du Mont Carmel, un espace de formation, de prière et de communion. La 14e édition s'ouvre ce lundi et ce jusqu'au dimanche 26 juillet prochain à la place des ordinations de la cathédrale Saint-André. Éclairé par le thème avec Notre-Dame du Mont-Carmel, prions pour la libération, la prospérité de nos familles et le bien-être de la nation. Le père Georges Yoboué, aumônier diocésain des communautés nouvelles de Yopougon, revient sur le choix du thème de la présente édition de ce rendez-vous annuel des communautés nouvelles du diocèse de Yopougon.
12: La semaine du Mont Carmel, depuis maintenant 14 ans, cette activité a été initiée par notre père évêque dans le but, premièrement, de fédérer les différentes composantes des communautés nouvelles dans le diocèse de Yopougon. Deuxièmement, de permettre à toutes les communautés nouvelles du diocèse de Yopougon de s'unir pour la formation et pour la prière, pour un besoin du diocèse et pour une situation concrète dans notre nation. En cette année 2026, le thème qui a été choisi avec Notre-Dame du Mont Carmel, prions pour la libération, la prospérité de nos familles et pour le bien-être de la nation. L'objectif du choix de ce thème a été voulu, étant donné que le rayonnement d'une nation dépend du dynamisme de chaque citoyen. La coordination des communautés nouvelles du diocèse de Yopougon a voulu mettre l'accent sur le rôle de la famille comme église domestique et noyau de la société. C'est pour cela que tout au long de cette semaine, la coordination des communautés nouvelles, avec la participation des prêtres et des laïcs, va animer différentes thématiques pour mettre en lumière le rôle et la valeur de la famille pour un renouveau dans l'église domestique, pour un renouveau dans l'église particulière et aussi dans une nation.
0: Voilà le père Georges Yoboué, aumônier diocésain de la communauté nouvelle de Yopougon, qui profite pour lancer un appel à la mobilisation de toutes les communautés nouvelles ainsi que l'ensemble des fidèles du diocèse. À l'international, le royaume de Dieu se répand même au milieu de l'ivraire lors de la prière Maria de l'Angelus hier à Castel Gandolfo, où il effectue sa pause estivale. Le pape a encouragé chacun des fidèles à devenir la petite graine de l'évangile qui germe et le levain d'amour qui transforme la pâte du monde. Il a également exhorté à adopter un style évangélique sans nous opposer précipitamment par des jugements arrogants, sans nous imposer par le pouvoir et la force et sans perdre confiance de l'œuvre de Dieu. Sport football pour terminer Coupe du Monde 2026. L'Espagne sur le toit du monde, triomphante hier face à l'Argentine, 1-0. L'Espagne sacrée championne du monde après avoir dominé la France 2-0 en demi-finale. Les Espagnols ont fait sauter le verrou argentin à la 10e minute malgré une équipe argentine ultra prudente et réduite à 10 après l'expulsion d'Enzo Fernandez. La supériorité technique et l'implication de la sélection espagnole ont fini par payer. La sélection confirme ainsi son statut de référence mondiale dans la lignée de son premier sacre en 2010. Cette passée de 16 minutes 10 secondes, c'est la fin de ce journal. Merci de l'avoir suivi en notre compagnie.

0: Car le Tout-Puissant a fait pour moi des grandes choses. 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
1: Juillet, Sainte Marguerite. Marguerite ou Marine devient orpheline très jeune. Elle grandit à la campagne où elle est bergère. Quand elle a 15 ans, le préfet romain Olybrius la remarque et veut l'épouser. Elle refuse en clamant haut et fort qu'elle est chrétienne. Furieuse, il la fait jeter en prison. Dans sa cellule, elle aurait reçu la visite du diable qu'elle fait fuir d'un signe de croix. Brûlée par des torches, elle ne garde aucune blessure. Jetée dans un chaudron d'huile bouillante, elle en ressort indemne. Finalement, elle sera décapitée sur l'ordre du préfet. On la représente accompagnée d'un dragon qu'elle aurait vaincu en l'entourant de sa ceinture. Cette ceinture miraculeuse a été gardée ensuite par les bénédictins de Saint-Germain-des-Prés qui lui attribuent la vertu de délivrer les femmes en couche et d'assurer une naissance rapide et sans danger de l'enfant. Quelque peu tombée en désuétude, le culte de Marguerite retrouvera une grande vigueur grâce à Jeanne d'Arc. En effet, avec Saint-Michel et Sainte-Catherine, Marguerite est l'une des trois voies qui vont pousser la petite bergère de Don Rémy à prendre en main le destin de la France. Le ciel vous a donné une épée pour combattre et les voies de Sainte-Catherine et de Sainte-Marguerite pour vous guider. Intercédez pour que nous puissions toujours répondre à notre vocation. La semaine de Pâques en 1430, alors que Jeanne se trouve à Melun, les voix de Sainte Catherine et Marguerite lui annoncent « Vous serez faites prisonnières avant la fête de la Saint-Jean et Dieu vous viendra en aide durant cette épreuve. » Au moment de mourir, après une terrible période de doute où elle crut avoir tout imaginé, Jeanne s'exclame avec foi « Mes saintes ne m'ont pas trompée, ma mission était de Dieu. » Saint-Michel, Sainte-Marguerite et Sainte-Catherine, vous tous, mes frères et sœurs du paradis, venez à mon aide. Marguerite, tu nous invites à la confiance en Dieu et à la persévérance. Redonne le courage aux désespérés et la joie de croire à ceux qui se sentent perdus.
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Mesdames et messieurs, chers fidèles auditeurs de la Radio Nationale Catholique de Côte d'Ivoire, la Voix de l'Évangile, bonjour! Quel plaisir de vous retrouver en ce lundi 20e jour du mois de juillet de l'an 2026, lundi de la 16e semaine du temps ordinaire de l'année liturgique A, où l'Église fait mémoire de Saint Apollinaire, évêque et martyr. Alors, pour cette nouvelle semaine, nous allons l'aborder évidemment dans la joie et la bonne humeur. Merci une fois de plus d'être fidèle au rendez-vous de votre matinale des vacances. Dans l'air des vacances tout simplement, en compagnie de Martial Atta qui veille à la technique. Je suis Agathe Dény. À toutes et à tous, nous souhaitons une excellente semaine. Pour débuter ce temps d'antenne, nous vous invitons à entrer dans la joie avec ce magnifique chant d'espérance intitulé « Je suis dans l'allégresse » chanté par les membres de la chorale « La voix des saints martyrs » qui nous rappelle que celui qui met sa confiance en Dieu trouve, même au cœur des difficultés, la paix, la force et une joie qui ne s'éteint jamais. Excellente écoute à toutes et à tous.

0: Oui, je suis dans l'allégresse, où que vous soyez, réveillés, éveillés, en route, pour le travail ou déjà au travail. Restez, demeurez dans l'allégresse, parce que Jésus nous a tout simplement libérés. Nous n'avons plus de motif de rester dans la tristesse, ni la maladie, ni quoi que ce soit, ne peut nous enlever l'allégresse que nous avons de la part de notre Seigneur Jésus-Christ. Mesdames et messieurs, si vous nous prenez en cours de diffusion, eh bien vous êtes dans l'air des vacances. C'est les vacances et le vent qui souffle est un vent de vacances. Alors pendant les vacances, on ne se prend pas la tête, on va maintenant faire un cuisson dans le programme qui va meubler l'ère des vacances, tout simplement. Alors, l'itinéraire dans l'ère des vacances nous amène à scruter les rubriques qui traversent ce temps d'antenne de bout en bout, saupoudré d'une sélection musicale aux couleurs des vacances. Dans quelques instants, nous allons vous proposer le petit déj spirituel, conseil du Père Jean-Luc Moen, tout simplement pour nous dire que Dieu a le meilleur plan de notre vie. Oui, c'est Dieu qui nous conduit. Laissons-nous conduire au lieu de faire de grands programmes. Dieu seul suffit. Alors nous allons écouter ce conseil tout à l'heure et puis la deuxième rubrique, c'est la bonne action. Nous allons vous donner des bonnes actions à poser parce que nous sommes chrétiens et que c'est dans les actes que notre identité prend vraiment forme. Et puis à 8h, nous allons nous retrouver pour la libre antenne des vacances avec un thème de société. Comment poser les limites à une personne avare sans transformer la relation en affrontement? Oui, je vois Martial Atta du côté de la technique qui sourit parce qu'il va utiliser les techniques que vous allez nous donner pour essayer de canaliser un peu les avares avec qui que nous côtoyons pratiquement. Vous savez que c'est un péché l'avarisme. Donc on va voir les techniques pour freiner un peu, pour leur demander, essayer de changer un peu, parce que ça là, c'est pas bon. Donc restez avec nous à 8h, c'est vous qui faites l'émission, commencez à chercher les techniques et à nous partager vos expériences. Comment vous avez pu mettre des limites saines, on va dire. Poser des limites, vous dites ici là, c'est bon comme ça, sans que la relation ne s'éteigne. Sans que la relation ne se termine. On peut vivre. Le Seigneur nous encourage à vivre avec tout le monde. Donc, on compte sur vous pour avoir les techniques. Et puis, aux alentours de 9h, nous allons effectuer un détour sous le radar médiatique avec l'équipe de la rédaction pour nous imprégner du premier bref tour de l'actualité nationale et internationale. Le deuxième temps fort dans l'ère des vacances demeurera aux alentours de 9h. Avec évidemment le plateau des annonceurs et puis on va retrouver la petite catéchèse. Aujourd'hui la question qu'on se pose là, pourquoi le prêtre, quand la messe va commencer là, pourquoi il arrive et puis il baise l'autel, il fait un bisou, si vous voulez bien comprendre. Pourquoi il fait cette bise là à l'autel, voilà, le baiser de l'autel, on va expliquer, c'est la petite catéchèse. Et puis nous allons célébrer les anniversaires pour terminer, mais pour l'heure, nous allons écouter le petit déj spirituel avec le père Jean-Luc Moen.
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2: Dieu est bon, Dieu nous aime, et c'est ça que je voudrais vous dire. Alors, quel est le lien entre la providence et le repos? Ça a l'air quand même un tout petit peu bizarre. Alors, tout de suite, j'ai pensé à un texte de l'évangile où Jésus, par exemple, dans Luc au chapitre 12, nous dit « Voilà pourquoi je vous dis, ne vous inquiétez pas pour votre vie, de ce que vous mangerez, ni pour votre corps, de quoi vous le vêtirez, car la vie est plus que la nourriture et le corps plus que le vêtement. Considérez les corbeaux, ils ne sèment ni ne moissonnent, ils n'ont ni cellier ni grenier. » Et Dieu les nourrit. Combien plus valez-vous que les oiseaux? Qui d'entre vous, d'ailleurs, peut, en s'en inquiétant, ajouter une coudée à la longueur de sa vie? Moi, je suis d'un tempérament inquiet. J'imagine toujours le pire. C'est très fatigant. Vous me comprenez? C'est fatigant de vivre avec l'inquiétude. Et Jésus nous dit, en vous inquiétant, vous n'y gagnez rien du tout. En fait, on y perd. Si donc la plus petite chose même passe votre pouvoir, pourquoi vous inquiéter pour les autres? Considérez les lys, etc., etc. Alors, si Dieu fait tout ça pour la nature, combien plus le fera-t-il pour vous? Gens de peu de foi, ne vous tourmentez pas. Dieu sait de quoi vous avez besoin. Sois sans crainte, petit troupeau. Ton Père s'est complu à te donner le royaume. Vous voyez, ça c'est la promesse de Jésus. Et vivre confiant dans la providence, croire que la providence s'occupe de nous, eh bien, c'est changer de vie. Alors je vais vous raconter l'histoire de Joseph. C'est dans la Genèse. Alors Joseph, il est le fils de Jacob. Un jour, il a un songe qu'il va être le chef de tous ses frères. Il y en a quand même 12, hein. Donc il raconte ça en famille, un jour autour du repas. Qu'est-ce que ça provoque comme réaction? Comment toi, le plus petit, tu vas être notre chef? Il se fait haïr par ses frères. Un jour, Jacob envoie Joseph visiter les frères qui sont en train de garder les brebis. Et quand il le voit au loin, il décide de le tuer. Qu'est-ce que c'est, décider de tuer quelqu'un? Ça s'appelle comment? Un péché. Mais même vouloir tuer quelqu'un, c'est un péché. Alors, finalement, un des frères le sauve et il espérait le sauver, il le met dans une citerne et il y a une caravane qui passe et ils ont l'idée de le vendre comme esclave. Vendre quelqu'un comme esclave, c'est un péché. Et donc, le brave Joseph s'en va en Égypte et là, il est acheté par Potiphar. Il réussit très bien, tellement bien que la femme de Potiphar veut profiter des faveurs de Joseph. Et Joseph dit non. Alors, la femme de Potiphar l'accuse de l'avoir violé. Accuser injustement quelqu'un de viol, c'est un péché. Et donc, notre brave Joseph se retrouve en prison. Et là, il interprète le songe d'un prisonnier. Finalement, le pharaon a un songe avec 7 vaches grasses et 7 vaches maigres. Et finalement, Joseph interprète son songe et blink, il devient premier ministre. Et alors, quand il y a la famine de Joseph vient. Je vous fais l'histoire courte, hein. Quand il se fait reconnaître, alors ses frères sont morts de trouille. Et Joseph dit ceci, « Je suis Joseph, votre frère, que vous avez vendu en Égypte. Mais maintenant, ne soyez pas chagrin. Ne vous fâchez pas de m'avoir vendu ici, car c'est pour préserver vos vies que Dieu m'a envoyé en avant de vous. » Dieu ! Mais qu'est-ce que vous avez vu ? Vous avez vu Dieu ? Mais dites-moi ce que vous avez vu. Une chaîne de péché mortel. Et Joseph dit, c'est Dieu qui m'a envoyé. C'est hallucinant, non ? Et alors il donne la clé, un peu plus loin dans l'Exode. C'est la parole que je viens de vous lire est dans Exode 45, 4, 7. Et puis un peu plus loin, il a cette parole absolument merveilleuse. Le mal que vous aviez le dessein de me faire, Dieu l'a tourné en bien. Dieu change le mal en bien. Eh bien, ça, c'est la providence. Il est, vous savez, Dieu a créé l'univers de rien du tout. Faire quelque chose de rien, c'est déjà pas mal. Mais quand on fait du positif à partir du négatif, ça, c'est encore plus grand. Eh bien, Dieu passe sa vie à transformer le mal en bien dans nos vies. Si nous le voulons, si nous nous laissons faire. Alors, je voudrais quand même dire une chose. Dieu n'a pas voulu ces péchés mortels. C'est pas Dieu qui a dit aux frères de Joseph, allez-y, vendez-le, hein. Parce que Dieu est innocent du mal. Dieu ne peut pas imaginer le mal, il peut pas imaginer le péché. Et donc, c'est pas non plus Dieu qui a dit à la femme de Potiphar, allez, va fricoter avec lui. Non. Mais quand Dieu a vu le mal qu'on faisait à Joseph, il est arrivé à l'intégrer dans un plan d'amour, non seulement pour le salut de Joseph, mais pour celui de toute sa famille. Dieu est innocent du mal, mais il fait concourir tout pour le bien de ceux qu'il aime. Romains 8, 28. Retenez cette phrase. Tout concourt au bien de ceux qui aiment Dieu.
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0: Oui, vous suivez dans l'air des vacances. C'est la matinale des vacances et nous venons de prendre le petit-déj spirituel. Il faut dire que le petit-déj est très corsé, hein, parce que nous avons tous compris que Dieu change le mal en bien. C'est la providence. On pourra aussi retenir Romains 8, chapitre 8, verset 28. Et on pourra enfin garder à l'idée que... Ce petit déj spirituel nous vient du père Jean-Luc Mohen, c'est un prêtre français. Mesdames et messieurs, nous poursuivons dans l'ère des vacances avec la prochaine rubrique intitulée « La bonne action du jour ».
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0: Voilà, vous suivez évidemment dans l'air des vacances et nous sommes à la rubrique « La bonne action du jour ». Nous avons 15 bonnes actions à vous donner gratuitement. sans rien payer. Alors, pour pouvoir donc participer à la rubrique « La bonne action du jour dans l'ère des vacances », mesdames et messieurs, il vous suffit simplement de composer le 07 59 55 54 24 ou le 05 55 03 46 60 et enfin le 01 42 85 87 06. Allô?
4: Allô?
0: Allô, bonjour?
4: Bonjour, maman.
0: À quel honneur?
4: Bertin Kofi.
0: Monsieur Bertin Kofi, ami de la RNC, n'est-ce pas?
4: Oui.
0: Vous avez bien dormi? Vous êtes bien réveillé?
4: Bien réveillé. Je suis allé au village, je suis rentré, grâce à Dieu, sain et sauf.
0: Les villageois, ils vont bien?
4: Très bien, très bien, très bien, très bien. Dieu fait grâce.
0: Vous faites bien d'aller au village, parce que c'est ça. Il faut toujours retourner à la source. Voilà. Nous sommes des étrangers tous à Abidjan, à part les ébriers qui sont chez eux. N'est-ce pas, Monsieur Bertin Kofi?
4: Oui, c'est ça.
0: Donc, de temps en temps, il faut aller faire un petit coucou au village. Et surtout, oui, dans les vacances, ça fait du bien de respirer l'air frais, de manger bio et tout ça.
4: Oui, il y a des temps pris, vraiment, en tout cas. Oui. Moi, j'étais content, j'ai vu les tantes, les oncles.
0: Voilà, vous faites bien. Parce que ça aussi, c'est l'arbre généalogique. Il ne faut pas perdre ses racines, n'est-ce pas?
4: Oui, c'est ça.
0: Alors, Monsieur Bertin Kofi, on va vous accompagner. Vous allez prendre un numéro de 1 à 15. Le numéro allant du numéro 1 au numéro 15. Avec tout ce qui va à l'intervalle. Vous choisissez un numéro et on vous donne votre bonne action du jour.
4: Je prends le numéro 13.
0: Le numéro 13 pour Monsieur Bertin Kofi. Partager son temps et ses talents. Maître ses compétences au service des autres est une manière de donner de soi. C'est votre mission.
4: Amen.
0: Amen.
4: Amen.
0: Oui, parce qu'il y en a qui gardent les talents là jusqu'à quand ils s'en vont quelque part avec ça. Bon, hein? Si vous connaissez quelque chose, prenez du plaisir à partager avec les autres. C'est bon?
4: Oui, c'est bon. C'est très
0: bon. En tout cas, merci beaucoup et puis bonne journée. Prenez soin de vous.
4: Merci.
0: Surtout écoutez la radio 24 heures sur 24. Au revoir. Allô?
5: Oui, bonjour.
0: Monsieur Zou Gervais, comment allez-vous?
5: Je suis très bien, on dit merci à Dieu quand même. Il a veillé sur nous, il a renouvelé encore une fois le prix de notre souffle de vie. Il nous permet de vous écouter, d'interagir avec vous.
0: Oui.
5: Et vous, comment vous allez en studio?
0: Ah, nous allons très bien et puis nous vous remercions d'avoir choisi de commencer votre journée en notre compagnie.
5: D'accord.
0: Alors, nous sommes en vacances et donc on respire l'air des vacances. Pas de pression. Quand on est en vacances, on est content, on sent qu'on on va dire décongestionné, hein? On déstresse, on est relax, n'est-ce pas, Monsieur Zou Gervais?
5: Oui, tout à fait.
0: Alors, nous vous proposons de bonnes actions en allant du numéro 1 au numéro 15, sauf le 13 qui vient de partir.
5: Le numéro 1.
0: Le numéro 1 dans l'expression « tout près n'est pas loin ». N'est-ce pas?
5: Oui.
0: Prendre le temps d'écouter une personne qui a besoin de parler. Un geste simple, mais qui peut apporter du réconfort et montrer à l'autre qu'il compte. C'est votre mission, votre bonne action.
5: Oui, très bonne action.
0: Oui.
5: Merci ma soeur.
0: Je vous en prie. Merci à vous également. Au revoir. Allô?
6: Allô?
0: Allô, bonjour?
6: Bonjour.
0: À qui appartient cette voix suave?
6: Quadio Joséphine.
0: Quadio Joséphine. Vous nous appelez d'où?
6: Saint-Jean-Baptiste, Mamie Adjoa.
0: Là-bas, là, les auditrices, là, quand elles rentrent là, on sait que Jean-Baptiste est dans le désert, même en train de crier, convertissez-vous! Parce que quand leur voix, là, bon, Quadio, il faut qu'elle vous contamine aussi, hein, parce que pour rentrer dans l'air des vacances, là, les mamans de Jean-Baptiste là, ah, elles font ça comme si c'était Rameau, hein. Vous ne les écoutez pas. Mais est-ce que c'est vrai ou c'est faux ce que je dis?
6: C'est vrai.
0: C'est vrai. Mais pourquoi vous venez avec une voix comme une berceuse, comme si on allait encourager les auditeurs, dormez encore. Alors que notre objectif, c'est de les réveiller et de les accompagner. Hein, maman Quadio?
6: Oui.
0: Faites-moi la promesse que vous avez compris ce que je veux, ce que dans l'air des vacances veut.
6: Oui. Oui.
0: Donc, on change de tempo.
6: Pardon?
0: On change de tempo.
6: Oui.
0: Oui, je sais compter sur vous. C'est codifié, oui. vous avez compris mes intentions hein, personnelles. Oui. Donc, moi aussi, je comprends pour vous. Alors, choisissez un numéro.
6: Le numéro 3.
0: Le numéro 3. On dirait que le son ne monte pas bien, hein, maman. Quadio. Alors, le numéro 3, votre action dit ceci, votre bonne action. Rendre service sans attendre de récompense. Aider un proche, un voisin ou une personne en difficulté, c'est une belle expression de fraternité. C'est ce que vous devez poser comme action. C'est bon?
6: Amen. Oui,
0: merci
6: bon.
0: Beaucoup.
6: Merci, bonne journée à vous.
0: Voilà, là je vous reconnais de Saint-Jean-Baptiste. Bonne journée à vous. Allô? Ah oui, ça c'est les habitués. Hein. Vous voyez, je n'ai rien à dire. Hein. Marguerite Lago.
6: Oui.
0: En tout cas, tout le plaisir est pour nous de vous savoir avec nous. Alors, choisissez un numéro, Marguerite Lago.
6: Le numéro 7.
0: Le 7?
6: Oui.
0: Voici votre action. Pardonner une offense. Choisis le pardon permet de libérer son cœur et de reconstruire des relations. Pardonner une offense, on sait, il y a beaucoup. Mais choisissez une. Et puis laissez tomber. C'est bon?
6: Amen.
0: Oui. Parce qu'ils vont vous provoquer. Matin, là, jusqu'au soir, ils vont vous provoquer encore. On laisse un peu jusqu'à ça finit.
6: D'accord.
0: Voilà. Bonne journée. Dieu veille sur vous.
6: Merci, pareil à vous.
0: Ok. Au revoir. Allô?
7: Oui, monsieur, monsieur, bonjour.
0: Monsieur Guy Saujean, vous êtes notre auditeur. On va dire, c'est le chouchou des auditeurs. Parce que les auditeurs, même chaque fois qu'ils nous voient, ils vous demandent. Ils demandent d'après vous. Bon? Comment il va, M. Guy Saujean? Comme si on habitait ensemble. Donc, sachez que vous êtes aimé.
7: C'est une grâce, hein?
0: Oui, c'est une chance.
7: C'est une grâce pour moi.
0: Oui. M. Guy
7: Saujean. Et grâce à Radio, il y a un prêtre qui m'a reçu bien d'abord.
0: Ah.
7: Oui, à son participer avec un bon plat. En tout cas, je ne veux pas dire son nom. En
0: ah, mais vous-même là.
7: Un grand merci.
0: Oui. Ne dites pas son nom. Ne dites pas, sinon ça a fait des jaloux. M. Guy Saujean, choisissez un numéro.
7: Bon, c'est de 1 à combien?
0: De 1 à 15.
7: De 1 à 15, bon, je suis dans le numéro 7, c'est bon?
0: Le 7 est parti, il vient de partir.
7: Et donc, j'ai choisi le 6 alors?
0: Le 6. Partager avec une personne dans le besoin un repas, un vêtement ou un soutien offert avec amour peut faire une grande différence. C'est ce que vous devez faire.
7: Ah bon,
0: attendez votre repas, hein, actuellement le marché est cher, donc ouais, vous partagez, ça va faire plaisir. Hein. Oui.
7: À tous les évêques qui sont à l'écoute.
0: D'accord, ils vous écoutent. Merci beaucoup, monsieur Guy Saujean. Allô?
8: Allô, maman Agathe, bonjour.
0: Oui, bonjour, monsieur Venant Sadouko.
8: Merci, maman Agathe.
0: Oui, il est content parce que j'ai reconnu son nom.
8: Oui, maman.
0: Alors, M. Venant Sadouko,
8: oui,
0: merci de rentrer dans l'air des vacances avec ce sourire de vacances. Voilà,
8: oui.
0: Vacances, on ne fait rien, on respire, on va sous les cocotiers, on va en forêt, on fait des balades.
8: Oui.
0: Alors, choisissez un numéro.
8: Faites grâce de Dieu.
0: Oui.
8: Numéro 15.
0: Le numéro 15, le tout dernier.
8: Oui.
0: Faire le bien dans la discrétion, comme nous le rappelle Jésus. Quand ta main gauche ignore, que ta main gauche ignore ce que fait ta main droite, afin que ton aumône reste dans le secret. Matthieu chapitre 6, verset 3-4. C'est bon? Allô? Monsieur Venant Sadouko, voilà, faites le bien dans la discrétion. C'est avec vous donc qu'on va mettre un point final à la rubrique à la bonne action. Nous sommes dans l'ère des vacances pour ceux qui viennent d'allumer leur poste radio. Alors, nous continuons donc la première partie dans l'ère des vacances. Nous sommes au stade de vous rappeler le thème de la libre antenne qui va nous rassembler tout à l'heure sur le coup de 8 heures. C'est votre émission. Alors, nous savons compter sur vous, les grandes articulations, ce que vous aimeriez savoir, les expériences que vous voulez partager avec nous. Comment vous comptez nous expliquer ce thème-là pour que nous puissions bien comprendre qu'on ne doit pas rejeter une personne avare, mais qu'on doit mettre des limites saines pour pouvoir vivre une, on va dire, une cohabitation pacifique. Oui, c'est possible. Le Seigneur nous recommande d'ailleurs de ne rejeter personne. Mais quand, comme on n'a pas les techniques, par moment on dit on n'en veut pas. Donc vous allez nous aider sur cette émission-là avec ce thème. Comment poser les limites à une personne avare sans transformer la relation en affrontement? C'est tout de suite sur le coup de 8 heures. Mais pour l'heure, nous allons prendre congé de vous pour ouvrir une page de publicité. Ne partez pas, la Voix de l'Évangile, la radio nationale catholique de Côte d'Ivoire émet 24 heures sur 24. Juste le temps de la publicité, on se retrouve. Merci de votre fidélité.
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Bonjour à toutes et à tous, bien-aimés auditeurs et auditrices. Quel bonheur de vous retrouver sur les ondes de la Radio Nationale Catholique de Côte d'Ivoire, la voix de l'Évangile, la radio qui nourrit la foi et rapproche les cœurs. Vous êtes bien à l'écoute de votre rendez-vous de libre antenne des vacances. Cette émission où nous prenons le temps de nous écouter, d'échanger librement et de réfléchir ensemble autour des sujets qui touchent notre société, notre vie de foi et notre quotidien de chrétien. En ce jour de lundi 20e jour du mois de juillet de l'an 2026, c'est avec une grande joie que nous vous accompagnons du côté de la technique. Raymond Collin est confortablement installé ou les manipulations techniques. À lui, nous adressons nos salutations. Je suis Agathe Denis.

Comment poser les limites à une personne avare sans transformer la relation en affrontement? Les relations humaines reposent sur un équilibre délicat entre la générosité, le respect mutuel et la compréhension des différences de caractère. Cependant, lorsqu'une personne fait preuve d'une avarice excessive, des tensions peuvent apparaître et fragiliser la qualité des échanges. Face à une telle attitude, il devient parfois nécessaire de poser des limites afin de préserver son bien-être et l'équilibre de la relation. Mais cette démarche, si elle est mal conduite, peut être perçue comme une attaque et conduire au conflit. C'est fort de ce constat que nous sollicitons votre participation, chers auditeurs et auditrices, afin de nous aider à réfléchir et à trouver des pistes de solutions à la problématique de la libre antenne de ce jour, intitulée « Comment poser les limites à une personne avare sans transformer la relation en affrontement ». Et comme c'est vous qui faites l'émission, voici les numéros de téléphone pour vous permettre de construire cette émission de bout en bout et de nous enrichir en nous éclairant de vos témoignages et de vos expériences. 07 59 55 54 24 ou le 05 55 03 46 60 et enfin le 01 42 85 87 06. Bienvenue à la libre antenne des vacances.

0: Allô?
1: Oui, bonjour, ma sœur.
0: Monsieur Sous-Gervais, bonjour à nouveau. Nous vous écoutons.
1: Moi, je dirais que c'est son choix. Ah, faut que ce soit clair. C'est son choix d'être quelqu'un d'avare. Et d'ailleurs, c'est comment tu peux sortir de sa nature. Et puis, une personne avare, il ne faut pas tout de suite voir, ça veut dire que cette personne n'a pas la main facile. Vous allez voir que les gens s'en plaignent parce que la personne ne leur donne pas de l'argent, la personne donne difficilement l'argent, voire même ne donne pratiquement pas. Mais il faut chercher à savoir, parce qu'il y a certaines personnes, peut-être que la personne a un projet, et, ou bien la personne est en train d'investir quelque part. Et donc, la personne a décidé de moi, cette année, je dis n'importe quoi, hein, cette année 2026 par exemple, je ne donnerai plus de l'argent comme j'ai eu l'habitude de le donner il y a plusieurs années en arrière parce que je suis en train de construire ma maison. C'est des exemples. Je suis en train de construire ma maison. Ça, je ne peux pas donner de l'argent. Et beaucoup trouveront qu'il est avare, mais ces personnes ne chercheront pas à savoir pourquoi est-ce que la personne est avare. Et comme je le disais dans mes propos liminaires, c'est son choix. Et d'ailleurs, moi, je le dis clairement. Je n'ai même pas de limite à mettre ou alors une barrière, je dirais, entre cette personne et moi, parce que c'est son choix. Cette personne est un camarade et on garde notre camaraderie, on va se saluer, on va peut-être rigoler de temps en temps, mais sachant que c'est une personne très avare, je dirais, ben, je n'irai même pas de ce côté. Et d'ailleurs, moi, généralement, ces personnes qui sont avares, si je veux les inviter à ce qu'on prenne un pot, moi-même, je dis, viens, je paye. Mais si je ne veux pas aussi, je laisse tomber. Parce que ne vous attendez pas à ce que, cette personne vous accompagne, je dis n'importe quoi, dans un restaurant et vous allez faire du 50-50 ans. Donc, moi, pour conclure, c'est pour dire que je n'ai pas de problème, je n'ai même pas de limite, mais à mettre. Au demeurant, peut-être que je peux lui donner des conseils pour que la personne ait la main un peu plus facile. Mais ça encore, c'est rentrer dans son intimité et c'est pas mon rôle de le faire. Voilà, donc je respecte son choix, mais seulement, il y a certaines choses que je veux faire avec cette personne. Là où il faut sortir de l'argent, je prends mes responsabilités. Je ne vais pas attendre que cette personne vienne à moi, pour qu'elle vienne. Je l'invite, je lui dis, bon, écoute, on va faire du 50-50 ans. Donc c'est un peu là ma position. Je respecte son choix et il faut respecter son choix également. Voilà, pour éviter, parce qu'en voulant trop lui donner des conseils trop forcés, c'est que ça va ternir votre relation. Alors que moi, je préfère éviter cela et le laisser se conforter dans son choix. Merci ma soeur et que Dieu te garde.
0: Alors, monsieur Sous-Gervais, ne partez pas. Nous vous avons écouté attentivement. Est-ce que, à partir, de quel moment vous nous dites qu'une personne est avare? Et non simplement économe. À partir de quel moment? Est-ce que vous pouvez nous définir l'avare et nous dire la différence entre une personne économe et une personne avare?
1: Mais une personne avare, c'est une personne même, sa nature, elle ne va jamais. Et avare financièrement, moi je prends le côté finance. Mm-hmm. Avare financièrement, c'est une personne qui a les moyens, ça se dit clairement. Mm-hmm. Vous allez voir que cette personne ne partage pas, cette personne ne donne même pas. Mm-hmm. Quand bien même qu'elle ait les moyens, vous allez la solliciter, elle ne va jamais vous donner. Mm-hmm. Et cette personne, vous allez voir que là où il faut se mettre ensemble, mm-hmm, pour peut-être cotiser, moins bien donner, la personne vous dira, non, moi, je n'ai pas d'argent. Mm-hmm. Voilà, moi, c'est un peu comme ça que je définis, mm-hmm, une personne avare.
0: Oui. D'accord. Alors, si vous définissez une personne avare comme cette personne qui évite les dépenses, même utiles, comment pouvez-vous faire l'analogie entre la personne avare et la personne qui fait des économies? Celui qui fait les économies, c'est quelqu'un qui n'en a pas, qui cherche à mettre un fonds en vue de faire quelque chose, n'est-ce pas?
1: Non, pas forcément. La personne peut avoir les moyens,
0: oui,
1: mais elle a un objectif, comme je l'ai dit tout à l'heure, elle, mm-hmm, veut construire sa maison sur 3 ans.
0: D'accord.
1: Donc, la personne, elle peut avoir les moyens, mais ne pas mettre à la disposition de quelqu'un d'autre,
0: d'accord,
1: mais mettre l'accent sur la construction et la finition de sa maison. Mais la personne qui est économe n'est pas forcément avare.
0: Mm-hmm.
1: Ça, c'est clair. La
0: oui, c'est ce qu'on voulait comprendre.
1: Voilà, la personne qui est économe n'est pas forcément avare.
0: D'accord.
1: Elle a un but bien donné. D'accord. Merci, ma soeur.
0: Alors, avec vous, on retiendra tout simplement que vous n'arriverez pas à mettre les limites à une personne avare parce que vous ne voulez pas que cela débouche sur des conflits et que vous laissez la personne avare avec son comportement, parce que c'est pas à vous de changer une personne avare, mais c'est la personne avare elle-même qui doit pouvoir changer. Merci beaucoup, monsieur Zou Gervais, et très très bonne journée à vous.

0: Allô?
1: Oui, allô?
0: Bonjour, monsieur.
1: Bonjour, madame.
0: Votre nom, s'il vous plaît?
1: Moi, c'est Daniel Guirougou.
0: Monsieur Daniel Guirougou, comment allez-vous?
1: Oui, ça va.
0: Alors, nous vous
1: Merci.
0: écoutons sur le thème du jour, comment poser les limites à une personne avare sans transformer votre relation en une relation d'affrontement. Pour ne pas qu'il y ait des disputes. Comment lui dire, écoute, ça, ben, ça suffit, mais sainement, quoi.
1: Bon, moi, souvent, je pense que. Bon, d'abord, j'aimerais vraiment voir, toucher un peu comment je vois un peu une personne qui est avare. Moi, je
0: Oui.
1: pense que la personne qui est avare, c'est un peu comme quelqu'un qui. De la même manière qu'on s'attache à Dieu, c'est cette manière qui s'attache à l'argent.
0: Oui.
1: Donc, ça fait que quand j'ai compris ça, ça m'a fait peur. Il a fait que j'ai commencé à avoir peur des personnes. Mais je veux que aussi on les aide parce que si on ne les aide pas, ça sera vraiment très très compliqué. Ça sera très compliqué. Parce que souvent, là, ils n'en rendent pas compte que c'est quelque chose de très grave. Ces personnes, parce que j'ai côtoyé aussi certaines personnes de ce genre, beaucoup, beaucoup, beaucoup comme ça. Voilà. Donc, selon mon avis, il faut vraiment qu'on les approche. Et puis qu'on ne les juge pas. On ne les juge pas, mais il faudrait qu'on leur fasse comprendre que c'est vraiment quelque chose de très grave. Hein? Et puis les donner soit c'était un moyen, c'était un conseil pour que voilà, ces personnes-là puissent vraiment sortir vraiment de cette prison. Parce que je pense que c'est aussi comme une prison. Voilà, c'est comme une prison. Voilà, je vois ça un peu. Voilà.
0: Alors, Monsieur
1: Donc,
0: Daniel Nyirukou,
1: oui.
0: alors concrètement, donnez-nous un exemple. Quand vous approchez là, qu'est-ce que vous pouvez par exemple dire à une personne avare pour l'aider à sortir de sa prison d'avarice, comme vous nous le dites en ce moment?
1: Bon, comme solution, je pense que cette personne-là doit vraiment beaucoup, beaucoup chercher à prier beaucoup. Voilà, elle doit prier beaucoup pour ce défaut-là. Parce que c'est un très grand défaut. Voilà, il ne faudrait pas qu'il sache que c'est un truc qui est vraiment.
0: Banal, quoi, oui.
1: Voilà, il faudrait qu'il sache que c'est quelque chose qui est très vilain, c'est très vilain à voir. C'est un peu comme de l'ordure. C'est les ordures qui sont en nous. Donc, il faudrait qu'on les fasse comprendre que il faudrait qu'ils fassent un effort pour se seuls à se rapprocher à des hommes de Dieu, des bergers, pour vraiment prier beaucoup pour que ces défauts-là, comme des ordures qui sont totalement en eux. Voilà. Donc, c'est un peu comme ça, je vois un peu.
0: D'accord. Merci beaucoup, monsieur Daniel Ngirukou, pour votre contribution. Et très bonne journée à vous. Merci.

Comment poser des limites à une personne avare sans transformer la relation en affrontement? Est-ce qu'il faut avoir le courage de dire à l'avare qui veut profiter de vous, non, je paye aujourd'hui pour boire? Tout simplement, sans culpabiliser. Voici autant de questions que nous nous posons et dont nous n'avons pas les réponses. Parce que nous, quand on a nos amis avares, bon, par moment, on dit ça suffit. Tu commences à exagérer. J'en peux plus. Et ça soulève des conflits. Alors, nous vous soumettons ce problème-là pour que vous puissiez nous aider avec des exemples concrets pour nous aider à avoir une relation interpersonnelle avec des personnes avares, mais sans arriver aux affrontements, aux colères et tout ce qui s'ensuit. Alors, nous savons compter sur vous. Il vous suffit simplement de nous appeler pour partager votre expérience et nous aider à comprendre le thème. 07 59 55 54 24 ou au 05 55 03 46 60 et enfin au 01 42 85 87 06.

0: Allô? Allô?
1: Allô, bonjour.
0: Bonjour, monsieur.
1: Oui, c'est Jean de
0: Jean
1: Saint-Jean.
0: de Saint-Jean, comment allez-vous ce matin?
1: Oui, ça va bien chez vous.
0: Nous allons.

0: mouvement. Mm-hmm. Mais il ne partage pas, il ne donne pas. Bon, est-ce qu'on peut dire encore qu'il a va question. Mais quoi qu'il en soit, comme ils l'ont dit, c'est vraiment un vilain défaut. Et dans ces conditions-là, au lieu de poser des limites, parfois, vous perdez l'ami. Mais je pense qu'il faut plutôt poser un peu un cadre. Un cadre avec un cadre, quoi. Comment vous allez marcher ensemble. C'est-à-dire, vous l'avez invité aujourd'hui, demain vous l'êtes acquitté comme ça, c'est lui qui vous invite. Vous voyez. Voilà, des petites choses comme ça, qui peuvent choses. Parce que quand les limites sont posées, alors c'est fini. J'ai un ami qui me disait comme ça qu'il a invité son ami. C'est l'ami même qui choisit de quoi il va. Et la facture fait près de 50 000. Et l'ami même n'enlève même pas quelque chose.
1: Oui.
0: Et il me disait comme ça que c'est fini, quoi. Il ne va plus jamais l'inviter. Vous voyez. D'accord. Et pour, par rapport aux solutions, mais vous voyez, parfois, je pense que la barrière, c'est un péché grave.
1: Oui.
0: Pourquoi? On le fait parce que ça peut déboucher sur des choses très graves. C'est-à-dire, vous pouvez laisser quelqu'un mourir parce que vous êtes avare.
1: Oui.
0: Vous pouvez mourir, vous pouvez vous laisser mourir vous-même parce que vous êtes avare. J'ai encore en image. Il y a un journal, je ne vais pas dire le nom, qui présentait un monsieur où il avait une ordonnance de 1000 francs. Il n'a pas voulu payer. Quand il est décédé, ils ont privé près d'un million sur lui. Et ça me fait penser à une date qui avait l'argent sur elle attaché alors que les gens étaient en train de cotiser pour la sauver. Et donc, pour dire que ça peut aller très, très, très loin quand on a avare. Mais le problème, c'est que c'est quand, dans le couple, quelqu'un est avare, ça devient difficile, vous comprenez, ça devient très compliqué. Et ça fait que, bon, dans le couple même, ça fait que l'homme peut changer. Parce qu'on a un couple comme ça, le gars très, très généreux, mais la femme, elle travaille, mais voilà. Et ça fait que le monsieur, un peu, il a commencé même à changer, à devenir un peu méchant. Tu vois, donc c'est ça qu'il faut pouvoir éviter. Quand c'est des amis, c'est facile, mais quand c'est des proches, et tout ce travail-là doit se faire en famille. Moi, je regarde mes enfants, parfois je constate que, voilà, parmi eux, quand il est encore petit, je comprends. C'est-à-dire, quand mon petit est encore petit, 3 ans, 4 ans, je peux supporter, mais à un certain âge, je suis obligé de taper fort. Voilà. Appeler l'enfant et puis poser, parler avec lui, il faut partager, il faut donner, il faut faire ceci. Voilà. Pour éviter que ça ne reste.
1: Oui.
0: Voilà. Parce que ça aussi, ça tient depuis l'enfance. Hein. Il y a des gens, c'est petit fille quand ils sont jeunes. Faites pas chose. Voilà, faites penser aux autres. Et contrairement, vous voyez, il y a des gens, quand ils sont jeunes, la famille, les parents, leur apprendre, disons, à partager, et puis bon, ça reste. Voilà, voilà un peu ce que je voulais dire.
1: D'accord. Alors, Jean de Saint-Jean,
0: oui.
1: Vous nous dites que essayer de poser les limites, ça peut envenimer, pour ne pas dire activer les affrontements.
0: Oui.
1: Et qu'il faut essayer de trouver un cadre dans lequel on pourra s'exprimer pour minimiser les dégâts. Alors, donnez-nous un exemple concret. On va vous soumettre un cas et puis vous allez analyser le cas. Par exemple, vous, Jean de Saint-Jean, vous avez un ami avare. Et d'habitude, quand vous allez au restaurant, c'est vous qui payez. Alors, dans ce contexte-là, où l'habitude devient récurrente et un peu fatigante, quelle est la condition que vous allez fixer pour recadrer sans soulever d'affrontement le comportement de votre ami qui ne dépense rien, sachant bien qu'il a les moyens aussi de payer le restaurant?
0: Oui, comme je disais,
1: oui.
0: Une attaque frontale serait désastreuse.
1: Oui, dites-nous ce que vous allez faire. Quelle est la technique que vous allez utiliser?
0: Ça arrive, j'ai déjà fait moi-même, en attaquant un de mes amis. Et cette fois-ci, là, c'est toi qui va payer, effectivement, il a payé.
1: C'est les exemples comme ça, nous, on veut.
0: Aujourd'hui, là, c'est toi qui payes, il a payé, voyez-vous.
1: Ou bien vous le laissez finir le restaurant et puis vous dites...
0: Non, non, on ne fait pas ça.
1: On ne fait pas ça. D'accord, on n'a qu'à prévenir avant.
0: Voilà, vous allez les disposer.
1: D'accord.
0: Voilà.
1: Il sera effrayé.
0: Avant, voilà, et puis c'est pas bon, vous allez mettre mal à l'aise.
1: Oui.
0: Et puis même souvent, vous l'aidez même à contribuer. Oui. La facture est peut-être... c'est lui qui paye, mais si c'est 20 000, vous donnez 5 000, puis les 15 000.
1: D'accord.
0: Je suis dessus, voilà.
1: En tout cas, nous avons retenu la technique.
0: Et puis dans la discussion aussi,
1: oui.
0: Voilà. Si c'est un chrétien, lui-même, il voit ce que Dieu et puis l'Église parlent.
1: Oui.
0: L'argent, peut-être que ça peut les sensibiliser.
1: Oui.
0: Il y a beaucoup de passages on a dit.

0: les personnes, voilà. Et Christ même a parlé de l'argent. Quand les gens sont venus le voir pour parler d'héritage, voilà ce qu'il a dit. L'église aussi parle d'argent, de faire beaucoup attention. Tout à l'heure, en venant dans la voiture, j'écoutais l'archevêque là.
1: Oui.
0: Voilà, qui disait au prêtre, je pense qu'il y a eu un truc là. Il s'est fait représenter par un autre évêque là, donc il disait comme ça au prêtre de faire beaucoup attention à l'attachement à l'argent. Voilà, je pense que c'est un grand thème de l'église. C'est des questions un peu changées, qui prennent conscience quoi.
1: D'accord.
0: Mais comme je l'ai dit, c'est que parfois vous voyez les gens, ils ne sont pas avancés par rapport à eux-mêmes, mais ils ne partagent pas. Et ça aussi, tu vois, c'est un peu frustrant.
1: Oui.
0: La voix totale, on peut comprendre, c'est-à-dire qu'ils ne partagent pas, puis même ils se pire. Mais les gens, vraiment, voilà, juste, vous voyez. Oui, il a l'argent. Quand il est là, nous pensons qu'il a l'argent.
1: Oui.
0: Mais il ne partage pas ça aussi. Bon, c'est compliqué.
1: D'accord.
0: Voilà, merci.
1: Merci beaucoup pour votre contribution et puis pour l'exemple éclairé. Très, très bonne journée. Mesdames et messieurs, nous sommes dans l'ère des vacances et vous suivez la libre antenne des vacances. C'est votre émission, c'est vous qui la faites. Vous nous appelez et puis vous nous partagez votre expérience et puis vous nous dites comment vous comprenez ce thème-là. Allô?
2: Allô?
1: Bonjour. Bonjour Madame Adja.
2: Bonjour Madame Denis.
1: Bonjour. Comment allez-vous?
2: Comment vous allez?
1: Je vais très bien et comme je suis en collaboration avec le technicien, en fait nous allons parfaitement bien.
2: Très bien. Merci. Bien, par rapport au thème, moi je soutiens que l'avarice est un grand défaut, gilet défaut.
1: Ah.
2: Je suis entièrement d'accord pour ça. Cependant, à quel niveau il faut en déterminer qu'une personne est avare. Voilà, c'est pas parce que la personne n'a pas le même niveau de vie que nous, ou encore cette personne n'effectue pas les mêmes dépenses selon notre manière de faire, qu'on va juger qu'elle est avare. Parce qu'on n'est pas tous logés à la même enseigne. Et donc, pour déterminer qu'une personne est avare, il faut partager son quotidien pour savoir effectivement si elle en va ou pas. Mais on ne peut pas de loin comme ça juger une personne parce qu'elle n'arrive pas à faire les mêmes, comment on fait sortir l'argent parce que c'est à ce niveau-là qu'on parle au même titre que nous et puis automatiquement juger. Vous comprenez? Maintenant, si vous vivez avec cette personne et que vous vous rendez compte que c'est une personne en va, il faudrait que vous l'interpellez. Parce que l'avarisme, avec l'avarisme, on peut surtout détruire. Puisqu'une personne qui est avare a du mal même à sortir de l'argent pour elle-même. Elle veut tellement amasser comme à fameux, vous connaissez l'histoire de la femme, au point où elle-même, elle se dit carrément. Elle se néglige et elle vit dans la misère. Et donc là, il y a lieu d'interpeller cette personne. Voilà. On peut par exemple l'appeler à des exercices. Si vous avez l'habitude de sortir ensemble, vous allez voir qu'elle va vous laisser tout le temps faire les dépenses, payer la bouteille et tout ça. À chaque fois que vous allez lui dire faire telle ou telle chose, elle va vous dire qu'elle n'a pas l'argent pour le faire. Vous pouvez les dépenses, je l'ai dit au départ, si vous partagez son quotidien, si vous la connaissez bien. Et donc, vous pouvez une fois comme ça l'aider et lui dire que cette fois-ci, on se voit, on va aller s'amuser, mais on va partager la vie. Ou encore, chacun paye ce qu'il consomme. Vous comprenez? Voilà. Donc, si vous allez, tu achètes pour toi, tu payes, tu prends, tu consommes, tu payes. Il est content, il paye. Maintenant, s'il refuse de payer, c'est qu'il va s'admirer, il va te regarder, il sourit. Je crois que petit à petit, ça va l'amener à se faire plaisir. Parce que quand on est avare, on n'arrive pas à se faire plaisir, comme je l'ai dit. Et ça devient une maladie. Au point même où souvent, on meurt d'une petite, comment on a dit, d'un nombre de 100 000 francs ou 100 francs, alors qu'on a des billets cachés sous nos valises. Donc, c'est un mal qu'il faut aider cette personne-là à résoudre. Voilà, pour éviter de s'embourber elle-même. Donc, voilà un peu.
1: Alors, Madame Adja.
2: Oui.
1: Vous avez donné un exemple qui nous amène à revenir. Vous avez dit que avoir un ami ou être avec une personne avare, vous avez dit que en allant au restaurant, par exemple, vous, avant de partir, vous dites à la personne, arrivé là-bas, tu payes ta part. Et la personne avare, elle a cette habitude-là de tester les limites. De dire, oh, elle a l'habitude de payer, Madame Adia, qu'est-ce qu'elle dit? Elle dit ça pour juste m'effrayer. Et arrivé là-bas, vous dites, il faut rester ferme. Il faut maintenir sa décision devant la personne avare et payer. Payer sa consommation et ne pas avoir à se culpabiliser pour dire je fais mal. Parce que cette attitude-là vise à vraiment l'aider à sortir de son comportement.
2: À sortir de cette maladie.
1: Oui, c'est une maladie, c'est un péché d'ailleurs, l'un des sept péchés capitaux. Hein. Voilà. Donc,
2: effectivement.
1: Voilà, vous avez dit qu'arrivé à un moment, il ne faut plus se culpabiliser pour dire je fais mal, il faut que je paye toujours. Mmh. Et c'est ça marquer les limites, être ferme pour amener l'autre à changer. En tout cas, merci beaucoup pour votre technique. Nous l'avons bien noté. Il a fallu que je résume parce qu'à tout moment, un auditeur peut nous prendre en cours de diffusion. Et merci pour votre contribution. Très, très belle journée à vous. Merci bien. Je vous en prie.

0: Allô.
1: Allô.
0: Oui, bonjour.
1: Oui, bonjour, madame.
0: À quel honneur?
1: Oui, c'est Monsieur Bois.
0: Monsieur Bois, vous nous appelez d'où?
1: Il nous appelle de...
0: D'où?
1: Je suis même à Cocody.
0: D'accord. Alors, Monsieur Bois.
1: Oui.
0: On cherche à savoir s'il faut... Comment essayer d'aider l'avare à quitter son péché d'avarice là. C'est les techniques qu'on cherche parce que c'est pas facile. La personne avare peut se fâcher contre vous. Parce que la personne attend tout de vous, mais elle n'a rien à vous donner. Alors dites-nous, est-ce que vous avez des techniques pour amener cette personne-là à être toujours amie avec vous sans faire des histoires, comme on le dit dans notre jargon, simplement?
1: Oui. Oui, moi j'ai des techniques, j'en ai utilisé même.
0: Ah, bon, ça tombe bien,
1: je vais élargir un peu, expliquer un peu l'histoire d'avarice.
0: Oui.
1: Vous savez, ça fait partie de l'éducation quand l'enfant est petit. Mm-hmm. Vous voyez, dans d'autres familles, on aime servir les enfants à part, c'est-à-dire que chacun a son assiette, il mange.
0: Oui.
1: Et quand tu grandis dans ce contexte-là, il va devenir avare. Ça, il va devenir avare. Parce qu'il n'y a pas de... Il mange
0: seul. Il n'y a pas de communion.
1: Il fait ses trucs seul. Mm-hmm. Donc, il va devenir avare.
0: Mm-hmm.
1: Regardez en face, nos frères musulmans.
0: Mm-hmm.
1: Les enfants mangent ensemble avec le papa et la maman. Tout le monde mange ensemble.
0: Mm-hmm.
1: Vous voyez, quand c'est comme ça, le partage, quand il va grandir, partager... C'est trop facile pour lui.
0: Monsieur Bois.
1: Monsieur
0: Bois, prenez aussi, n'oubliez pas, excusez-moi si je vous interromps, mais j'aimerais aussi que vous n'oubliez pas l'exemple des Israéliens qui partagent le plat de Pâques. Les Israéliens, ils ont l'habitude de manger ensemble. Voilà, donc soulignez ça aussi pour que nos frères musulmans sachent que nous aussi on a dans l'histoire une référence pour faire les choses ensemble. Oui,
1: vous pouvez continuer. Oui, si nous les chrétiens, nous ne faisons pas cela qu'ils le font.
0: Oui.
1: Après, si on doit prendre l'exemple, je vous donne un exemple.
0: Mm-hmm.
1: Moi, quand ma fille avait l'âge de 4 ans, 5 ans, même 6 ans, qu'elle partait à l'école, elle avait un petit ami. Chaque jour, le petit, lui, il est loin, donc il n'arrive pas à aller à midi à la maison. Et quand ils viennent à la maison, quand on lui sert à manger, elle donne le dos à son ami. Et puis elle mange. J'ai constaté ça plusieurs fois. Donc un jour, je l'ai fait appeler. Je lui ai dit, mais ton ami là, c'est comment? Elle dit, papa, il est loin. Non, papa. Il dit, mais pourquoi quand tu manges, tu lui donnes le dos? Tu lui tournes le dos, par exemple. Pardon. Et au fini, elle a donné. Ils ont commencé à partager. Et puis ça allait. Mais moi, quand je croise un ami qui est avare, première fois, on sort, et puis, bon, il fait pas de gestes. Il me dit que bon, peut-être que bon, il vient. Deuxième fois, mais quand ça devient récurrent, madame, j'envoie la réciprocité. Quand on sort, et puis ceux-là, c'est eux qui sont les premiers à dire, bon, on sort un peu. Ils pensent qu'il a l'argent, il va donner. Quand vous sortez, il fait rien. Donc quand tu dis, on sort un peu, on s'en va. Arrivé là-bas, moi, je suis assis. Il dit, commandant, il dit, bon, faut commander, c'est toi qui payes. Mais là, si, il dit, lui, il n'a pas l'argent. Moi aussi, je n'ai pas d'argent. Et quand tu as fait ça plusieurs fois, si au moins un mois, tu vas voir qu'il va mettre de l'eau dans son verre, il va faire sortir l'argent. C'est comme ça. Il faut amener les gens à faire sortir l'argent. Mais toujours quand on va, c'est toi qui payes. Toujours on va, c'est toi qui payes. Mais finalement, tu es son papa. Donc quand vous sortez, c'est toi qui vas payer. Donc moi, quand c'est ça là, j'avais un ami comme ça. À chaque fois, quand il vient chez moi, à la maison, on mange, et il connaît l'heure, on mange. Non, ce que j'ai fait. Mais pourtant, quand tu vas chez lui, là, c'est comme si là-bas, on ne mange pas. Quand tu vas chez lui, c'est comme si là-bas, on ne mange pas. Tu vas, tout le monde est calme, il n'y a rien. Il dit, bon, d'accord. Donc, moi aussi, comme j'ai vu ça comme ça, je me suis apprêté. Quand on sonne, c'est moi qui ouvre. On sonne, c'est moi qui ouvre. Je m'en vais voir si c'est lui. Nous aussi, on fait comme s'il n'y a rien. Il vient, on est assis là, et puis bon. Quand il a vu ça maintenant, un jour, qu'est-ce qu'il va faire?
0: Mm-hmm.
1: Appelle et puis dit, mon frère Bois, vraiment, il s'est excusé. Parce qu'il a vu que j'ai envoyé la réciprocité. Donc là, quand il vient même là, on est en train de manger, je l'invite même. Donc il s'est excusé, il a dit que, ah vraiment, structurellement, ce que je viens de vous dire au départ, c'est ça qu'il doit appliquer chez lui. Donc lui aussi, il a adopté ce système. Il a dit que quand il était petit, bon, en tout cas, il voyait vivre ses parents, et ils étaient à part, donc lui aussi, il mangeait à part, donc ça l'a mené à être avare, sans que lui-même ne le sache. Vous voyez, madame? Donc, c'est pour cela que je vous ai dit que c'est au départ de l'enfant qui peut l'amener à être avare. Et il y a des gens aussi, eux-mêmes là, c'est comme ça ils sont. Et puis, il y a d'autres personnes qui sont avares parce que bon, ils sont en train de réaliser. Mais au lieu de dire la vérité, ils ne disent pas. On est tous des collègues. Maintenant, lui, il est en train d'économiser pour réaliser quelque chose et il profite sur ses autres collègues. Il y a aussi ça aussi. C'est une autre forme d'abarisme. Ne dis pas son nom. Donc, madame, moi, je peux résumer que l'abarisme, c'est pas en fait un péché. Parce que c'est pas un péché. En fait, c'est pas un péché. Quand les gens disent que c'est un péché, moi, je ne reconnais pas que c'est un péché. Mais si tu l'appliques, parce que Dieu regarde nos cœurs, si tu l'appliques pour faire du mal maintenant à ton prochain, là ça devient un péché. Mais si moi, Bois, j'ai une grande famille et je n'arrive pas à subvenir à mes besoins et que je me retrouve dans cette histoire d'avarice, Dieu ne peut pas me condamner pour ça. Parce qu'au lieu de dépenser l'argent à des rois, et puis ma famille va mourir de faim. Bon, je préfère consacrer mon budget à ma famille. C'est un peu ça, madame. Sinon, vraiment, c'est le départ qui fait le défaut.
0: Alors, monsieur, voilà, pas ne partez pas.
1: Ce matin.
0: Ne partez pas, on va essayer de dire en d'autres termes, sans vraiment changer ce que vous avez dit. Alors, vous nous dites que le comportement d'une personne avare dérive de son éducation, de ce que ses parents ont servi sa nourriture, servent la nourriture aux enfants individuellement. Cultive chez l'enfant l'individualisme et le fait de vouloir prendre soin de lui en ignorant les autres. Vous avez martelé avec l'exemple de nos frères musulmans. Si vous nous permettez de récapituler. Alors, nous avons aussi martelé en vous essayant de vous interrompre pour vous rappeler que nos ancêtres dans la foi, les juifs, partagent également le repas du Seder, le repas pascal, ensemble, où qu'ils soient. En tout cas, pendant le repas du Seder, ils doivent tous converger à Jérusalem et partager le repas ensemble. Les juifs sont très, très unis, de sorte que si un juif a un restaurant ici à Yopougon et que son frère est à Port-Boué, il va préférer quitter Port-Boué pour venir donner son argent à son frère ici qui a son restaurant à Yopougon. Vous voyez? Donc, nous avons dû mettre cette parenthèse pour dire, attention, nous aussi, dans notre tradition chrétienne, nous avons une référence de pouvoir de l'union et de l'unité. Et d'ailleurs, c'est en cela que le corps du Christ est un pour être donné à tout le peuple de Dieu pour notre unité. Nous sommes unis. Voilà. Donc, si nous-mêmes chrétiens, nous décidons de donner, de partager la nourriture à nos enfants individuellement, c'est nous qui cultivons l'individualisme et l'avarice. Et vous avez aussi dit que vous ne voyez pas trop l'avarice comme un péché. Pourtant, c'est le deuxième péché. Quand on parle des sept péchés capitaux, l'avarice vient en deuxième position pour nous. Dans notre doctrine chrétienne, ce péché-là est en deuxième position. Alors, vous m'attelez que, voilà, il faut que chacun revoie sa manière de faire. Cela dérive de l'éducation et que des personnes peuvent décider d'adopter l'attitude d'un avare pendant qu'ils sont en train d'économiser. Il faudrait qu'ils le mentionnent dans les relations interpersonnelles pour éviter des conflits. Mais vous, votre technique, c'est de faire l'effet miroir. Quand vous avez un ami avare, vous vous comportez exactement comme l'effet qu'il vous renvoie dans votre miroir. Vous aussi.
1: Exactement.
0: Oui. À la fin, vous me dites si le résumé est bien fait ou pas. Donc, vous, si vous avez affaire à une personne avare, la façon dont la personne se comporte là, c'est comme ça, vous aussi. Vous...
1: C'est ça. Il faut lui poser ça et il va savoir que...
0: Comme ça, voilà, la personne va se rendre compte que lui, voilà. Vous-même, vous le voilà. dépassez dans son agissement et la personne va venir s'excuser pour que la relation se passe paisiblement.
1: Voilà. Et puis votre relation va tranquillement, sans problème.
0: Oui.
1: Vous voyez, bon, vous causez, bon.
0: Oui, vous ne vous fâchez pas. Oui, vous ne vous culpabilisez pas. Mais vous lui faites savoir que ce qu'il fait là, vous-même, vous êtes le professeur et que vous...
1: vous êtes le garant. Donc, il peut pas s'éloigner de vous-même.
0: Oui.
1: Au contraire, il va s'attacher à vous.
0: Oui.
1: Voilà. En tout cas, c'est comme ça.
0: Oui.
1: Va mener la réciprocité.
0: Oui.
1: Ce qu'il fait là, tu fais plus que lui. Et puis votre amitié là, ça roule fort.
0: D'accord.
1: Voilà, merci beaucoup.
0: En tout cas, on a résumé ce que vous avez dit. Vous êtes d'accord avec nous. Nous ne pouvons que vous remercier. Okay. Merci infiniment pour votre contribution.

0: Allô.
1: Bonjour, Agabeni.
0: Oui, monsieur Iritiébi, bonjour.
1: Bonjour.
0: Voici le thème de la libre antenne. Comment poser les limites à une personne avare sans transformer la relation en affrontement?
1: La relation en affrontement.
0: Sans que la relation ne soit conflictuelle. Parce que dire non à un avare, ben c'est vraiment hein, fouetter son orgueil. Alors, est-ce qu'on peut mettre des limites? Est-ce qu'on peut lui dire, écoute, ça suffit? Ou bien on laisse faire? Ou bien, est-ce que c'est possible de mettre des limites vraiment à un avare?
1: Oui.
0: Mais comment on fait ça?
1: Bon, comment? Bon, d'abord, l'avare, d'abord, bon, faut dire que c'est aussi un problème. Angoisse du manque, voilà. Des fois, il faut agir sur son angoisse du manque. C'est quelqu'un qui a peur de quelque chose. Donc, il faut le rassurer en fixant des limites. Bon, des limites budgétaires claires pour éviter la frustration. Pour éviter des limites budgétaires claires. Et pour éviter qu'il ait la frustration et utiliser le moins de ses efforts. Voilà. De générosité, valider le plaisir du partage. Voilà. Donc, cette personne a psychologiquement. Il a peur de perdre ce qu'il a. Il se dit qu'il a angoissé quand il perd. Donc, c'est pour ça, faut les rassurer. Faut les amener à dépenser, c'est-à-dire à partager, être généreux, mais dans les limites budgétaires. Faut pas donner comme ça, parce qu'il faut donner comme ça aussi. Ben, tu as le peu que tu as sur toi aussi pour le reste, pour pouvoir te dépanner, tu vis aussi. Donc, il faut amener cette personne. Maintenant, il aurait fait des dons. Jésus m'a fait le don de la justice, c'est le don de la vie. Il n'y a plus de bonheur qu'à donner qu'à recevoir. Donc, a dit à cette personne-là qui est avare que le fait de procéder, tu vas procéder finalement. Si vous voulez procéder, pour moi, la vie serait sans partage et tout ce qu'on a là, on ne va pas, c'est vrai, pour qu'on a, mais on ne va pas partir avec. Voilà. Si vous voulez procéder, mais vous ne procédez pas, en fait. Parce que tout ce qu'on a, on va le susciter, on est venu, on va le partir. Mais la vie aussi, c'est fait de partage. Partage, pas financièrement. Donc, financièrement, si on peut faire être généreux, on a de charité. Voilà. Parce que si on n'a pas donné, toi aussi, tu ne pas, si on ne va pas te donner, tu ne veux pas. Voilà. Donc, faut tout simplement comprendre cette personne que, faut être bienveillant envers les autres aussi. Tout n'est pas monnayé, tout n'est pas, faisons monnayé, tout peut se faire par charité, avec agapé, comme une paix. Donc, pour faire comprendre que tu peux te faire plaisir, il y a des choses, on peut te faire plaisir par des bons repas, des mois de plaisir, mais c'est dans les limites du budget, c'est dans les limites budgétaires. Voilà. C'est un budget bien ciselé. Donc, le fait de toujours confisquer ce soit ce qu'on a, on veut toujours posséder, on veut pas partager avec les autres, c'est pas aussi bon. Donc, faut créer un système de contrôle en soi, économique en soi, pour que tu puisses te faire plaisir par moment. Voilà, avec toi-même, avec ton prochain aussi, avec toi, et tout ça, ça fait partie de la symbiose de l'harmonie, hein, de la bonne collaboration des personnes. Mm-hmm. Donc, je pense qu'avec aussi, avec l'humour, on peut enlever cette frustration à la personne avec l'humour, juste avec l'humour. Voilà, pour le faire aussi avec l'humour, pour que la personne comprenne le bien fondé, de partager, de dire pour se dire que ce n'est pas cela, ce n'est pas comme ça qu'on vit, pour être charitable. Voilà, c'est à cela que nous sommes appelés. Et c'est sur cette charité-là, on sera comptabilisé. Le partage. Donc, ça, c'est ma compréhension du système.
0: Mm-hmm. D'accord. Merci beaucoup, M. Héritier, pour votre contribution. Bonne journée.
1: Okay. Mm-hmm. OK. Merci. Bonne journée à vous.
0: Je vous en prie.

0: Allô.
1: Oui, allô.
0: Allô.
1: Oh, oui, allô.
0: Oui, bonjour, monsieur.
1: C'est Daniel qui revient rapidement.
0: Oui, allez-y, nous vous écoutons.
1: Voilà. Je pense que pour pouvoir les aider, oui. Je pense que bon, par rapport, ce n'est pas que quand on est orgueilleux, on arrive à se défendre quand les gens en parlent autour de nous. Je pense que c'est Dieu peut-être qui permet ça comme ça, pour qu'on puisse vraiment savoir qu'on est orgueilleux. Parce que ce n'est pas facile à quelqu'un de savoir qu'il est orgueilleux. Parce que le fait d'être avare, c'est une forme d'orgueil. Voilà, c'est une forme d'orgueil aussi qui est là. Donc, il ne faut pas qu'on se défende. Quand les gens parlent autour de nous, qu'on est orgueilleux, il faudrait qu'on nous-mêmes essaye de discerner nous-mêmes personnellement. Et puis, si on a constaté ça, il faudrait prendre une attitude d'humilité. Voilà, d'humilité. Je suis, il faudrait qu'on arrive aussi à faire beaucoup, beaucoup le chapelet ou le rosaire. Et puis, il faudrait qu'on confie ça en même temps à Dieu, ce défaut-là. Et puis, je pense qu'avec le temps, Dieu va vraiment aider ces personnes à sortir vraiment de ce défaut-là. Ce défaut, c'est aussi comme une très grande, très, très grande maladie. Voilà, donc, c'est ce que je voulais dire rapidement.
0: D'accord. Voilà. En tout cas, merci beaucoup, monsieur Daniel Ngirikou.

0: Allô?
1: Allô?
0: Oui, bonjour madame.
1: Bonjour madame.
0: Merci de vous éloigner de votre poste radio ou de l'éteindre carrément, s'il vous plaît. Je vous en prie.
1: Alors, je suis en voiture en fait, c'est comme ça.
0: Oui, parce qu'on a l'écho qui n'est pas audible ici au studio. Je sais pas, il faut, voilà, il faut essayer de faire le réglage, d'éloigner un peu, je sais pas moi.
1: Allô?
0: Oui, allô?
1: Allô?
0: Oui, nous vous entendons parfaitement. Votre nom, s'il vous plaît?
1: Kérine,
0: vous nous appelez depuis quel quartier?
1: J'étais sur la route,
0: D'accord. Cette émission, c'est la vôtre. Nous vous écoutons, votre avis compte, même si nous tendons allègrement à la fin. Nous vous donnons au moins quelques minutes pour vous écouter. Nous vous écoutons.
1: Si je comprends bien le sujet, c'est de savoir si l'avarice est empêchée.
0: Non, on vous redonne le thème. Comment poser les limites à une personne avare sans transformer la relation en affrontement, sans que la relation ne soit conflictuelle?
1: Ah, oh, d'accord.
0: Oui.
1: D'accord.
0: Est-ce que vous avez des techniques à nous proposer?
1: D'accord. Alors, moi, je dirais, quelquefois, il faut être catégorique, en fait. Être catégorique, c'est pouvoir dire non à la personne. Mm-hmm. Et puis, pouvoir raisonner la personne. Parce qu'en fait, moi, j'ai un cas vécu.
0: Oui.
1: Quand j'étais à l'école, au lycée.
0: Oui.
1: J'avais une meilleure amie, en fait, qui était très avare. Et puis, moi-même, je voudrais même souligner pour dire que l'avarice est une maladie.
0: Oui.
1: Et en même temps, un péché.
0: Mm-hmm.
1: Parce que cette amie-là avait de l'argent.
0: Mm-hmm.
1: Mais quand on partait manger,
0: oui,
1: elle disait toujours, c'était elle qui disait toujours, allons-y manger, il est l'heure et tout.
0: Oui.
1: Et quand on arrive, elle croise les mains et elle dit, acheter, arriver, en éternel, je vais vous rembourser.
0: Oui.
1: Et elle est remboursée jamais.
0: Mm-hmm.
1: Et elle était fiancée et son fiancé venait des États-Unis.
0: Mm-hmm.
1: Et quand il venait, il lui disait, bon, voilà ce que j'ai acheté pour toi.
0: Mm-hmm.
1: Le lait, le quaker et tout.
0: Oui.
1: Et les deux autres, c'est pour tes copines. Là, on ne nous donnait jamais. Parce qu'on était trois en marché ensemble.
0: Oui.
1: Elle mettait tout sous son lit à l'internat.
0: Oui.
1: Et un jour, mais elle me met bien les affaires des autres. Oui, passe-moi tes vêtements, donne-moi l'argent, allons-y, après je te rebouffe.
0: Oui.
1: Et tout, mais pourtant, son mari lui donnait de l'argent. Mais il ne voulait jamais dépenser.
0: Mm-hmm.
1: Et un jour, c'est son mari même qui nous a alerté pour dire, ah, mais tout ce que j'en vois, est-ce que tu donnes à tes amis? Et c'est comme ça qu'on a tué qu'elle te mettait tout ça,
0: oui,
1: sous le lit.
0: Mm-hmm.
1: Une fois, elle est venue, je suis passée la voir, elle me dit, donne de l'argent à mes enfants, donne pour ma soeur et tout. Je lui ai dit, ah non,
0: mm-hmm,
1: tu ne vas pas continuer comme ça. Tu es belle et tu as de l'argent, ton mari prend bien soin de toi. Mais tu te fais violence.
0: Mm-hmm.
1: Tu as des vêtements, tu ne les portes pas, mais tout ça, tu le fais pour qui? À force de faire ça, tu t'attires même, et je ne sais pas, tu ralentis ta vie.
0: Oui.
1: Ce que tu avais prévu pour toi, là, tu retardes.
0: Mm-hmm.
1: Parce que ton comportement même, et tu en heureux, ton comportement te retarde.
0: Oui.
1: C'est pas normal.
0: Mm-hmm.
1: Elle a commencé à dire, ah oui, j'ai dit, mais oui, parce que tu as pas.
0: Oui.
1: Et c'est trop important pour les choquer comme ça.
0: Oui.
1: Parce que quand on met tout sur le compte de Dieu, oui, faut prier et tout, mais si la personne n'est pas catholique,
0: mm-hmm,
1: elle prie comment? Comment elle fait le rosaire?
0: Mm-hmm.
1: Et tu peux même prier pour quelqu'un. Et si la personne n'est même pas dans le même sens, elle va pas dans le même sens, elle ne voit pas le,
0: mm-hmm,
1: la chose de la même façon que toi, elle pourra jamais, ça pourra pas agir.
0: Oui.
1: Voilà, donc, de temps en temps, il faut les choquer.
0: D'accord.
1: Il faut leur dire
0: oui.
1: Oui. Parce qu'il n'y en a pas qui sont là pour subir.
0: Oui.
1: Mais, bon, pour Dieu, pour Dieu. Et puis, il y en a qui utilisent ça pour se foutre.
0: Mmh. D'accord. D'accord. Merci beaucoup. En tout cas, merci beaucoup, madame. C'est madame, vous avez dit, Kérine.
1: J'ai dit Corinne.
0: Corinne, merci infiniment. C'est avec vous et votre contribution qu'on va refermer les portes de la Libre Antenne. Merci et très bonne journée. Restez toujours connectés sur la Radio Nationale Catholique de Côte d'Ivoire. Alors, nous profitons également pour réitérer nos remerciements à toutes et à tous pour vos nombreuses réactions. Dans l'ensemble, vous êtes nombreux à penser qu'il est possible, sur ce thème-là, comment poser les limites à une personne avare sans transformer la relation en affrontement. Alors, vous avez dit que, voilà, il est possible de poser des limites à une personne avare sans provoquer de conflit, à condition d'agir avec tact, respect et franchise. Plusieurs d'entre vous ont souligné l'importance du dialogue, de règles claires et de la fermeté sans jugement ni agressivité. D'autres estiment que, cependant, que cela dépend du caractère de la personne. Certaines personnes acceptent les limites, tandis que d'autres les vivent comme une remise en cause et peuvent réagir négativement. Beaucoup rappellent qu'on ne peut pas changer quelqu'un contre sa volonté, mais que chacun peut protéger son équilibre en apprenant à dire non avec calme et bienveillance. Vous avez aussi ajouté qu'il faut partager des versets bibliques en communiquant avec une personne avare. Certains disent qu'il faut appliquer l'effet miroir. Voilà, agir exactement comme la personne avare pour l'amener à comprendre que c'est une bonne chose d'agir ainsi parce que, enfin, la personne avare pourra subir les conséquences de son comportement. Et d'autres disent qu'il faut l'aider, il faut aider la personne avare à prier, à se retourner vers le Seigneur à travers la méditation du chapelet, du rosaire. Et puis, notre dernière auditrice a dit qu'il faut choquer de foi, cracher la vérité à la personne avare pour lui dire ce que tu fais est un péché, il va falloir arrêter. Alors pour conclure, face à une personne avare, nous retenons qu'il ne s'agit pas de répondre avec la colère ou le rejet, mais d'apprendre à poser des limites avec sagesse, respect et bienveillance. Le dialogue, la patience et la vérité permettent de préserver les relations équilibrées tout en veillant à ne pas perdre le respect de soi. La parole de Dieu nous invite à rechercher cet équilibre dans nos relations. Que vos paroles soient toujours bienveillantes, qu'elles ne manquent pas de sel. Vous saurez ainsi répondre à chacun comme il le faut. La lettre de Saint Paul, apôtre aux Colossiens, chapitre 4, verset 6, nous le rappelle. Que le Seigneur nous donne la sagesse de parler avec amour, de poser des limites avec douceur et de conduire autour de nous des relations fondées sur le respect, le partage et la charité. Nous adressons nos sincères remerciements à Raymond Collin du côté de la technique. Je suis Agathe Denis et sur l'ensuite de programme, à toutes et à tous, prenez bien soin de vous et de tous ceux qui vous entourent. Nous vous donnons rendez-vous demain pour une nouvelle édition de la Libre Antenne sur la Radio Nationale Catholique de Côte d'Ivoire, la Voix de l'Évangile, la radio qui nourrit votre foi et nous rapproche des cœurs. Au revoir et à très bientôt.
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2: Avant de poursuivre notre matinale dans l'ère des vacances, faisons un tour de l'actualité en écoutant dans une poignée de secondes le premier flash d'information de ce jour présenté par l'équipe de la rédaction de la Radio Nationale Catholique de Côte d'Ivoire. Bonne écoute à toutes et à tous.
3: Bonjour à tous et bienvenue à ce flash d'information. Le diocèse d'Abidjan s'est enrichi de 30 nouveaux prêtres. Ils ont tous été ordonnés samedi 18 juillet par Monseigneur Jean-Marcel Anou Kwame Aguia, évêque auxiliaire d'Abidjan, en présence du cardinal Ignace Doboruissi, l'ordinaire du lieu, à la cathédrale Saint-Paul du Plateau. Prononçant l'homélie en cette circonstance, empreinte de grande ferveur spirituelle, l'archevêque d'Abidjan a prodigué de sages conseils aux ordinants et les a exhortés à se prémunir de l'idolâtrie de l'argent. Dans le diocèse de Yamoussoukro, la chapelle Saint-Christophe d'Akwe Kwadiokro de la paroisse Saint-Michel de Toumodi bénie et consacrée ce même samedi 18 juillet. L'Eucharistie présidée par le cardinal Jean-Pierre Coutouin, l'administrateur célèbre vacanté du diocèse de Mans. Au cœur de cette célébration également, la bénédiction de l'autel et de la grotte mariale de cette chapelle. Dès l'entame de son homélie, le cardinal Coutouin a rendu un vibrant hommage à la famille Yaoudière ainsi qu'à tous les bienfaiters pour le don de cet édifice. Il a surtout invité les fidèles à se disposer à l'écoute de la parole de Dieu. À l'international au Vatican, lors de la prière mariale de l'Angelus à Castel Gandolfo où il effectue sa pause estivale, le pape Léon XIV a encouragé hier chacun des fidèles à devenir la petite graine de l'évangile qui gème et le levain d'amour qui transforme la pâte du monde. Il a également exhorté à adopter un style évangélique sans nous opposer précipitamment dans les jugements arrogants, sans nous imposer par le pouvoir et la force, sans perdre confiance en l'œuvre de Dieu. Enfin, sport, football, pour terminer Coupe du Monde 2026, l'Espagne sur le toit du monde, triomphante hier face à l'Argentine, 1-0. L'Espagne sacrée championne du monde, la sélection confirme ainsi son statut de référence mondiale dans la lignée de son premier sacre en 2010.

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2: Saint Gélase. Il naquit en Afrique et avait été secrétaire de Félix III. Il essaya de parvenir à une conciliation entre l'Église d'Orient et l'Église d'Occident, comme l'avait déjà fait son prédécesseur. Il ne parvint pas à ses fins en raison également de la forte opposition de l'empereur Anastase. L'épître que Gélase envoya à cet empereur pour éclaircir les termes de sa pensée à propos des deux pouvoirs temporels et spirituels resta célèbre. Des deux pouvoirs, celui spirituel est le plus élevé et même l'empereur doit s'y soumettre. À ce dernier revient exclusivement l'exercice de celui temporel. D'autre part, pour ce qui concerne les choses matérielles, même les ministres de Dieu se soumettent aux lois impériales. Et s'il est juste que les fidèles soient soumis aux évêques, il est aussi tout nécessaire que tous considèrent la suprématie du chef de cette église que Dieu a établie comme étant la première parmi toutes les autres, à savoir le siège de Rome. Jamais aucun discours n'avait été aussi clair. Il fit tout son possible pour que les dernières manifestations de fêtes et de rites païens qui persistait encore dans les habitudes des chrétiens disparaissent. Il n'hésita pas à prélever de l'argent des richesses de l'Église pour subvenir aux besoins du peuple durant les périodes de famine et de peste ou tout simplement de pauvreté. Il fut appelé le père des pauvres.
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0: Chers fidèles auditeurs et auditrices, merci de votre aimable fidélité à l'écoute des programmes de la Radio Nationale Catholique de Côte d'Ivoire. À 7h de la journée, nous faisons halte au plateau des annonceurs pour vous parler des différentes activités, notamment de la Radio Nationale Catholique de Côte d'Ivoire. Et si nous avons des invités en cours, nous allons également parler de leur activité. La particularité du plateau annonceur, c'est de vous permettre de noter dans vos différents agendas les différents rendez-vous que nous allons vous donner. Raymond Collin supervise la technique. Je suis Agathe Denis. Merci de rester avec nous. Nous sommes en direct du studio Saint-Jean-Paul II de la Radio Nationale Catholique de Côte d'Ivoire et je suis en compagnie de Solange Ablanc, voilà, du service de la rédaction. Solange Ablanc, bonjour.
1: Bonjour Agathe, bonjour à vous, amis auditeurs et auditrices de la Voix de l'Évangile.
0: Nous sommes là pour parler d'une activité traditionnelle, c'est la tradition. C'est la Radio Nationale Catholique de Côte d'Ivoire qui a initié cette activité. Et il est bon que, en fêtant son jubilé d'argent, la Radio Nationale Catholique sollicite ses amis, formidables auditeurs et auditrices, pour réitérer ce rendez-vous phare que la radio donne à ses formidables auditeurs chaque 14 août. Alors, Solange Ablanc est bien placée pour nous donner plus de détails sur cette activité que nous connaissons toutes et tous. Elle est là également pour nous dire qu'on n'a pas le droit de, on va dire, passer ailleurs, outrepasser la radio. Pour tout le bien que la radio nous fait, on n'a pas le droit de prendre son ticket devant chez soi. Il faut donner à César ce qui est à César. Et donc, Solange Ablanc, sans plus tarder, vous avez la parole.
1: Merci Agathe. Il faut dire tout simplement que cet événement qui sera célébré

0: dans quelques temps. C'est juste le pèlerinage de l'Assomption 2026, un pèlerinage aux couleurs donc du jubilé de la RNC, comme vous l'avez dit, et c'est dans quelques jours, parce qu'aujourd'hui nous sommes au 20, on ne dira plus, on n'a même plus un mois pour participer à ce pèlerinage, c'est juste dans quelques jours que nous prendrons ensemble la route d'Issia pour vivre un moment de grâce à l'occasion donc du pèlerinage de l'Assomption qui est organisé dans le cadre cette année du jubilé d'argent de la Radio Nationale Catholique. Aujourd'hui, je voudrais m'adresser à chacun de nous, à chacun de vous, chers auditeurs et auditrices. Peut-être que vous avez déjà entendu parler de ce pèlerinage sans, ou encore vous n'avez pas encore entendu parler. C'est l'occasion donc de prendre vos agendas, comme Agathe l'a dit, pour prendre note en ce qui concerne toutes les informations relatives donc à ce grand rendez-vous, donc et aussi de prendre votre décision d'y participer. Je vous invite donc à franchir le pas. Le Seigneur nous offre un temps privilégié pour nous ressourcer, prier ensemble et confier à la Vierge Marie nos joies, nos peines, nos familles, nos projets, même notre pays, la Côte d'Ivoire. Donc, marcher en pèlerin, c'est accepter de quitter son quotidien pour se mettre en route avec Dieu. C'est vivre une expérience de foi, de fraternité, d'espérance. Et cette année, cette démarche prend une dimension toute particulière, oui, puisque nous célébrons 25 ans de la Radio Nationale Catholique, un quart de siècle au service de l'Évangile. 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
0: 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Donc, Agathe, voilà ce qu'on voulait annoncer encore à nos auditeurs, à tous ceux qui suivent la radio, qui aiment la radio, afin de pouvoir se joindre à nous pour célébrer donc ce pèlerinage d'action des grâces.
1: Oui. Alors, pour enchérir, on va dire que le pèlerinage, ce n'est pas une visite banale. Voilà. Et comme la Voix de l'Évangile, la Radio Nationale Catholique de Côte d'Ivoire est un instrument d'évangélisation par la voix des médias et qu'elle a pour tradition de prendre tous ses amis et de les confier au Seigneur à travers ce pèlerinage par l'intercession de la Très Sainte Vierge Marie Notre-Dame de la Garde, Notre-Dame
0: de la délivrance,
1: d'Issia, et que c'est une tradition. Voilà, donc nous ne faisons que réitérer la tradition et nous savons compter sur les auditeurs parce que il faut dire, il faut mentionner Solange Ablan que Issia, avant même que les autochtones, je veux dire les Ivoiriens même n'arrivent à Notre-Dame de la délivrance, il n'y a plus de place.
0: Effectivement.
1: Des pèlerins qui viennent du Burkina, du Gabon, de la sous-région sont déjà prêts. Ils prennent des dispositions de sorte que ceux qui traînent, comme d'habitude, hein, voilà, le ver de terre n'a pas eu de squelette parce qu'il a dit que c'est son cousin qui en distribuait. Le temps qu'il arrive, le cousin est décédé. Donc, c'est la petite anecdote, hein, le ver de terre dans la honte s'est mis au sous-sol. Ça, c'est un proverbe pour dire, attention, Notre-Dame de la délivrance est en Côte d'Ivoire. Il n'y a pas de raison que nous arrivions en retard et que nous restions au portail. Alors, il faut faire diligence, il faut s'inscrire pour entrer dans l'organisation pratique en amont et en aval pour que tout se passe, mais très bien. L'an dernier, c'était sublime, sublimissime, si on peut dire. Mais il y avait du monde et pour avoir accès même, c'était pas évident. Alors, vous voyez les grâces, quand tous les enfants de la Vierge Marie sont rassemblés comme ça, les grâces abondent, surabondent et débordent, comme la grâce que la Vierge elle-même a reçue, qui déborde. Comblée de grâce, les grâces ne peuvent que couler du verre. Alors, prenez vos dispositions, venez à la radio, et puis voici les points de vente des tickets que nous allons vous rappeler au siège de la Radio Nationale Catholique de Côte d'Ivoire. C'est à Saint-Joseph-Charpentier, dans la paroisse, il y a le siège de la radio. Vous venez, vous prenez votre ticket au secrétariat. 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Très bien placé pour vous permettre, n'est-ce pas, Solange Abla,
0: de retourner,
1: de prendre votre ticket et de repartir. Voilà, pour éviter les caillasses, parce qu'en ce moment, Yopougon est en train d'être relooké. Donc, il n'y a pas de motif d'excuse pour ne pas aller chercher son ticket à la librairie chez la sœur Pauline. Voilà. 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Alors, vous n'effectuez pas trop de déplacements. Vous prenez votre ticket si vous êtes dans les environs. 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
0: En ligne, voilà.
1: Pour faciliter, vous appelez ce numéro-là, vous prenez votre ticket, on vous envoie votre reçu par
0: WhatsApp. Voilà.
1: Et puis, le jour J, en présentiel, vous prenez votre ticket. Vous avez le choix. 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Et séance tenante, on vous envoie votre reçu. Vous avez le choix. Comme il y en a qui sont très méticuleux, il faut venir. Mais nous qui sommes avec la technologie, on gagne du temps. Donc, on paye en ligne. Et puis, le jour J, n'est-ce pas, Solange?
0: Effectivement.
1: En présentiel, on prend. Et l'ambiance que la radio crée au départ et à l'arrivée, ça ne se raconte pas, ça se vit. Donc, permettez-nous de vous dire simplement de venir avec la radio, c'est elle qui vous réveille, c'est elle qui vous fait dormir, c'est elle qui partage, elle entretient votre âme. Quoi de plus normal que d'être reconnaissant et de venir dire à la radio, nous là, quand on dort, vous nous faites des bonnes émissions, donc nous on vient avec vous.
0: Et ça sera aussi l'occasion, oui, Agathe, oui, de rencontrer tous les agents, parce que vous les, oui, entendez parler chaque, oui, jour, mais vous ne les connaissez pas. Ce sera l'occasion de vous
1: venir, voilà, de venir dire, ah vraiment,
0: j'ai vu Agathe,
1: j'ai vu Solange Ablan, voilà, j'ai vu Raymond Collin, Marc Adaye, voilà, c'est toute une équipe. Voilà, et on entretient nos relations à travers les émissions que nous vous proposons. Nous nous faisons plus proches de vous. On prend plaisir à vous réveiller, à vous donner l'information, à être avec vous. On partage votre quotidien. Voilà un peu ce que je voulais renchérir, Solange.
0: Vraiment, Agathe, merci. Vous le faites bien de dire, parce que c'est une activité maison. Nous sommes tous concernés par ce pèlerinage et chacun de nous devait s'engager à pouvoir mobiliser son voisin, son entourage, en tout cas ses amis, à, oui, prendre part. Peut-être même on va lancer l'opération un agent 10 participants. Ça sera, oui, vraiment intéressant de faire venir nos connaissances, oui, pour bénéficier donc des grâces de ce pèlerinage en compagnie de la radio. Oui. Ceux qui étaient avec nous l'an dernier peuvent en témoigner.
1: Et
0: ils auront même une émission bientôt, oui, pour partager l'ambiance, pour partager les innovations qu'ils ont, oui, eues à vivre avec la radio. Parce que aller en pèlerinage avec la radio, c'est un confort qui ne dit pas son nom. Le petit déj,
1: oui,
0: au départ.
1: Oui, l'attention, la prière, ça je dis pas, ne dis pas tout, Solange.
0: Non, et puis juste un peu pour attirer ceux, oui, qui traînent encore.
1: Et puis il faut dire, Solange Ablan, que voilà, quand le Seigneur nous donne une année, qu'on arrive au 8e mois et que la Vierge, voilà, on rentre dans cette solennité, on va dire noble de la Vierge Marie, l'Assomption de la Vierge Marie. Quoi de plus normal que lui dire, Maman Marie, voilà, nous sommes avec toi, aide-nous dans les mois à venir, parce que sans toi, nous n'avons pas de garantie. Toi, tu sauras lui dire comment est-ce qu'il va déjouer tout ce qui sera comme obstacle sur notre chemin. Comment est-ce que, même s'il n'est pas encore l'heure, il va faire pour nous, parce qu'avec toi, Maman Marie, même quand il n'est pas l'heure, nous avons le résultat de notre intention personnelle. Alors voilà un peu ce qu'on peut ajouter.
0: Vraiment, pour... Agathe, oui. Si tu permets, il faut dire aussi aux auditeurs que nous sommes en année jubilaire, oui. Donc nous faisons tout selon l'âge que nous célébrons.
1: Il jubilé d'argent, oui.
0: Des cadeaux qui oui. sont prévus, oui. Donc 25 ans, dont les 25 premiers inscrits mm-hmm. répartiront avec des surprises.
1: Oui.
0: C'est le lieu aussi de s'inscrire rapidement.
1: De partager la joie de la voilà. Radio Nationale Catholique d'avoir 25 ans
0: oui, d'évangélisation dans le champ missionnaire. À la radio, dont oui. la radio même décide de vous offrir. Vous voyez, déjà le coût du pèlerinage, c'est un cadeau
1: oui.
0: et encore des surprises. Vous voyez oui. que la radio pense au quotidien à vous.
1: Oui.
0: Et puis, bon, venez, venez, on va célébrer ce moment, ce jubilé ensemble.
1: Oui.
0: Parce qu'il y a plusieurs autres activités, mais oui. là, ce pèlerinage, nous allons nous retirer pour encore prier, prendre mm-hmm. des forces pour l'avenir de la radio
1: oui.
0: aussi et pour nous-mêmes, nos projets. Donc, c'est cela que nous voulons vous communiquer ce mm-hmm. matin, chers auditeurs, là où vous êtes, si vous n'avez pas encore pris la décision de participer cette année à un pèlerinage. En tout cas, venez et participez à ce pèlerinage de l'Assomption Jubilé RMC.
1: Oui, venez et vous allez voir les merveilles du Seigneur par l'intercession de notre Mère du Ciel. 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Nous reprenons, Solange, le numéro.
0: 01 40 73 82 03.
1: Merci infiniment d'avoir bien noté tous les renseignements. Et puis, si vous hésitez, vous pouvez vous rendre à la radio ou appeler simplement ce numéro pour avoir d'autres informations complémentaires. Merci à Raymond Collin qui a supervisé du côté de la technique. Je suis Agathe Dény. J'étais avec Solange Ablan de la rédaction. Merci et à tout à l'heure pour la matinale dans l'air des vacances.

0: Chers auditeurs, nous voici de retour pour poursuivre ensemble notre belle aventure dans l'ère des vacances sur la Radio Nationale Catholique de Côte d'Ivoire. Merci de rester fidèles à nos côtés et de partager ce moment de détente en notre compagnie. Dans cette seconde partie, nous allons donc vous proposer deux belles rubriques que nous l'espérons enrichiront votre journée. Tout d'abord, la première rubrique est pour la formation et l'approfondissement de la foi. Elle se nomme la petite catéchèse. Et aujourd'hui, nous allons nous intéresser à un geste liturgique que nous observons souvent à la messe. Pourquoi le prêtre embrasse-t-il l'autel au début et à la fin de la célébration eucharistique? Quelle est la signification profonde de ce geste? Alors nous découvrirons ensemble le sens spirituel de cette belle tradition de l'Église. Et pour terminer dans la joie et dans la convivialité, nous célébrerons nos chers auditeurs à travers notre rubrique « Joyeux anniversaire », un moment de partage, de sourire et de bénédiction pour tous ceux et celles qui célèbrent un événement heureux. Raymond Collin est toujours attentive. Il supervise attentivement la technique pour que tout se passe bien. Alors, restez donc avec nous, car dans l'ère des vacances, la joie, la foi et la proximité continuent sur la meilleure des radios, la Radio Nationale Catholique de Côte d'Ivoire. Tout de suite, la petite catéchèse. Pourquoi le prêtre embrasse l'autel? La signification, on écoute ensemble cet élément. Amis auditeurs de la Voix de l'Évangile, nous sommes dans la seconde partie de la matinale des vacances sur les ondes de la Radio Nationale Catholique de Côte d'Ivoire. Et cette matinale est dénommée « Dans l'ère des vacances », où nous prenons à cœur notre mission, celle de vous égayer, mais aussi de vous apporter la formation. Et parlant de formation, nous avons le plaisir de vous proposer la rubrique « La petite catéchèse ». Cette rubrique va nous permettre d'ajuster nos convictions et révisiter nos pratiques catéchétiques afin de nous aider dans notre conversion à la suite du Christ. Aujourd'hui, la question que nous nous posons à la petite catéchèse est la suivante. Pourquoi le prêtre embrasse-t-il l'autel à la messe? Eh bien, le fait que le prêtre embrasse l'autel à la messe est une coutume liturgique des plus anciennes de l'Église, puisqu'elle date du 4e siècle. Avant de célébrer la messe, le prêtre ou le diacre embrasse l'autel. Cette pratique peut paraître étrange pour certains, les autels étant du mobilier fait de pierre ou de bois qui ne semble pas, à première vue, mériter de dévotion particulière. Que signifie cette ancienne coutume? L'acte d'embrasser les objets sacrés est une tradition qui se retrouve dans de nombreuses religions depuis des millénaires. Cette pratique provient des cultures où le baiser est un symbole de respect et d'humilité, une pratique qui s'étend aux objets représentant le divin. En dehors des cultes païens, la tradition d'embrasser la table du repas les jours de fête s'est progressivement développée dans différentes cultures. Les chrétiens, en développant la liturgie, ils ont inclus des pratiques de leur culture, leur donnant ainsi une nouvelle signification. Embrasser l'autel est donc devenu une partie intégrante de la messe. L'autel trouve son importance dans le saint sacrifice qui prend place dessus. Il est consacré par l'évêque
1: lors de son installation dans une nouvelle église. La cérémonie de consécration ressemble joliment à celle d'un baptême, car l'évêque bénit l'autel à l'huile sainte. Puis, après les prières, il le recouvre d'un tissu blanc. Embrasser l'autel peut être vu comme une manière d'honorer son rôle dans la liturgie et la consécration de l'évêque. De manière plus symbolique, certains disent qu'il représente le Christ, pierre angulaire de l'Église. Confère Éphésiens chapitre 2, verset 20. Dans l'histoire de la liturgie, le prêtre embrasse parfois l'autel avant de bénir l'assemblée pour symboliser que la véritable bénédiction vient de Dieu. Le fait que le prêtre mette habituellement les mains sur l'autel en le baisant et non le diacre manifeste par ailleurs son pouvoir d'agir sacramentellement sur lui par son sacerdoce. Au fil du temps, les reliques de saints furent introduites dans les autels. Le prêtre embrassait donc la relique en même temps. Quand le prêtre et le diacre baisent l'autel à la messe, ils expriment ainsi leur communion avec Dieu, avec le Christ et avec toute l'Église du ciel, dont la présence est symbolisée par les reliques des saints. S'il est vrai que les autels sont des objets matériels, leur rôle leur confère un statut particulier. Embrasser l'autel est aussi symbole de reconnaissance de sa relation avec le divin sacrifice de Jésus-Christ. Chers auditeurs, nous avons eu énormément de plaisir à partager ce moment de formation catéchétique en votre compagnie dans la rubrique La Petite Catéchèse, tout en levant le voile sur la question « Pourquoi le prêtre embrasse-t-il l'autel à la messe ?» Pour les explications, nous tirons nos références dans le site catholique à l'ETA ainsi que dans le magistère de l'Église et dans les messages du pape François. Merci de votre attention et à très bientôt. Merci à vous, chers auditeurs et auditrices qui avez suivi attentivement la petite catéchèse. Vous savez que par moments, on peut oublier, on oublie certaines choses. Et puis, il y a des gestes liturgiques qu'on aimerait bien comprendre, mais bon, on ne sait pas trop à qui s'adresser. Bon, chacun pris par ses missions et puis son emploi du temps chargé. Mais la Radio Nationale Catholique est là pour vous aider à travers cette rubrique, la petite catéchèse. Nous allons apporter des petites questions comme ça pour nous aider, nous tous, hein, à nous actualiser sur la doctrine de notre Église, d'Église catholique. Mesdames et messieurs, c'est le moment de basculer dans la rubrique « Joyeux anniversaire ». Même pendant les vacances, les fêtes, ça continue, on garde le sourire et puis l'anniversaire, c'est tout ce qui est pétillant, tout ce qui fait briller les yeux et même à 100 ans, on a toujours les yeux qui brillent parce que la rubrique nous ramène des souvenirs, que ce soit anniversaire de naissance, de baptême, de confirmation, de mariage, de sacerdoce, parce que le mois de juillet, là, c'était un mois où il y a beaucoup d'ordination. Donc, c'est un mois qui fait briller, à la limite, les yeux de nos révérends pères, nos excellences, nos éminences et tout, parce que ça rappelle beaucoup de souvenirs. Alors, sans plus tarder, nous allons dans la rubrique « Joyeux anniversaire ».

0: Voilà, nous sommes dans la rubrique Joyeux anniversaire et nous allons vous partager les numéros de téléphone pour vous permettre d'appeler et de souhaiter un joyeux anniversaire de naissance à vous-même. Au cas où on vous aurait oublié, parce que ça arrive, hein, vous savez que la charité bien ordonnée commence par soi. Les gens ont tendance à s'occuper de leurs affaires et ils peuvent oublier de vous célébrer. Ne vous fâchez pas. La Voix de l'Évangile, la Radio Nationale Catholique de Côte d'Ivoire est là pour vous aider à vous souhaiter à vous-même heureux anniversaire de naissance, de baptême, de confirmation, de sacerdoce, tout type d'événement heureux. Vous êtes à la bonne adresse. Il suffit simplement de composer le 07 59 55 54 24 ou le 05 55 03 46 60 et enfin le 01 42 85 87 06. Alors, nous allons tout de suite commencer avec l'anticipation de la célébration d'un gros anniversaire. On peut appeler ça ainsi. Un gros anniversaire de sacerdoce. Il s'agit de l'anniversaire sacerdotal de Monseigneur Anaclet Frédentier. 60 années de fidélité au service du Christ dans le champ missionnaire. Oui, on appelle ça jubilé de diamant. Et comme le diamant est rare, on creuse, on fouille, on fait tout, 60 ans, ça se célèbre. Alors, ça sera à Adjakoussé, à Jacquesville, le 1er août. Dès maintenant, commencez à préparer tout ce qui va rentrer en ligne de compte dans la célébration de ce gros anniversaire jubilaire. Jubilé de diamant. 60 ans, est-ce qu'on entend ça souvent comme ça? Voilà. Donc, c'est un anniversaire de sacerdoce qui se prépare. Oui, et ça sera sous les cocotiers, dans le sable, à Adjakoussé. Voilà, donc, vous voyez, non? À Jacquesville, je précise bien. Chacun aura, donc, un peu de vent, d'air marin pour se ressourcer. Ça sera une belle fête. Et donc, ça se prépare. On l'appelle affectueusement Nana. Nana, Monseigneur Anaclet Frédentier. Joyeux anniversaire. Voilà, c'était un 10 juillet. Hein, d'une année quelque part là-bas. Et donc, le 10 juillet 2026, Monseigneur Anaclet célèbre donc ses 60 années d'ordination. Voilà. Et ça se célèbre. Voilà. Comme on le dit, la radio est là. La radio même va accompagner. Joyeux anniversaire, son Excellence. Allô?
1: Allô?
0: Oui, bonjour.
1: Bonjour, ma soeur.
0: À qui ai-je l'honneur?
1: C'est Louise Glauco. Il n'y a pas de Yopou en
0: dessous. Oui, Louise Glauco.
1: Oui.
0: Est-ce que ça va bien ce matin?
1: Je ne suis pas chez même parce que je n'ai même pas pris mon temps de vie maintenant.
0: Non, nous sommes en vacances. C'est dans l'air des vacances. Oui. C'est les actions, oui, les missions. Donc, pardon.
1: Mission de vacances, je n'ai rien pour
0: pardon, ne faut pas te fâcher. Ta mission, là, c'est ce qu'elle te donne
1: après,
0: en ce moment.
1: Après, je vais envoyer à quoi pour les gens qui sont méchants. J'ai appelé, je n'ai pas pu faire.
0: Mais la mission, là, Luce Glauco, c'est ce qu'elle te donne en ce moment. Il faut te défâcher. Il ne faut pas te fâcher.
1: Non, d'accord. Bon, je ne suis plus fâché.
0: D'accord. Alors, vous pensez à qui ce matin?
1: Mon petit frère, Carl Jonas, au niveau de Gabriel Gare, parce que hier, il a célébré son anniversaire.
0: Ah oui.
1: Donc,
0: oui.
1: Je réchauffe.
0: Donc, on réchauffe.
1: Voilà.
0: Voilà, joyeux anniversaire à lui.
1: Voilà. À Jonas, le pauvre gars.
0: Oui.
1: Et à tous les prêtres qui fêtent les anniversaires, les diacres, et tous les natifs du bois.
0: Oh, c'est gentil. Alors, on va profiter avec Luce Glauco pour réchauffer l'anniversaire.
1: Glauco.
0: Glauco, c'est ça.
1: Glauco.
0: Glauco.
1: Voilà.
0: Voilà, c'est bien écrit maintenant. On a bien entendu. Merci pour la prononciation. Alors, on profite avec Luce Glauco pour réchauffer l'anniversaire sacerdotal du révérend père Gabriel Bombro. C'était hier, 40 années dans le champ missionnaire. Vous voyez nos pères là. Toute leur vie dans le champ de Dieu. C'est vraiment beau. Voilà, que Dieu leur donne la santé.
1: Voilà.
0: Pour fêter encore beaucoup de 40 ans avec nous. Rien n'est impossible à Dieu. Quand il y a la santé, on peut aller au-delà de tout. Nos pères, dans la foi, Abraham, Isaac et Jacob l'ont expérimenté. Nous aussi, on peut le faire. Merci beaucoup à Luce Glauco. Mesdames et messieurs, nous allons également réchauffer l'anniversaire de naissance de Marina Bama. C'était hier également. Voilà, elle était ici à Jean à la Radio Nationale Catholique de Côte d'Ivoire. Marina Bama, nous te faisons un coucou, longue vie à toi, santé, et puis on t'aime, nous t'aimons, on t'a pas oublié, Marina Bama. Alors, nous profitons également pour réchauffer l'anniversaire du curé modérateur de la paroisse Sainte-Élisabeth, le père donc Jacques Assagou. Révérend père, joyeux anniversaire, c'est anniversaire de naissance. Donc, on réchauffe. Vous avez toujours la possibilité de souhaiter un joyeux anniversaire au père. Nous allons donc devoir vous dire au revoir. Vous voyez que, il y a un auditeur qui insiste et qui persiste. Allô?
2: Allô? Allô, c'est Madame Adja.
0: Ah, Madame Adja, tout le privilège pour nous, hein? Oui, vous pensez à qui ce matin?
2: Merci bien, je pense à mon époux,
0: oui,
2: et à ma dernière fille.
0: Ah oui, monsieur Adja.
2: Et mm-hmm. Adja Yeni.
0: Ah, vous faites bien de donner le nom du village, parce que c'est ça même que nous on aime.
2: C'est ça.
0: Alors, quelle est la prière que vous adressez au Seigneur?
2: Mais la prière que j'adresse au Seigneur, c'est de leur donner la santé.
0: Oui.
2: La santé, la sagesse, parce que la santé est une denrée vraiment recherchée.
0: Mm-hmm.
2: Donc, avec ça, on peut tout réaliser, tout réussir. Et puis, la sainte de Dieu,
0: amen,
2: l'amour de Dieu rester fidèle à leur engagement pris auprès de Dieu, avec Dieu.
0: Cette prière nous donne la chair de poule, hein, Madame Adja. Parce qu'il y a tout dedans.
2: Et il a dit que je les aime.
0: Oh, ça, il faut pouvoir dire aux gens qu'on les aime, à vos enfants, à vos maris, à vos amis. C'est pas, faut pas attendre. Hein? Les blancs, là, à chaque fois, ils disent à leur femme, font bisous, ils attrapent la main de leur femme. Nous, on voit ça, on se moque d'eux. Mais ils vivent l'amour, voilà.
2: Ben, écoutez, faut vivre l'amour, parce que ça, on ne fait pas.
0: Merci beaucoup, Madame Adja.
2: Oui. En amoureux.
0: Oui.
2: Et donc, je dis à mon époux que je l'aime.
0: Ah oui, oh oui, nous-mêmes là, même nous aussi on l'aime, on partage sa joie. La radio partage la voix de l'évangile. Monsieur Adja, sachez que vous êtes aimé. Chaque agent ici vous aime. Et bébé, à votre fille aussi, Adja Nyei, nous aussi on l'aime, voilà. Longue vie à vous, que du bonheur, et puis partagez ce moment en famille, invitez vos amis et tout. C'est tout ce que le Seigneur nous demande, de vivre dans la joie, la simplicité. Il a vécu en parcourant Israël. Nous aussi, on peut copier le maître. Merci infiniment, Madame Adja. Dieu vous bénisse et vous garde longtemps, longtemps. Mesdames et messieurs, c'est donc sur cette note d'amour que nous allons vous dire au revoir. Essayez de reproduire l'amour chez vous, partout où vous êtes. Donnez de l'amour à tous ceux qui vous entourent. Et vous allez voir que la phrase « l'amour est plus forte que la haine » va vous protéger. Éloignez-vous de tout ce qui est toxique, que le Seigneur vous protège. Merci à Martial Atta et à Raymond Collin qui ont tenu de main de maître la technique. Je suis Agathe Denis. Nous avons eu énormément de plaisir à partager ce temps d'antenne dans l'air des vacances avec vous. Et nous allons prendre congé de vous, mais sachez que la voix de l'évangile émet 24 heures sur 24. Le programme se poursuit. Moi, je reste avec vous jusqu'à midi. Et puis, sachez qu'à 11h30, on aura le quiz, le jeu des vacances. Bien avant, on va recevoir Monsieur Jean-Baptiste Blawa. Restez avec nous et vous faites bien d'écouter la meilleure des radios, la Radio Nationale Catholique de Côte d'Ivoire.
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0: 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Nous avons le plaisir de poursuivre notre programme en retrouvant AgriMag. C'est le magazine qui nous informe des approvisionnements des marchés de gros. Et également, nous donnera aussi un aperçu de la cuisine professionnelle en prélude à la grande célébration de la fête de l'indépendance de notre pays, la Côte d'Ivoire. Merci à toutes et à tous et bonne écoute.
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2: L'agriculture en Côte d'Ivoire concerne les cultures industrielles ainsi que les cultures vivrières. Ce pays, dont l'économie est basée à plus de 50% sur l'agriculture, est doté d'un annuaire agricole dénommé les pages vertes, afin de connecter les acteurs du secteur. En distinguant produits vivriers et produits manufacturés, on présentera dans cette partie le fonctionnement des circuits d'approvisionnement et les caractéristiques de leurs acteurs urbains, les grossistes et les détaillants, dans nos marchés, dans le Grand Abidjan. Bonjour mesdames et messieurs, valeureux dynamiques paysans du monde rural, et bienvenue à l'émission AgriMag qui nous parle du monde agricole. La réalisation de cette émission est assurée par
3: Raymond Collin,
2: et à la présentation, je suis Jean-Baptiste Blaoua. Afin de nous disposer pour pouvoir passer une très belle journée, disposons-nous pour la prière avec le Père Thierry Michel Mobio.
4: Au nom du Père et du Fils et du Saint-Esprit,
5: Amen.
4: Seigneur notre Dieu, nous te bénissons pour toutes ces merveilles que tu as accomplies dans notre vie. Te bénissons encore pour cette émission AgriMag. Cette émission est consacrée au monde agricole. Nous voudrons te bénir pour ce premier jour de la semaine, ce premier jour où nous voudrons te confier tous ces agriculteurs, tous ces paysans et paysannes, tous ces commerçants et commerçantes, tous ces vendeurs de vivriers sur nos marchés. Nous voudrons te confier et à travers eux te rendre grâce pour tous tes bienfaits, Seigneur, pour toute ta joie, pour toute ta paix. Que cette émission puisse nous apporter la paix, puisse ouvrir nos yeux à découvrir tes merveilles à travers tous ces agriculteurs, tout ce monde agricole. Que ton nom soit béni. Nous te le demandons par Jésus, ton Fils, notre Seigneur, qui vit et règne maintenant et pour des siècles. Amen.
2: Merci Padre, merci pour cette prière afin que nous puissions passer une très belle journée du lundi 20 juillet 2026. Alors, sur le plateau, nous sommes nombreux à cette émission AgriMag. Nous avons les personnes qui viennent des grands marchés d'Abidjan et nous avons aussi des responsables des cuisines professionnelles afin de nous donner un peu l'aperçu de la fête de l'indépendance en Côte d'Ivoire. Nous avons commencé aujourd'hui, nous allons terminer le 3. Alors nous allons parler de tout ce qui nous concerne, disons concernant la cuisine. Parce qu'après le travail, il faut bien manger. Bonjour madame. Vous pouvez vous présenter un peu plus fort pour nos auditeurs.
6: Je suis Madame Yao, oui. Chef Andrea. Je suis cuisinière professionnelle.
2: Cuisinière professionnelle.
6: Oui.
2: Et cuisinière professionnelle, cela veut dire
6: Ça veut dire que j'ai fait des études pour enseigner la cuisine.
2: Pour enseigner la
6: et
2: cuisine.
6: Et pour pratiquer la cuisine.
2: D'accord. Donc aujourd'hui, vous allez nous présenter quel mets.
6: Aujourd'hui, je vais vous présenter le couscous.
2: Oui.
6: Au curcuma à la sauce légumes.
2: D'accord.
6: Mais bien avant, je voulais vous parler de des mesures à prendre pour cuisiner.
2: D'accord, on va revenir à vous tout à l'heure. Okay. Et nous avons juste en face de madame Yao, et nous avons monsieur Noël Botti. Bonjour Noël Botti.
7: Bonjour.
2: Vous venez de quel marché?
7: Je viens du marché Gourou.
2: Marché Gourou est situé où?
7: Tout juste derrière la poste, derrière Cosmos.
2: Oui.
7: Voilà, entre l'église Assemblée de Dieu, Emmanuel, et puis l'Institut Milan Pointy 2.
2: D'accord.
7: Jean-Paul
2: II. Donc c'est un marché de gros.
7: Un marché de gros, oui.
2: De détails aussi.
7: De détails aussi, oui.
2: De demi-gros.
7: Oui, tout.
2: D'accord. Est-ce que vous êtes prêt pour la fête de l'indépendance?
7: Oui. Nous, toujours, les marchés sont toujours prêts.
2: D'accord.
7: Parce que okay. C'est les marchés qui font la fête.
2: D'accord. On va revenir à vous. Bonjour, mon frère.
3: Bonjour, monsieur.
2: Parlez directement dans le micro.
3: Bonjour, monsieur.
2: Vous allez bien?
3: Ça va, ça
2: d'accord.
3: Va.
2: D'accord. Votre nom, s'il vous plaît?
3: Moi, c'est monsieur Boutra Yves.
2: Oui. Boutra Yves, on sait que c'est un gourou.
3: Oui, c'est ça.
2: C'est un gourou.
3: C'est ça.
2: D'où?
3: Gourou de Genoula.
2: Genoula.
3: Oui, oui.
2: Bon, il faut saluer les parents gourou, s'il te plaît.
3: Ah, je salue en ce
2: non, en gourou, en gourou.
3: Ah. En gourou. En gourou. En timou. Cagnon. Tu as coupé Kouda Radura. Gare, flena ou fure. Fere kadan ou me. Kouda, yina ou flecho. Baleko Bokaba.
2: D'accord. Et vous êtes de quel marché?
3: Marché Gourou Yopougon.
2: Yopougon.
3: Avec monsieur Bouti.
2: D'accord. Vous, vous avez quelle fonction là-bas dans ce marché Gourou?
3: Bon, administrateur.
2: D'accord.
3: Gérant.
2: Gérant. D'accord. Bon, merci bien. Et madame Yao, on va revenir à vous. Vous allez saluer les parents du village. C'est possible? C'est pas possible, madame Yao dit c'est pas possible. D'accord, nous avons le doyen qui nous vient tout droit de Grand L'Épée. On va saluer nos frères dans l'épée.
5: Ben, je le. Ahéo. Mon béya béya pour Mbombo, mon kémon pralo.
2: D'accord, béya béya. D'accord, nous avons aussi un homme qui fait du social. Venez, venez, venez, venez. Bonjour, mon frère.
8: Bonjour monsieur Jean-Baptiste Mblawa.
2: On peut saluer nos parents.
8: On parle de Tombodi.
2: Oui, bien sûr, bien sûr. Les paroles sont partout.
8: Et nous sommes Simon, et Yom Likeo, et Yom Kualele. Afin, il m'a pris bon moment. Aura Liesso, Ande Wafouin, Oura Ekan, Gwabo Ningem, Na Amtie, Antiom So, Amtie, Aniengamo Ekan, Moutie.
2: Gwabo, c'est marché. Oui, et oui. Celle qui va préparer, qui fait cuisine professionnelle. Tu l'as pas dit aussi.
8: Okay. Et Ande Kouma, et Froa Klefoué. Dans mon sous l'ONG Jedlor, Bufle, professeur Andrea, épouse Yao, comment balayer la radio nationale catholique ou quoi? Wa, quand on dit qu'on, que mon bébé, béton lié, fait mon édit, afin, quand il voit indépendance, on voit un bas, et n'y a ni éti, ou fait boire un doumanou, ou comment ya, et quoi? Il était professeur son balayer, wa, quand on dit qu'on a un petit.
2: D'accord, merci mon frère Abbé, merci pour votre présence. Mon frère à côté, votre nom? Bonjour mon frère.
9: Bonjour monsieur JB.
2: Oui, votre nom?
9: Nipa Adop Nyenago, collaborateur au marché Gourou.
2: D'accord, saluez nos parents du village.
9: Oh, c'est compliqué pour moi.
2: Merci bien. Nipa, c'est compliqué. Alors, nous sommes tous réunis autour de ce plateau. Alors, Colin, nous allons permettre à nos parents paysans et nos commerçantes, commerçants dans les grands marchés, de se disposer pour pouvoir écouter cette belle émission AgriMag.

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1: Merci à toi Colin, merci pour cette belle chanson qui donne encore la force à nos parents paysans, à nos parents commerçantes et commerçants dans les grands marchés. Même s'il pleut, elles sont au marché. Même s'il fait chaud, elles sont au marché. S'il y a la boue, elles sont dans le marché. S'il y a la poussière, elles sont dans le marché. Bravo à vous, que Dieu vous bénisse. Alors tous, nous allons partir avec Noël Botti, qui est responsable de l'approvisionnement du grand marché gros de Yopougon, situé derrière Cosmos. Au rebonjour, Noël Botti.
2: Bonjour, monsieur Miaoui.
1: Alors, le marché, donne-nous la situation géographique de ce grand marché gros.
2: Bon, comme je vous l'ai dit tout à l'heure, et quand vous arrivez au carrefour La Poste, et vous rentrez à votre gauche, ça dépend d'où vous venez. Si vous venez vers le Figaro, vous rentrez à votre gauche, et si vous venez vers Cyprès, vous rentrez à votre droite. Tout juste, il y a une mosquée et, qui est peinte en vert, et vous rentrez et, sur la terre battue, et on peut dire la route même bitumée, et le marché se trouve un peu devant, entre l'église des Assemblées de Dieu Emmanuel, Temple Emmanuel, et puis l'Institut William Pointier 2. Jusqu'au fond, vous allez voir derrière Cosmos, vous allez voir ce grand marché là.
1: D'accord, ce grand marché gros, comment ce marché est approvisionné?
2: Ce marché est toujours approvisionné depuis que ce marché existe depuis 1992, parce que c'est le premier marché du vivrier en gros à Yopougon. Voilà, depuis 1992. Donc tous les jours, ce marché est toujours approvisionné de tout. Toutes les marchandises, tous les produits possibles.
1: D'accord, mais ce lundi matin, combien de gros camions qui sont rentrés?
2: C'est pour dire, monsieur Blaoui, que...
1: C'est Blaoua.
2: Blaoua, excusez-moi de
1: cocher.

0: encore
1: le
0: village, vous allez
1: excusez-moi,
0: et l'amende.
1: C'est pour dire que le marché a toujours par moyenne au moins 15 camions les samedis et par an les lundis.
0: Lundi.
1: 15 camions, oui, parce qu'il y a plusieurs produits dedans. Tu peux avoir du vivrier, c'est-à-dire des maraîchers, tu peux avoir des féculents, tu peux avoir toutes sortes de choses, même de l'escargot et même les fruits aussi et légumes. Voilà.
0: D'accord. On allait vous demander qu'est-ce que nous pouvons trouver dans ces camions ou bien dans le marché de ces marchés de gros, demi-gros et de détail, n'est-ce pas?
1: C'est un marché de gros, c'est un marché de gros de demi-détail. Oui, okay.
0: D'accord. Mm-hmm. Alors qu'est-ce qu'on peut trouver principalement?
1: Bon, actuellement.
0: Oui.
1: Si je dis on peut trouver du tout, il faut que je vous dise un peu ce qu'on peut trouver. Actuellement, il y a de la banane,
0: oui.
1: Le manioc doux qu'on appelle bonnois,
0: oui.
1: Il y a aussi de la tiquée,
0: oui.
1: Il y a les aubergines,
0: oui.
1: Et le gombo,
0: oui.
1: Et le poisson.
0: Oui. Quel genre de poisson?
1: Bon,
0: il y a poisson d'eau douce, il y a poisson de...
1: Chez nous, c'est le poisson d'eau douce.
0: Oui.
1: Voilà.
0: Ah bon?
1: Voilà, le poisson d'eau douce parce qu'il y en a qui...
0: Par exemple.
1: Bon, je connais pas bien le nom.
0: Macharon,
1: Macharon. Il y a chacha, il y a bon, tout ce qui est.
0: Carpe.
1: Carpe, tout ça. Voilà. Donc, il y a un peu de tout. Et puis, en même temps, il y a les produits et oléagineux, qu'on appelle l'arachide, et tout ce qui est comme aussi céréales, maïs, et tout ce qui peut être dans l'assiette de l'ivoirien.
0: D'accord. Mais vous avez oublié autre chose, vous avez parlé de poisson et la viande.
1: Oui, la viande.
0: Viande de bœuf, viande de mouton, tout, viande de cabri. Tout.
1: Viande de cabri, bon, ce qui est sûr, c'est un marché, il y en a.
0: Mais et la viande de brousse?
1: La viande de brousse, il y en a.
0: Quels sont quelques-uns?
1: Bon, il y a hérisson, il y a hérisson, il y a agouti,
0: oui.
1: il y a le pangolin.
0: Oui.
1: Voilà, bon, enfin.
0: Frais comme sec.
1: Frais, comme. Bon, il n'y a pas de.
0: Non, il y a du fumé,
1: fumé.
0: Frais, ce qui n'est pas
1: frais, oui, frais. Fumé. On peut en avoir, on peut en avoir. Oui, tout à fait.
0: D'accord. Il faut dire que ce marché gros, on retrouve tout sur ce marché gros. Et ce marché gros est peut dire moins cher par rapport à d'autres marchés à l'intérieur du pays.
1: Oui, tout à fait. C'est ça la particularité du marché gros. Les marchés gros sont toujours approvisionnés, donc vous pouvez. Tout le monde peut avoir accès.
0: D'accord, tout le monde peut avoir accès. Et nous saluons les femmes du marché maïs, le marché maïs qui n'est pas loin du marché gros, qui n'est pas loin du marché gros. Nous les saluons. Nous sommes dans le tas de maïs. Est-ce que vous mangez le maïs?
1: Oui, tout à fait.
0: Le maïs braisé, bien
1: braisé comme préparé.
0: Voilà. Madame Yao, vous mangez le maïs?
2: Oui.
0: Vous pouvez manger combien de maïs comme ça?
2: Non,
0: la journée.
2: À cause de la santé, une fois dans la semaine.
0: Une fois dans la semaine, d'accord. Mais monsieur Noël.
1: Moi, c'est par moment.
0: Par moment,
1: voilà.
0: Et Arsène?
3: Bon, presque pas.
0: Presque pas. Et monsieur.
4: Monsieur Tra.
0: Tra.
4: Oui, moi, j'en consomme.
0: Tu en consommes combien de maïs comme ça?
4: Moi, je peux dire 2 à 3 maïs par semaine.
0: Monsieur, mets 10 maïs. Nous, on peut manger les 10 maïs.
4: Bon, peut-être que je vais en prendre 2.
0: D'accord. Moi, je peux manger 5.
3: Ah, d'accord.
0: Moi, je peux manger 5. Alors, nous allons nous tourner vers monsieur Botra. Botra Yves. Tra, c'est un gros, hein.
4: Un gros de genoux là.
0: Un gros de genoux là ne manque pas dans un marché.
4: C'est ça.
0: D'accord. Monsieur Botra Yves, gérant du marché gros de Yopougon. Alors, gérant, ça veut dire quoi? Vous faites quoi exactement?
4: Bon, le gérant, c'est celui-là même qui coordonne toute l'activité.
0: D'accord. Toute l'activité du marché.
4: Toute l'activité du marché.
0: Ouais. Si quelles sont les activités?
4: Depuis le début jusqu'à la fin.
0: Depuis dans les champs?
4: Oui, jusqu'à la fin.
0: Jusqu'à l'arrivée?
4: Oui.
0: De la marchandise dans le marché?
4: Même la gestion même de la marchandise. Tout.
0: Bon, au marché, comme vous êtes le gérant, le marché gros, à combien de vendeurs, bien de vendeuses, nombre de commerçants dans le marché gros?
4: Bien, à ce niveau, il n'y a pas de précision en tant que tel. Parce que c'est un marché qui reçoit toutes les vendeuses.
0: D'accord.
4: Et quand j'ai dit il n'y a pas de précision en tant que tel, aujourd'hui on peut faire un dénombrement.
3: Oui.
4: Mais
3: oui.
4: Demain ça peut changer.
0: Oui, mais si pourquoi ça change, on peut augmenter.
4: Ça, oui. Comment?
0: On peut augmenter, on peut écrire encore les noms de ceux qui viennent d'arriver.
4: Pas de problème. Puisque nous recevons vraiment tout le monde.
0: D'accord. Okay.
4: Et je peux dire que c'est un marché social.
0: Un marché social. Oui, mais est-ce que ce marché est moins cher?
4: Très, très, très moins cher. Ce qui fait que de partout, les vendeuses, les grossistes, même que ce soit à Bobo, à Djamé, Kumasi, viennent ici se ravitailler. Même Jacquesville.
0: Mais madame, il y a encore de toi, hein, va te répondre. Hein.
4: Puisque les gens viennent, lorsque
0: est-ce que c'est vrai que le vivrier est moins cher dans le marché gros de Yopougon?
4: Je le répète, M. Oui. Boutou a déjà dit,
0: oui.
4: Le vivrier est moins cher dans le marché de Yopougon.
0: D'accord, bientôt, très bientôt nous allons arriver à la fête de l'indépendance. Est-ce que vous êtes prêts à nourrir toute la population de Côte d'Ivoire, tous ceux qui vont venir à Yopougon?
4: C'est une joie pour nous de recevoir vraiment cette fête. Et quand on dit qu'il y a la fête, on est content.
0: Le marché marche.
4: Le marché marche. Que ce soit les commerçantes, que ce soit les grossistes.
0: Ouais.
4: Tout le monde se sent concerné donc par la fête.
0: Ouais.
4: Et quand c'est ainsi, vous voyez, les camions viennent, hein, tout à l'heure M. Boutier a dit, les camions viennent vraiment en grand nombre. Parce que les grossistes savent que si ils envoient leurs marchandises, à tous les coups, les produits vont partir.
0: D'accord, les produits vont partir. Oui. Alors, d'accord, Madame Yao,
2: oui.
0: Esther épouse Yao, oui. Chef Anobo, c'est ça?
2: Oui, Anobo.
0: Anobo, d'accord, chef Anobo. Voici ce que Monsieur Boti, Monsieur Botra, Yves ont dit. Alors, vous qui êtes professionnel, est-ce que quand vous partez sur le marché, par exemple, le marché, le prix est abordable?
2: Oui, le prix abordable.
0: Le prix abordable.
3: Là, c'est rassurant.
2: Le marché dont il parle.
0: Le marché gros, le prix abordable. D'accord. Nous allons nous tourner vers chef Alobo Esther, qui va nous parler des mets professionnels. Alors, oui, quel est ce mets?
2: Le couscous au cucuma à la sauce légumes. Okay. Et on le fera avec le poulet pondeuse. D'abord, pour commencer, la cuisine professionnelle, c'est la cuisine faite avec les dispositions. Comme on le dit chez nous, la santé se trouve dans les assiettes. Donc, il y a des dispositions à prendre pour pouvoir cuisiner. Et vu que nous sommes bientôt à la fête de l'indépendance, on est amené à, on peut dire, notre pays en train de partir avec l'âge. Et il se trouve aussi que la population, ceux qui sont nés depuis là, sont aussi en âge avancé. Donc, ce que je veux donner comme conseil, c'est lorsqu'on va, on est de retour du marché avec les éléments qu'il faut pour concerne l'hygiène.
0: D'accord.
2: Il faut prendre le temps de bien nettoyer les condiments. Il faut prendre le temps de nettoyer tous les éléments, tous les comment on appelle ça, les légumes, le poisson et tout ça avant de faire entrer dans sa cuisine pour débarrasser tout ce qui est comme microbe, ou se débarrasser de tout ce qui est comme microbe. Et une fois en cuisine, on se lave les mains, on lave les ustensiles, on lave les légumes avant de passer à la découpe. On ne lave pas et en même temps on découpe. Ce sont des étapes. On se débarrasse de tout ce qui est saleté, on les lave, on lave bien le plan de travail et ensuite on passe à la découpe. Par exemple, nous, pour faire notre recette d'aujourd'hui, c'est le couscous. On va d'abord procéder par laver nos légumes, débarrasser de tout ce qui est saleté. On va utiliser la carotte, le navet, la courgette, les haricots verts, la tomate boule, le piment, les oignons. On va prendre le temps de tout les débarrasser de tout ce qui est saleté. Ensuite, on va laver nos mains, laver les légumes, laver le plan de travail. Ensuite, on va découper nos légumes en petits dés. Quand on finit de découper nos légumes en petits dés, on ne touche pas à la tomate boule, on ne touche pas au piment. On lave encore bien nos poulets, on découpe notre pondeuse en 8 morceaux. Notre pondeuse, 4 à 8 personnes peuvent manger la pondeuse. Et lorsqu'on finit, il faut manger bio. Donc nous, on ne va pas directement mettre du sel sur la viande. On va d'abord mettre notre casserole au feu. Ensuite, on va mettre directement notre poulet dans la casserole. Et lorsqu'on dépose nos poulets dans la casserole, on découpe nos oignons en petits dés. On met là-dessus. On met quelques morceaux de piment, on referme. On laisse le poulet se vider de son jus. pour la saveur de notre sauce. Ensuite, lorsqu'on se constate que le jus est sorti jusqu'à ce qu'il soit complètement fini dans la casserole, faire attention à ne pas brûler. C'est en ce moment-là qu'on va mettre nos tomates en boule, le reste du piment et les oignons. Ensuite, on ajoute de l'eau. On met à ébullition environ 20 à 30 minutes. Après cela, on retire les condiments, on les fait mixer. Une fois retirés, les condiments qui avaient été préalablement découpés, on les rajoute à notre préparation. Pendant qu'on rajoute les condiments, on prend le temps de mixer les tomates, les oignons et le piment. Lorsque notre marmite au feu est encore en ébullition, on renverse la mixture dans notre marmite. Ensuite, on vérifie l'assaisonnement. C'est maintenant à ce moment-là qu'on mettra du sel, du poivre. Pourquoi? Parce que lorsqu'on ajoute rapidement le sel s'imprègne de la viande. Et là, le sel, c'est un conservateur. Il va débarrasser le poulet de tout ce qui est vitamine. Donc, on met le sel à la fin de la cuisson, du poivre à la fin de la cuisson. Pas de bouillon, on mange naturel. Et après cela, pour relever encore plus le goût de notre préparation, on peut utiliser des échalotes, les petits oignons violets. On écrase et on met à la fin de notre cuisson. On laisse réduire la préparation et c'est prêt. Ensuite, on passe à notre couscous. Il faut préciser que le couscous, c'est une spécialité du Moyen-Orient. Les gens du Moyen-Orient sont les 4e en cuisine mondiale. Donc, le couscous, on va prendre le temps de laver le couscous, c'est-à-dire on va imprégner, renverser de l'eau sur le couscous et renverser totalement l'eau pour que tout ce qui a été comme saleté puisse sortir. Lorsqu'on retire complètement l'eau, on laisse le couscous sécher. Quand le couscous est sec, on ajoute un filet d'huile d'olive, on frotte légèrement dans les doigts. On ajoute un peu de curcuma à notre convenance. Et puis, on met notre couscoussier au feu. Un couscoussier, c'est ce qu'on utilise pour pouvoir préparer la tikka. Lorsque l'eau bout, on renverse le couscous et on laisse cuire. Lorsque notre couscous est prêt, on ajoute une noisette de beurre, du bon beurre, pour relever encore davantage le goût. Lorsque notre couscous est prêt, on peut servir enfin. Voilà. On présentait notre couscous aux légumes.
0: D'accord, c'est tout pour le couscous?
2: Oui, c'est tout pour le
0: couscous. Et ça met combien de temps pour cuire?
2: Le couscous, vous avez, avec la préparation jusqu'à la cuisson, 15 minutes.
0: Avec le poulet pendu là?
2: Non, le couscous.
0: Le couscous.
2: La sauce, on peut mettre 45 minutes, 30 à 45 minutes.
0: D'accord, disons.
2: Vu que c'est une pondeuse.
0: Ouais, d'accord, disons une heure de temps.
2: Une heure de temps, on peut faire le tout.
0: D'accord, merci. Arsène,
1: oui. Tu as des questions? J'allais lui demander pourquoi le couscous au curcuma. Mm-hmm. Parce que le curcuma, pour ceux qui le savent, est un produit assez recherché pour les malades de diabète et autres. Alors pourquoi véritablement seulement au curcuma?
2: Au curcuma, c'est un choix personnel parce que le curcuma, il est très important. Il est important, comme vous l'avez dit, pour la santé. Mm-hmm. On peut manger en se soignant. C'est pour ça que je précisais que la santé se trouve dans les assiettes.
1: C'est toi, oui.
2: On est en bonne santé lorsqu'on mange bien. Donc, mm-hmm. on peut ajouter ce qui est comme médicament, on peut dire, à notre nourriture. De manière à même pas si on s'en rendre compte. Donc, le curcuma, il est bon pour apaiser l'estomac. Il est bon pour un bon sommeil. Il est bon pour même la beauté du plat. Voilà pourquoi j'utilise le curcuma.
1: D'accord. Et on allait lui demander, c'est vrai qu'elle parle de couscous. Est-ce qu'il y a un coin spécifiquement où on peut la trouver?
0: Oui, justement, c'est ce que venir au chef Alobo Esther.
2: Oui.
0: Esther, vous connaissez l'histoire d'Esther?
2: Oui.
0: D'accord, à la fin de l'émission, vous allez nous parler d'Esther. Donc, au chef Alobo Esther, tout ce que vous avez dit, vous me donnez la fin. Alors, où on peut vous trouver? Si je veux commander pour la fête de l'indépendance, j'ai 10 invités, parce que M. Boti sera avec moi, Botra, Yves sera avec moi, et Arsène sera avec moi, où je peux vous retrouver pour commander ce repas?
2: Pour cela, Dieu merci, Dieu fait grâce, vous contactez M. Abbé.
0: Ouais,
2: parce que je suis en collaboration avec M. Abbé, M. Abbé Jean-Marie.
0: Ouais.
2: Je donne des cours de cuisine dans son établissement.
0: Ouais.
2: Donc, si vous voulez vous faire former, en cuisine, parce que nous, on apprenons aux gens à bien manger. Ouais. C'est d'abord ça.
0: Ouais.
2: Maintenant, si vous voulez solliciter nos services de cuisine, vous voyez Monsieur Abbé, là, on vous met, c'est juste pour les cérémonies, au fait. Nous, on n'est pas un restaurant.
0: D'accord, oui.
2: Pour les cérémonies, vous avez un événement, vous avez un mariage, vous recherchez un service pour pouvoir faire vos trucs de manière professionnelle. Vous voyez Monsieur Abbé, et puis bon, on verra ça propre
0: pour
2: vous.
0: D'accord. Maintenant, pour la formation, cette formation est adressée à qui? Qui peut se former? Je peux venir suivre cette formation?
2: Oui, tout le monde peut se faire former, parce qu'on doit apprendre à manger. On doit apprendre à bien manger. On doit éviter la nourriture qui cuit trop, parce que tout ça, aujourd'hui, là, on voit que le diabète est partout, parce qu'on mange mal. Donc, tout le monde a maintenant à se faire former, les hommes, les enfants, les mamans, parce que nos mamans, elles ont pris, excusez-moi du thème, de mauvaises habitudes de notre tradition. Elles ajoutent beaucoup de sel, elles utilisent beaucoup de bouillons qui sont un peu dangereux pour la vie plus tard. Donc, il faut venir se faire former. Parce qu'il y a des gens
0: qui ont... Bouillon, c'est quoi? Nous, on est au village, bouillon, c'est quoi?
2: On peut faire de publicité, de cul-magie, tout.
0: Voilà, oui.
2: Voilà, c'est pas trop truc. On n'a pas besoin de tout ça.
0: C'est pas trop recommandé.
2: C'est pas recommandé. Venez apprendre à manger bio. Venez apprendre des techniques de cuisine. Venez apprendre des épices. Comment on fait des assaisonnements vous-même, comment apprendre à vos enfants à pouvoir manger, comment communiquer la bonne habitude à vos enfants.
0: Voilà. D'accord, je peux venir inscrire mon épouse?
2: Pas de problème.
0: D'accord. Oh, mais monsieur Bouti, oui, c'est normal.
1: Oui, je pense que tel que madame, je peux dire le professeur, hein, oui. Parce qu'elle nous a fait un cours très magistral sur le couscous. Et quand elle parlait, comme vous l'avez dit, hein, ça m'a donné l'appétit. S'il y avait peut-être ce mien là tout à l'heure, on pourrait manger.
0: D'accord. Donc un jour, on va demander à chef Alobo si on peut goûter ce qu'elle nous a démontré avec M. Bouti.
1: Oui, tout à fait.
0: D'accord. Mais pour la fête de l'indépendance qui va se dérouler à Yopougon, alors... est-ce qu'on peut vous solliciter pour deux, trois familles pour préparer en même temps pour ces familles?
2: Il n'y a pas de problème, on est disponible, que ce soit le poisson, le poulet, le lapin, comment on appelle ça, même vos viandes de brousse, nous on fait ça de manière professionnelle. Vous allez manger jusqu'à vous mordre les doigts, pas de problème.
0: D'accord.
1: Mordre les doigts?
2: Ah,
0: d'accord.
2: Oui.
0: On peut nous laisser un contact?
2: Pas de problème.
0: Un contact?
2: Ok, 07, 2x 07, 37, 66, 06.
0: Voilà. Ouais, reprenez.
2: 2x 07, 37, 66, 06.
0: D'accord, on va revenir à vous tout à l'heure. Et monsieur Bouti, alors vous pouvez nous rassurer que dans les marchés, on peut avoir assez de vivriers pour la fête de l'indépendance et puis la fête du 15 août.
1: Oui, mais puisque l'administrateur, M. Beau, l'a dit tout à l'heure, puis celui qui coordonne toutes ces choses-là, je pense que déjà en amont, on avait déjà parlé de ça. Parce que nous sommes une équipe dynamique, et donc nous, on projette déjà nos choses 6 mois ou 2 mois en avant. Donc on a presque dit à tous ceux qui nous apprisonnent, et pour leur dire que, puisque cette fois-ci, la fête de l'indépendance se passe à Yopougon, il faille que tous nos marchés soient approvisionnés. Principalement, tous les marchés, mais principalement le marché Gouro.
0: Le marché Gouro.
1: Parce que le marché Gouro, sa particularité, c'est d'approvisionner les autres marchés sur et dans la commune.
0: D'accord.
1: Voilà.
0: D'accord.
1: Donc c'est on peut vous rassurer. Central, là. Voilà, c'est le marché central. Donc on vous rassure que.
0: On a tout là-bas. Tout, voilà, la dinde de brousse,
1: la de brousse,
0: deux brousses.
1: Voilà.
0: Et les vivriers, tout est là.
1: Tout ce qui est vivrier.
0: D'accord.
1: Derrière Cosmos.
0: Derrière Cosmos. D'accord. Ouais. Une information capitale qui vient de nous arriver. Vous, les commerçants du marché, faites passer ce message. Vous, les restaurateurs, après. 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Donc, venez participer nombreux à ce pèlerinage. Il est 10h44 à Goïtafla, 10h44 à Boaké, 10h44 à Korogo. Alors, tout de suite à Saint, nous allons partir avec les prix des produits de rente, s'il te plaît.
5: Voilà. Alors, en attendant donc les prix de rente, nous disons vraiment merci à M. Botti Noël et à M. Botra Yves. Qui nous ont situé un marché que nous ne connaissions pas, Jean-Baptiste, derrière Cosmos, on parlait beaucoup d'œufs, mais c'est un marché vraiment important. Merci bien pour l'information et pour tous ceux qui, les femmes, hommes et autres, qui vont sur ce marché. Maintenant, pour ce qui est des produits de rente, le caoutchouc naturel connu sous le nom de VA ou l'or blanc, aujourd'hui c'est à 493 francs le kilo du mois de juillet. La noix de cajou anacarde, 400 francs le kilo. Le coton, 310 francs. Le palmier à huile, 80 francs. Le café, 1800 francs le kilo. Et le cacao, 1200 francs pour la petite période. Jean-Baptiste, il faut dire que le cacao, c'est à 1200 francs, mais pour la petite période. Voici donc les quelques prix. Qui n'ont pas beaucoup changé. L'EVA par contre évolue un peu plus, mais il se peut que selon les tendances pour le mois d'août le prix puisse baisser légèrement. Voici donc ce que nous pouvons dire au sujet.
0: D'accord, voilà. 10h46, tout de suite nous allons attaquer le programme d'approvisionnement des grands marchés en commençant par le marché gros de Yopougon.
5: Voilà. Qu'est-ce qu'on peut trouver sur ce marché gros, monsieur Noël Botti?
6: Oui, merci beaucoup. Je pense que je l'ai dit tout à l'heure.
5: Oui.
6: On trouve de tout. Et, mais je vais vous préciser un peu ce qu'il y en a en abondance. Mm-hmm. Actuellement, vous pouvez avoir de la banane. Vous pouvez avoir du manioc doux, comme on appelle souvent bonoa. C'est-à-dire qu'on dit bonoa, c'est le manioc qu'on mange à foutou, voilà, on mélange avec la banane pour faire le foutou. Il y a aussi les maraîchers à Gombo. Actuellement, nous avons un problème avec le piment, parce que le piment c'est un peu rare en ce moment, mais ça commence à sortir, voilà. Mais le Gombo, l'aubergine et puis les autres tomates, il y a deux sortes de tomates. Il y a les tomates saut de fel qu'on appelle les tomates boules. Et il y a les tomates à côte. Les tomates à côte, c'est nos tomates africaines.
5: Ah,
6: là.
5: D'accord.
6: Voilà, un peu petit là. Mm-hmm. Voilà. Donc il y a ça. Et puis, on trouve aussi du riz, et du riz local, et de l'igname. Bon, le ponant vient de sortir, mais c'est un prix un peu élevé. Mm-hmm. Mais je pense que c'est jusqu'en août, jusqu'à août, septembre, où on peut avoir peut-être une igname à 250. Mais actuellement, le tas est à 1000 francs.
0: D'accord. Voilà. Ok. Et M. Botra Yves, le programme d'approvisionnement, les camions sont beaucoup rentrés?
7: Et tel que je l'ai déjà dit, les camions rentrent.
0: D'accord. Mais il dit les camions sont déjà rentrés?
7: Aujourd'hui même?
0: Oui.
7: Mais les camions rentrent à toute heure. Ah, il y a des femmes même qui arrivent à 3h du matin, 4h.
0: Ouais.
7: Donc les camions rentrent à tout moment.
0: D'accord. Donc c'est rassurant pour la fête de l'indépendance et la fête du 15 août.
7: Beaucoup rassurant.
0: Fête de l'Assomption. D'accord, merci.
7: Pas d'inquiétude.
0: D'accord. Et tout de suite à Saint avec toi, le programme d'approvisionnement.
5: Oui, il faut dire que pour l'heure, les marchés sont bien approvisionnés. Généralement, à ce moment-là, enfin dans cette période, la banane manque un peu. Mais Dieu merci, ces dernières années, ou notamment cette année, il y a de la banane qu'on peut trouver en grande quantité tout de même. Et puis, il y a aussi l'escargot que les acquis particulièrement aiment bien, qui est là aussi.
0: Mais c'est vrai, dans le pays, il y a assez d'escargots.
5: Oui, on en trouve, parce que il faut dire que nous, les acquis, on aime bien ça, même si c'est aujourd'hui toute la Côte d'Ivoire. Mais voilà.
0: Mais est-ce que vous tuez toujours l'escargot avec.
5: On les ramasse. On les ramasse.
0: Vous les ramassez.
5: Bien. Donc, pour être clair, il y a véritablement tout. Et même aujourd'hui, l'igname tout à l'heure, monsieur Noël Botti l'a dit, il y a l'igname Bonan et l'igname Assawa qui commencent à venir. Ce sont des ignames prisés par le peuple Akan, bien sûr, Baoulé, Aki et autres. Et c'est aussi une bonne nouvelle. Donc, Jean-Baptiste, globalement, comme l'ont dit tout à l'heure nos spécialistes sur le plateau, il y a véritablement tout ce qu'il faut pour permettre aux Ivoiriens et aux amis de la Côte d'Ivoire de pouvoir se nourrir.
0: D'accord, de pouvoir se nourrir pour toujours, et la fête de l'indépendance également, avec bien la sûr. Fête de l'Assomption le 15 août prochain. D'accord. Et quand nous venons à Yopougon, on a déjà cité Marché Gros de Yopougon. Nous avons aussi pour S1 jusqu'à 5, tout est rasé, mais les femmes se débrouillent au bord de la route. Et quand vous arrivez à Nouveau Goudron également, vous avez tout là, mais les camions sont disposés pour l'approvisionnement. Vous pouvez aller vers la locodrome, vous allez avoir d'autres camions là-bas qui viennent déverser leurs marchandises. Vous arrivez au marché de Jesco, à l'entrée d'Abidjan, là-bas, les camions déposent aussi la marchandise là-bas également. Donc, je parle pour ceux qui prennent en gros ou bien demi-gros. Donc, partez au terminus 47, il y a un marché là-bas aussi, marché de bananes. Là-bas aussi, approvisionné dans le vivrier comme la banane, un peu de tout. Et comme les marchés sont déjà déguerpis du côté de Cypress 1 jusqu'à 5. Donc, on va un peu partout dans le quartier. Donc, vous arrivez au marché Gros d'Adjamé. Là-bas également est approvisionné et vous avez tout sur ce marché. Vous partez à Cocody Angré, à Cocovico, selon notre correspondante sur ce marché. Les camions sont arrivés depuis 2h30 du matin, 3h45 et à 7h30 les camions sont arrivés également. Vous avez tout dans ces camions. Et nous revenons à Yopougon, au côté du marché Gros. Il y a le marché en gros des œufs qui nous viennent tout droit de Bondoukou. Là-bas aussi, vous avez des œufs, vous avez des fruits, un peu de tout sur ce marché. Alors, concernant Cocovico, c'est un marché de gros, de demi-gros et de détail. Tous les marchés de Benjerville, de Cocody vont s'approvisionner à Cocovico et viennent également aussi à Djamé, marché gros. Et nous avons à Djamé, il y a beaucoup de gros marchés. Marché de gros à Djamé. Donc, ils viennent s'approvisionner là. Et du côté d'Abobo, comme le marché est détruit, là-bas également, il y a des tables un peu partout. Vous trouverez tout. L'igname, il y a l'igname. En tout cas, il y a un peu de tout ce qu'il nous faut pour nos marmites.
5: Même le marché de Ndotré.
0: Le marché gros de Ndotré également. Les gros sont partout, comme les
5: oui, Dieu merci.
0: Ils sont partout. Donc voilà un peu pour vous rassurer concernant la fête de l'indépendance à Yopougon. Venez fêter avec nous. Il y a tout dans les marchés de Yopougon et vous ne serez pas dessus selon nos responsables. C'est pourquoi ils sont venus aujourd'hui, pour rassurer le peuple, tous nos fidèles auditeurs et auditrices. Il y a tout sur les différents marchés de Yopougon. Alors Noël, en 3 secondes, ton dernier mot.
6: Oui, merci, parce que vous avez parlé tout à l'heure du marché d'œufs. Le marché d'œufs se trouve dans le marché Gourou.
0: Bien sûr.
6: Voilà, donc c'est pour faire cette précision. D'accord. C'est pour dire que l'émission que nous venons de faire, c'est pour rassurer la population de Yopougon et en même temps d'Abidjan, que pendant la fête de l'indépendance, même si ça se passe à Yopougon, vous allez avoir la production en abondance. Merci.
0: Merci. 2 secondes, 32 secondes.
5: Monsieur Botra.
0: Botra.
7: Bon, on pourra dire que pas d'inquiétude,
0: d'accord,
7: par rapport à la nourriture,
0: d'accord,
7: parce que actuellement il y a beaucoup de nourriture qui viennent que la population ne s'inquiète pas.
0: D'accord.
7: Parce que les assiettes vraiment seront remplies.
0: D'accord, les assiettes seront remplies. Et puis revoyez aussi les prix. Ça, ce sont les auditeurs qui m'appellent de suite pour le dire. Revoyez aussi les prix.
7: Les prix, il n'y a pas de problème.
0: Merci, merci. Alors, la professionnelle de la nourriture.
2: Je voulais encore revenir sur l'hygiène. Je voulais encore mobiliser, comment encourager les familles, celles qui se sont chargées de cuisiner, de faire attention, de respecter les règles d'hygiène pour la bonne santé de leur petite famille. Aussi, je voulais aussi rappeler aux dames, il est important de se faire belle, mais quand vous cuisinez, prenez la peine de fermer vos têtes, prenez la tête d'enlever vos boucles d'oreilles, prenez la peine de mettre des gants à cause des vernis, parce que tout ça, ça rend malade. Souvent, ce n'est pas le sorcier, mais souvent, c'est la manière de faire qui fait qu'il y a beaucoup de malades. Aussi, je voulais encore donner les différents numéros.
0: Oui, oui, oui, oui, c'est important, oui.
2: 07 58 23 49 25. 07 08 45 87 16.
0: D'accord.
2: Je rappelle que ce sont des numéros aussi WhatsApp.
0: WhatsApp, d'accord, on peut retrouver Esther sur ses différents numéros pour qu'elle puisse venir nous donner quelque chose de bon à manger. Donc merci à vous tous qui êtes venus nous soutenir. Nous avons encore des personnes qui ne sont pas sur le plateau mais sont avec nous dans le studio. Merci à vous, merci de votre présence. Noël, merci. Esther, merci. Boutra, une seconde.
7: Oui, est-ce qu'on peut donner un numéro où on peut nous joindre?
0: Non, le marché est bien ouvert, on peut vous retrouver là-bas facilement.
7: Ok.
0: Merci. Alors, Arsène?
5: Oui, bon, rien à dire.
0: Merci.
5: Sinon, féliciter tout ce monde-là okay. qui œuvre pour le bonheur des Ivoiriens.
0: Merci. Merci à vous, fidèles auditeurs et auditrices de la Voix de l'Évangile. Nous sommes au terme de cette émission Agrimag. Nous allons nous tourner vers l'Éternel à travers son serviteur, le Père Thierry Michel Mobio.
8: Au nom du Père, du Fils et du Saint-Esprit, amen. Seigneur notre Dieu, nous voici au thème de cette émission Agrimac. Nous te rendons grâce pour ce moment de partage, d'échange, d'information et de lumière autour du monde agricole. Merci pour toutes les personnes qui ont pris la parole, pour les animateurs, les techniciens, les invités, les partenaires et tous les auditeurs qui nous ont suivis avec attention. Nous te confions encore tous les acteurs du monde agricole. Les cultivateurs, les planteurs, les éleveurs, les pêcheurs, les commerçants, les transporteurs, les femmes des marchés et tous ceux qui vivent du travail de la terre. Fortifie leurs bras fatigués, encourage leurs cœurs découragés et bénis le fruit de leurs efforts. Seigneur, regarde ceux qui traversent des moments difficiles. Ceux qui ont perdu leur récolte, ceux qui manquent de moyens, ceux qui travaillent sans reconnaissance et ceux qui peinent à nourrir leur famille. Que ta providence ne les abandonne jamais. Bénis nos terres, bénis nos plantations, bénis nos saisons et bénis nos récoltes. Accorde des pluies favorables, éloigne les catastrophes, les maladies des cultures et toute forme de destruction. Que notre agriculture grandisse dans la paix, la justice et la prospérité. Nous te prions aussi pour la jeunesse engagée dans l'agriculture. Donne-lui la sagesse, donne-lui l'innovation, le courage et l'espérance, afin qu'elle bâtisse un avenir meilleur pour nos communautés et notre nation. Seigneur, fais de l'émission Agrimac une voie d'encouragement pour le monde rural, une source d'espérance pour les travailleurs de la terre, et un instrument de développement pour notre pays. Que ceux qui s'aiment récoltent avec joie. Que ceux qui travaillent ne manquent jamais du nécessaire. Et que ta bénédiction demeure sur toutes les familles agricoles. Nous te remettons cette fin d'émission. Et nous repartons sous ta protection et sous ta paix. Merci Seigneur. Le Seigneur soit avec vous et avec votre esprit. Que Dieu Tout-Puissant vous bénisse, le Père et le Fils et le Saint-Esprit. Amen.
0: Merci Padre, merci à vous fidèles auditeurs et auditrices de la Voix de l'Évangile. Technique, Raymond Collin, à la présentation, je suis Jean-Baptiste Blavois. À lundi prochain.
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0: Heureux les doux, car ils recevront la terre en héritage.
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2: Retrouvons à présent Solange Blanc pour le deuxième flash d'information de la journée. Bonjour Solange.
3: Bonjour Agathe. Mesdames et messieurs, bonjour et bienvenue dans ce bref tour de l'actualité. Le diocèse d'Abidjan s'enrichit de 30 nouveaux prêtres. Ils ont été tous ordonnés samedi 18 juillet 2026 par Monseigneur Jean-Marcel Anno Kwame Aguia, évêque auxiliaire d'Abidjan, en présence du cardinal Ignace Dogobessi, l'ordinaire du lieu, en la cathédrale Saint-Paul d'Abidjan Plateau. Et prononçant l'homélie en cette circonstance empreinte de grande ferveur, le cardinal Ignace Dogobessi, l'archevêque métropolitain d'Abidjan, a prodigué des conseils utiles aux ordinants et les a exhortés à se prémunir de l'idolâtrie de l'argent. Dans le diocèse de Yamoussoukro, la chapelle Saint-Christophe d'Akouékouadiokro de la paroisse Saint-Michel de Toumoudi, bénie et consacrée le samedi 18 juillet 2026 à l'Eucharistie présidée par le cardinal Jean-Pierre Coutois, l'administrateur cédé vacanté du diocèse de Mans. Au cœur de cette célébration également, la bénédiction de l'autel et de la grotte Marie de cette chapelle au titre de Notre-Dame de toute grâce. Dès l'entame de son homélie, le cardinal Jean-Pierre Coutois a rendu un vibrant hommage à la famille Yaodjé ainsi qu'à tous les bienfaiteurs pour le don de cet édifice religieux. Il a invité les fidèles à se disposer à l'écoute de la parole de Dieu. À l'étranger, au thème de la prière mariale de l'Angélus hier dimanche 19 juillet, depuis le palais apostolique de Castel Gandolfo, où le pape Léon XIV poursuit sa pause estivale, il a rappelé depuis qu'il continue de suivre avec inquiétude ce qui se passe dans divers pays déchirés par la guerre et la violence, et a invité à s'associer à l'engagement généreux en faveur de la paix également, notre prière constante. Enfin, sport, football, Coupe du Monde 2026, l'Espagne sur le toit du monde, triomphante hier face à l'Argentine, 1-0. L'Espagne sacrée championne du monde, la sélection confirme ainsi son statut de référence mondiale dans la lignée de son premier sacre en 2010. Merci de votre attention, je vous retrouve à 12h30 pour la grande édition.

Bien chers auditeurs et auditrices de la Radio Nationale Catholique de Côte d'Ivoire, bonjour et merci de nous retrouver à cette heure de la journée dans le quiz des vacances. C'est le jeu des vacances sur votre radio, la Radio Nationale Catholique de Côte d'Ivoire. Ce jeu est supervisé du côté de la technique par Raymond Collin, je suis Agathe Denis. Nous sommes donc dans l'ère du jeu. Le quiz des vacances, c'est dans une poignée de secondes. Vous voulez jouer pour repartir avec des cadeaux qui, on va dire, seront tirés, les gagnants qui seront tirés au sort le vendredi, dernier jour donc du jeu, des quiz des vacances. Là-bas, on récapitule tous les gagnants et on tire au sort pour le grand gagnant de la semaine. Mais avant, il faut participer au quiz des vacances et pour cela, il vous suffit de composer le 07 59 55 54 24 ou encore le 05 55 03 46 60 et enfin le 01 42 85 87 06. Ici, on teste la connaissance. On appelle, on répond à une question. Nous avons des propositions de réponse pour vous. C'est tellement simple. Nous sommes en vacances. Laissez-vous emporter par le jeu. Tentez. Et on ne sait jamais, vous pouvez repartir en gagnant évidemment des lots avec le tirage au sort du vendredi. Pour l'heure, c'est le jeu qui commence.

0: Amis auditeurs, vous n'aurez pas des questions avant. Vous appelez et puis nous avons des réponses à choix multiples. On va dire que c'est les questions avec des réponses à choix multiples. Pour vous aider à ne pas aller fouiller, mais à tenter votre chance et à gagner aussi. Alors, appelez. Voici les numéros pour vous permettre de participer au jeu. 07 59 55 54 24 ou encore le 05 55 03 46 60 ou le 01 42 85 87 06. Allô? Allô.
1: Bonjour madame.
0: Bonjour monsieur, à qui ai-je l'honneur?
1: Monsieur Kwaku Michel.
0: Monsieur Kwaku Michel, vous nous appelez d'où?
1: Yopougon Ananure.
0: Yopougon Ananure. Est-ce que vous êtes prêt pour le quiz des vacances? La question.
1: C'est bien sûr. On va essayer de faire un jeu.
0: Oh, nous vous apprécions à ce stade-là parce que vous avez la foi et le Seigneur va vous aider à trouver la réponse. Alors, amen. Écoutez bien la question. Quelle attitude Jésus recommande-t-il envers ses ennemis? Réponse A, les ignorer. Réponse B, se venger. Réponse C, les aimer et prier pour eux. Votre réponse nous intéresse.
1: Réponse
0: C. Bravo, j'ai envie de dire bravo, bravo, un peu comme les. Vous avez vu que le jeu est simple. Alors merci beaucoup d'avoir donné le ton. Vous êtes déjà un gagnant qu'on va envoyer, on va dire, dans le quiz du vendredi pour tirer au sort. Donc n'oubliez pas de faire le rosaire aussi, on ne sait jamais, n'est-ce pas, monsieur Kwaku Michel?
1: Merci beaucoup.
0: Vous pouvez être de super gagnants. En tout cas, merci beaucoup merci. D'avoir donné le temps du jeu des quiz des vacances. Merci beaucoup
1: merci
0: à vous.
1: À vous
0: oui.

0: Allô.
1: Allô.
0: Monsieur, bonjour.
1: Bonjour, madame.
0: Votre nom, s'il vous plaît.
1: Je suis M. Adonis Ange.
0: Monsieur Adonis.
1: Oui.
0: Vous appelez
1: Sainte-Élisabeth, je trouve en anéré.
0: Oui, on sent que les hommes sont prêts. Est-ce à dire que les hommes sont plus cultivés que les femmes ou bien qu'elles sont à la cuisine? Bon, tout est à vérifier. Mais pour l'heure, nous avons un candidat qui est prêt pour la question. Alors, Monsieur Adonis Ange,
1: oui.
0: Quel est l'organe principal du système respiratoire? Est-ce le cœur? Est-ce le pancréas ou les poumons?
1: Le cœur.
0: Le cœur. J'ai envie de dire... Oui. Vous êtes passé à côté. Mais vous avez essayé, le plus important c'est d'essayer. Et on profite pour donner la réponse en même temps. L'organe principal du système respiratoire, c'est les poumons.
1: Les poumons.
0: Oui, monsieur Adonis, vous avez tenté, mais c'est, voilà. C'est, l'essentiel c'est de participer. Merci beaucoup.
1: Je reviens
0: oui, je sais que vous allez revenir. Merci beaucoup, monsieur Adonis.

0: Voilà, nous sommes au jeu et le jeu c'est ça. On sourit, on gagne, on peut perdre. Il faut être fair play. Quand on a perdu, faut pas frapper, hein. Faut pas de bagarre. Voilà. Donc c'est ça. Allô, allô.
1: Allô.
0: Voilà une dame qui fait l'honneur de représenter toutes les femmes. Bonjour madame.
1: Bonjour madame.
0: Puis-je avoir votre nom?
1: C'est Adaye, Adaye.
0: Madame Adaye.
1: Oui.
0: Adaye, le pronom c'est quoi?
1: Christelle.
0: C'est?
1: Christelle.
0: Adaye Christelle. Pourquoi vous êtes timide comme ça? On ne sent pas l'échauffement. Est-ce que vous êtes prête pour la question?
1: Oui, je suis prête.
0: Ou bien vous hésitez un peu? Quelle question vous allez recevoir? N'est-ce pas?
1: J'ai une grippe, j'ai la grippe là.
0: Ah, vous passion. Avez la grippe. Oh, ici on dit propre établissement et puis dans la tradition on dit Yako. Yako.
1: Merci.
0: Oui, Yako. Alors, vous êtes prête pour la question?
1: Oui, allons-y.
0: Dans quel livre de la Bible trouve-t-on les 10 commandements? Réponse A, dans le livre des Actes des Apôtres. Réponse B, dans l'Exode. Réponse C, dans l'Apocalypse. Votre réponse, s'il vous plaît.
1: Je crois que c'est dans l'Exode.
0: L'Exode, réponse B. Et vous êtes la gagnante. Pour ne pas dire, vous avez la bonne réponse. Les gagnants seront tirés au sort le vendredi. Merci beaucoup d'avoir participé. En tout cas, vous faites la fierté des femmes. Et je reste votre avocate. Oui, merci beaucoup et bonne journée. Surtout, portez-vous bien. N'oubliez pas de faire aussi de petites tisanes pour respirer et tout. Soignez-vous au naturel aussi. Merci.

Mesdames et messieurs, nous sommes au quiz des vacances. C'est le jeu des vacances. Vous pouvez participer. Et les jeunes, les personnes âgées, ce jeu est dédié pour vous permettre de tester vos connaissances. On essaie. Si on n'a pas trouvé la bonne réponse, au moins nous tous, on va avoir la bonne réponse. Qui sait? Nous-mêmes, souvent, on ne sait pas. C'est avec vous qu'on apprend. Alors, au quiz des vacances, vous appelez et puis on vous donne votre question avec des réponses et vous faites le choix. Alors, voici les numéros des téléphones. Pour ceux qui nous écoutent et qui ont envie de participer au quiz des vacances sur la Radio Nationale Catholique de Côte d'Ivoire, il faut composer le 07 59 55 54 24 ou encore au 05 55 03 46 60 et enfin le 01 42 85 87 06.

Voilà, nous vous incitons à participer au quiz parce que c'est aussi le seul endroit où vous pouvez tester vos connaissances. On finit pas d'apprendre. Il faut pouvoir donc participer à la suite de M. Kwaku Michel, M. Adoniange et Mme Adaï Christelle, pouvoir composer les numéros que nous vous donnons. À nouveau, notre standard n'attend que vous. Et ce jeu est à vous, c'est votre jeu. Vous pouvez appeler et puis essayer. Il faut toujours essayer. C'est comme la foi. Il faut insister. On ne sait jamais. Vous pouvez avoir la bonne réponse. 07 59 55 54 24 ou encore le 05 55 03 46 60 et enfin le 01 42 85 87 06.

vacances, nous abordons pratiquement le dernier virage, mais vous pouvez toujours appeler. Il nous reste encore quelques minutes avant de clore ce jeu-là. Vous nous appelez, vous avez la possibilité de choisir les réponses que nous allons vous poser. Nous vous posons une question avec des réponses, donc vous ne faites pas d'effort. Il vous suffit simplement de rester concentré et de donner la bonne réponse. Une question avec les réponses déjà là, ce n'est pas pour aller chercher longtemps. On ne vous demande même pas beaucoup d'efforts. Tout est facile. Il faut simplement appeler et puis participer au jeu. C'est pour vous ce jeu, c'est pour vous détendre, tester vos connaissances, apprendre, on apprend ensemble. On s'instruit, on s'amuse, on rigole et on gagne beaucoup de cadeaux. Nulle part ailleurs, sur la Radio Nationale Catholique de Côte d'Ivoire. Composez dès maintenant le 07 59 55 54 24 ou le 05 55 03 46 60 et enfin le 01 42 85 87 06.

0: Allô?
1: Allô?
0: Oui, bonjour monsieur.
1: Bonjour madame.
0: À qui ai-je l'honneur?
1: Monsieur Bois.
0: Monsieur Bois.
1: Oui.
0: Le prénom?
1: Monsieur Bois Aka.
0: Monsieur Bois Aka. Alors mm-hmm. voici, vous êtes prêt? Dites-moi si vous êtes prêt. Parce que souvent on fait un peu d'échauffement. Est-ce que vous êtes prêt pour la question?
1: Oui, j'ai déjà fait l'échauffement.
0: Très bien, faites bien. Alors, quel est le nom du fleuve traversé par les Hébreux avant d'entrer en terre promise? Trois propositions de réponse.
1: Oui.
0: A, le Nil. B, le Jourdain. C, l'Euphrate. Votre réponse nous intéresse.
1: C'est le Nil.
0: C'est le Nil.
1: Oui.
0: Monsieur Bois, vous êtes passé à côté. Désolé. Retenez simplement que c'est le Jourdain. Le Jourdain. Oui. Alors, on reprend la question et on donne la réponse. Le nom. Oui. Le nom du fleuve traversé par les Hébreux avant d'arriver en terre promise. Pour aller boire le vin de Canaan, c'est le Jourdain.
1: J'ai
0: c'est
1: confondu.
0: Bon. Voilà. Vous au moins vous avez tenté. Ceux qui connaissent pas, qui sont derrière là-bas là, qui vont se moquer de vous, c'est pour eux qui est grave parce que ils viennent d'apprendre que voilà. Donc en tout cas félicitations.
1: Ils ont appris.
0: Grâce à vous ils ont écouté. Maintenant ils savent. Vous au moins vous avez été courageux. Donc on vous félicite d'avoir participé au jeu. Merci beaucoup. Oui, merci monsieur Bouaka. Oui.

0: Allô?
1: Allô?
0: Allô, bonjour madame.
1: Bonjour madame.
0: Bienvenue au quiz des vacances. C'est le jeu sur la radio nationale catholique.
1: Merci.
0: Vous êtes à la bonne adresse. Okay. Est-ce que vous pouvez nous donner votre nom, s'il vous plaît?
1: Madame Assamoa Simon.
0: Madame Assamoa, vous nous appelez d'où?
1: De Yopougon.
0: Est-ce que vous êtes prête pour le jeu?
1: Oui, je suis prête.
0: Vous voulez essayer ou bien vous êtes suffisamment armé pour la question qui vient?
1: Bon, je vais essayer.
0: Vous essayez. Oh, ça c'est sincère. Et que, voilà, Dieu même vous éclaire. Hein, l'esprit, voilà. Très bien, c'est déjà bien d'essayer. Alors, okay. Voici votre question. Quelle est la plus grande planète du système solaire? Trois propositions de réponse. Réponse A, Saturne. Réponse B, Mars. Réponse C, Jupiter. Votre réponse nous intéresse. On ne cherche pas les réponses là-bas.
1: Non.
0: Voilà. Quelle est la plus grande planète du système solaire? Réponse A, Saturne. Réponse B, Mars. Réponse C, Jupiter.
1: Jupiter. Oui, c'est.
0: Quand on nous fait reprendre les questions comme ça, hein? Là, ici, ça bug. Ça veut dire attention, hein?
1: Non.
0: Madame Assamoa, bonne réponse. Merci bien, vous allez tirer au sort avec tous les gagnants de la semaine pour avoir le super gagnant le vendredi. Merci beaucoup, merci d'avoir participé et puis voilà, bonne journée à vous. Allô?
2: Oui,
0: bonjour madame, éloignez-vous de votre poste radio, vous l'éteignez carrément parce que le son ici n'est pas très agréable.
2: D'accord.
0: Il faut éteindre ou bien il faut vous en éloigner, s'il vous plaît. Vous êtes en direct, madame. Allô?
2: Il ne faut pas vous
0: réécouter. Quand vous êtes en direct, tout le monde vous écoute. Même le monde entier via Internet. Donc il faut que la qualité du son soit parfaite. C'est bon?
2: Oui.
0: Est-ce que vous pouvez vous présenter aux auditeurs?
2: Je me nomme Ouattara Cathy Sandra Noélie.
0: Ouattara?
2: Cathy Sandra Noélie.
0: Cathy Sandra Noélie. C'est bien cela?
2: Oui.
0: Alors, vous êtes prête pour le jeu?
2: Oui.
0: Vous nous appelez de quelle commune?
2: Angoulême.
0: Et vous fréquentez quelle paroisse?
2: Notre-Dame. J'ai oublié le nom.
0: Est-ce que vous allez toujours à l'église? Comment on peut oublier le nom de sa paroisse? Notre-Dame de quoi? Parce que si on doit aller là-bas.
2: Notre-Dame de la Nativité.
0: Notre-Dame de la Nativité.
2: La Nativité.
0: Très bien. C'est bien. Il ne faut pas oublier le nom de la paroisse. Vous pouvez tout oublier, mais vous n'avez pas le droit d'oublier le nom de la paroisse. C'est bien cela. On est d'accord, hein?
2: Oui.
0: D'accord. Alors, on va poser une question en restant dans la Bible. Vous êtes prête?
2: Oui.
0: Est-ce que vous lisez de temps en temps la Bible?
2: Oui.
0: Pas souvent, un peu quand même.
2: Oui.
0: Tout est oui. Bon, à la fin, on ne sait pas trop le oui ou non. Alors, Ouattara Cathy Sandra Noélie, avec un très beau nom, pouvez-vous nous dire... Quel est le sens principal de la parabole du bon samaritain? Trois réponses. Écoutez très bien, on ne reprend pas les questions. Hein. Trois propositions de réponse. Pour ne pas dire on ne reprend pas les propositions de réponse. Dès qu'on donne les propositions, vous faites votre choix. C'est bon?
2: Oui.
0: Donc vous restez attentive. Réponse A. Il faut éviter les étrangers. Réponse B. Tout homme est notre prochain et mérite notre amour. Réponse C. Seuls les proches doivent être aidés. Quelle est votre proposition de réponse?
2: Réponse D.
0: Réponse D. Allô?
2: Oui.
0: Quelle est votre proposition de réponse?
2: La réponse B.
0: B. C'est la bonne réponse. Félicitations à vous. Vous serez donc tiré au sort le vendredi avec tous les gagnants pour trouver le grand gagnant de la semaine. Merci beaucoup, Ouattara Kati, Sandra Noëli, d'avoir participé au jeu. Bonne journée.

0: Mesdames et messieurs, ainsi s'achève donc le quiz, le jeu des vacances. Merci à tous ceux qui ont participé, tous ceux qui ont tenté, qui n'ont pas pu nous joindre, et ceux qui ont participé, notamment Monsieur Kwaku Michel, Adoni Ange, Monsieur Madame Adaye Christelle, Bois, Monsieur Boaka, Madame Assamoa Simone et notre dernière gagnante, Ouattara Kati, Sandra Noëli. Merci infiniment de faire partie de la grande famille des quiz de vacances. Les quiz de vacances, nous rappelons que c'est chaque jour à partir de 11h. Préparez-vous à tester vos connaissances. Ça fait du bien de se voir gagnant. Ça fait également du bien d'apprendre. Voilà. Une chose est d'apprendre, une chose aussi est de gagner dans les deux sens. Ça nous fait énormément de bien de vous avoir avec nous pour animer le quiz des vacances. Merci infiniment à Raymond Collin, je suis Agathe Denis. Le quiz des vacances pour aujourd'hui sur la Radio Nationale Catholique de Côte d'Ivoire. C'est terminé, dans quelques instants nous allons nous préparer à rendre hommage à notre Mère du Ciel, la Très Sainte Vierge Marie. Mais avant, on va écouter un chant pour méditer déjà et rentrer en prière. Merci bien et restez avec nous parce que la voix de l'Évangile émet 24 heures sur 24. Elle ne s'éteint jamais. Au revoir et à très bientôt.
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1: Il est 12h.
2: Dans quelques instants, nous rendons les honneurs à notre Mère du Ciel, la très sainte Vierge Marie, à travers l'Angélus.
3: L'ange du Seigneur apporta l'annonce à Marie.
4: Et elle conçut du Saint-Esprit.
5: Je vous salue, Marie, pleine de grâce, le Seigneur est avec vous. Vous êtes bénie entre toutes les femmes, et Jésus, le fruit de vos entrailles, est béni.
6: Sainte Marie, Mère de Dieu, priez pour nous, pauvres pécheurs, maintenant et à l'heure de notre mort. Amen.
3: Voici la servante du Seigneur.
4: Qu'il me soit fait selon votre parole.
5: Je vous salue, Marie, pleine de grâce, le Seigneur est avec vous. Vous êtes bénie entre toutes les femmes, et Jésus, le fruit de vos entrailles, est béni.
6: Sainte Marie, Mère de Dieu, priez pour nous, pauvres pécheurs, maintenant et à l'heure de notre mort. Amen.
3: Et le Verbe s'est fait chair,
4: et il a habité parmi nous.
5: Je vous salue, Marie, pleine de grâce, le Seigneur est avec vous. Vous êtes bénie entre toutes les femmes, et Jésus, le fruit de vos entrailles, est béni.
6: Sainte Marie, Mère de Dieu, priez pour nous, pauvres pécheurs, maintenant et à l'heure de notre mort. Amen.
3: Priez pour nous, Sainte Mère de Dieu,
4: afin que nous soyons rendus dignes des promesses du Christ.
3: Daigne, Seigneur, répandre ta grâce dans nos âmes, afin qu'ayant connu par le message de l'ange l'incarnation du Christ, ton Fils, nous arrivions par sa passion et par sa croix à la gloire de sa résurrection. Par le Christ, notre Seigneur.

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1: Juillet, Sainte Marguerite. Marguerite ou Marine devient orpheline très jeune. Elle grandit à la campagne où elle est bergère. Quand elle a 15 ans, le préfet romain Olybrius la remarque et veut l'épouser. Elle refuse en clamant haut et fort qu'elle est chrétienne. Furieuse, il la fait jeter en prison. Dans sa cellule, elle aurait reçu la visite du diable qu'elle fait fuir d'un signe de croix. Brûlée par des torches, elle ne garde aucune blessure. Jetée dans un chaudron d'huile bouillante, elle en ressort indemne. Finalement, elle sera décapitée sur l'ordre du préfet. On la représente accompagnée d'un dragon qu'elle aurait vaincu en l'entourant de sa ceinture. Cette ceinture miraculeuse a été gardée ensuite par les bénédictins de Saint-Germain-des-Prés qui lui attribuent la vertu de délivrer les femmes en couche et d'assurer une naissance rapide et sans danger de l'enfant. Quelque peu tombé en désuétude, le culte de Marguerite retrouvera une grande vigueur grâce à Jeanne d'Arc. En effet, avec Saint-Michel et Sainte-Catherine, Marguerite est l'une des trois voies qui vont pousser la petite bergère de Don Rémy à prendre en main le destin de la France. Le ciel vous a donné une épée pour combattre et les voies de Sainte-Catherine et de Sainte-Marguerite pour vous guider. Intercédez pour que nous puissions toujours répondre à notre vocation. La semaine de Pâques en 1430, alors que Jeanne se trouve à Melun, les voix de Sainte Catherine et Marguerite lui annoncent « Vous serez faites prisonnières avant la fête de la Saint-Jean et Dieu vous viendra en aide durant cette épreuve. » Au moment de mourir, après une terrible période de doute où elle crut avoir tout imaginé, Jeanne s'exclame avec foi « Mes saintes ne m'ont pas trompée, ma mission était de Dieu. » Saint-Michel, Sainte-Marguerite et Sainte-Catherine, vous tous, mes frères et sœurs du paradis, venez à mon aide. Marguerite, tu nous invites à la confiance en Dieu et à la persévérance. Redonne le courage aux désespérés et la joie de croire à ceux qui se sentent perdus.
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3: Chers auditeurs et auditrices de la Radio Nationale Catholique de Côte d'Ivoire, la paix soit avec vous. Soyez les bienvenus à cette tranche d'antenne consacrée aux commentaires de l'Évangile du jour. Je suis le Père Bernard Ingban, jésuite, vicaire à la paroisse Saint-Philippe d'Abobo-Sakbé.

Évangile de Jésus-Christ selon saint Matthieu. En ce temps-là, quelques-uns des scribes et des pharisiens adressèrent la parole à Jésus. Maître, nous voulons voir un signe venant de toi. Il leur répondit, cette génération mauvaise et adultère réclame un signe, mais en fait de signe, il ne lui sera donné que le signe du prophète Jonas. En effet, comme Jonas est resté dans le ventre du monstre marin 3 jours et 3 nuits, le Fils de l'homme restera de même au cœur de la terre 3 jours et 3 nuits. Lors du jugement, les habitants de Ninive s'élèveront en même temps que cette génération, et ils la condamneront. En effet, ils se sont convertis en réponse à la proclamation faite par Jonas. Et il y a ici bien plus que Jonas. Lors du jugement, la reine de Saba se dressera en même temps que cette génération, et elle la condamnera. En effet, elle est venue des extrémités de la terre pour écouter la sagesse de Salomon. Et il y a ici bien plus que

Frères et sœurs, dans la page d'évangile de ce jour, Jésus fustige le manque de foi en sa personne de ceux des scribes et des pharisiens qui lui demandent un signe. En effet, l'intention de cette démarche est loin d'être bienveillante. C'est une forme des tentations rejetées par Jésus dans le désert. Leur désir semble donc être de vouloir le mettre à l'épreuve. Mais le Christ a déjà sondé leur cœur. C'est une génération mauvaise et adultère. Sous-entendu, elle est fermée à toute idée de conversion et d'adhésion au message de salut du royaume. Toutefois, Jésus ne rejette pas leur demande de signe, mais il va la transfigurer afin de les libérer de leur malveillance et de leur endurcissement. Mais en fait, de signe, il ne lui sera donné que le signe du prophète Jonas. Ce signe du prophète Jonas évoque une double réalité. Tout d'abord, la prompte réaction des Ninivites à l'appel à la conversion. Ensuite, l'annonce de la mort et de la résurrection du Christ. En effet, un sens possible du signe de Jonas serait la correspondance entre l'expérience de Jonas dans le ventre du monstre marin et la descente de Jésus aux enfers. La mention de 3 jours et 3 nuits semble indiquer la réalité de la résurrection. Le signe devient alors le lieu de la révélation et de la manifestation du désir de Dieu pour les hommes, et non plus simplement une démonstration de superpuissance. De fait, dans le Nouveau Testament, l'utilisation la plus commune du vocable signe indique le désir d'une action d'éclat, comme par exemple en Marc chapitre 16, verset 17, où le Seigneur parle des signes qui accompagneront ceux qui auront cru. De façon beaucoup plus large, un signe est un symbole indiquant la réalité qu'il signifie. Chez l'évangéliste Matthieu, la résurrection constitue le signe que Jésus entend donner, et de fait, le seul signe compris seulement par la foi est la passion, la mort et la résurrection du Seigneur. C'est cela qui apporte le salut vrai et véritable. Sous un autre angle, la réponse de Jésus dévoile aussi l'idée que le jugement de Dieu opère de façon proportionnelle à la grâce et aux bénédictions reçues.

directement à l'appel du prophète Jonas. Et il y a ici bien plus que Jonas, la reine de Saba, dont la visite au roi Salomon est racontée en 1 roi, chapitre 10, les versets 1 à 10, se dressera en même temps que cette génération et la condamnera. Et il y a ici bien plus que Salomon. Frères et sœurs, Dieu ne nous demandera jamais des comptes sur ce qu'il ne nous a pas donné. Sa justice est équitable et ses jugements sont droits. Accueillons-le tel qu'il se révèle à nous et non tel que nous voudrions qu'il soit, à notre image et uniquement à notre service. Veillons à ce que notre familiarité avec lui ne nous installe pas dans une forme de relativisme moral et religieux qui ferait perdre à notre foi sa saveur. Car Jésus doit demeurer le sacrement de la présence de Dieu dans le monde. Par lui, Dieu se tient présent au milieu de son peuple. Demandons-lui de purifier notre foi, afin que notre attachement à lui ne soit pas motivé uniquement par un désir de satisfaction de nos besoins quotidiens, mais par une réelle et profonde adhésion à son projet d'amour. Amen. Amen.

0: C'est un autre temps d'antenne que nous vous proposons, fidèles auditeurs, sur la voie de l'Évangile à 7h. Et nous commençons ce temps d'antenne avec le journal présenté par Solange Ablon. Bonjour Solange.
1: Bonjour Annie.

0: Au sommaire de ce 12h30, consécration de la chapelle Saint-Christophe d'Akwaekwadiokro et de la bénédiction de sa grotte mariale le samedi 18 juin 2026, le cardinal Jean-Pierre Coutois a invité les fidèles à l'écoute de la parole de Dieu. Et puis, messe d'action de grâce en honneur des admis aux examens et concours nationaux hier en la cathédrale Saint-Paul d'Abidjan-Plateau. Le secrétaire exécutif diocésain de l'éducation catholique d'Abidjan, Père Rodrigue Onsaman, demande aux nouveaux diplômés d'accueillir leurs résultats avec humilité et donner le meilleur d'eux-mêmes pour la suite. Et ceux qui n'ont pas eu la chance d'être admis cette année, force et courage. À l'étranger, le préfet sortant du dicastère pour le service du développement humain intégral a présidé hier en Nairobi la messe d'ouverture des travaux de la 21e assemblée plénière de l'Association des conférences épiscopales d'Afrique de l'Est qui se déroule à l'Université catholique d'Afrique de l'Est jusqu'au 26 juillet sur le thème « Le chemin synodal de la MECEA avec les jeunes construit des ponts de communion, d'espoir, justice et de bonne gouvernance. »
1: Le journal Solange Ablan.
0: Mesdames et messieurs, bonjour. Merci de nous rejoindre dans cette édition de la mi-journée sur la 102.5 FM. Le diocèse d'Abidjan s'enrichit de 30 nouveaux prêtres. Ils ont tous été ordonnés samedi 18 juillet dernier par Mgr Jean-Martial Anno Kwame Aguia, évêque auxiliaire d'Abidjan, en présence du cardinal Ignace Dogobessi, l'ordinaire du lieu. La messe d'ordination qui a eu pour cadre la cathédrale Saint-Paul d'Abidjan-Plateau a enregistré la présence de très nombreux prêtres, religieux et religieuses, ainsi qu'une foule immense de fidèles chrétiens. Tous venus témoigner de leur proximité spirituelle aux élus du jour et prononçant l'homélie en cette circonstance empreinte de grande ferveur spirituelle, l'archevêque métropolitain d'Abidjan a prodigué des conseils utiles aux ordinants, après quoi il a tenu à leur faire cette mise en garde contre toute idolâtrie. Le cardinal Ignace Adobobessi qu'on écoute dans cet extrait de son homélie.
2: Chers ordinants, chers fils, chers frères, vous les êtes prêtres, que dis-je? Vous désirez être des serviteurs de Dieu. Vous savez de quel Dieu vous voulez être serviteurs. C'est le Dieu unique qui n'accepte pas l'idolâtrie et qui hait les cœurs partagés. Attention à l'idolâtrie. Aujourd'hui, comme hier, il y a une idolâtrie dangereuse, la plus coriace, qui détruit les serviteurs de Dieu. L'idolâtrie de l'argent. Jésus a mis en garde contre l'idolâtrie de l'argent. Vous ne pouvez être serviteur de Dieu et dans le même temps être serviteur de l'argent. Ce serait l'idolâtrie la plus abjecte et qui vous ferait ressembler au prêtre de Baal, idolâtre. C'est pour prémunir contre l'idolâtrie de l'argent. C'est pour empêcher ces apôtres de servir le Dieu argent, Mammon, que Jésus leur demande de s'en détacher. La racine de tous les maux, c'est l'amour de l'argent. Méfiez-vous de l'amour de l'argent. Ne succombez pas à l'idolâtrie de l'argent, sinon vous êtes perdus. Comme prêtre, fuyez l'idolâtrie de l'argent. Entrez à fond dans la pauvreté évangile.
0: C'était le cardinal Ignace Dogobessi, l'archevêque métropolitain d'Abidjan. Je vous l'annonçais, ces 30 nouveaux prêtres ont été ordonnés par Mgr Jean-Martial Anno Kwame Aguia, l'évêque auxiliaire d'Abidjan, lui-même sacré évêque juste une semaine plus tôt. Il exprime ici sa gratitude au Seigneur et à l'archevêque d'Abidjan. À sa suite, la réaction de quelques élus du jour recueillis par Georges Cablan.
3: Je veux dire d'abord merci à Dieu pour le choix apporté sur ma personne, mais merci aussi à son éminence qui m'a fait ce beau cadeau en ce jour après mon ordination épiscopale de me donner, de ordonner les nouveaux prêtres. C'est une grâce pour nous et je prie pour eux que le Seigneur fasse d'eux des prêtres selon son cœur et moi un évêque selon son cœur.
4: Père Conin Datien Franck Cédric, grande est ma joie en ce jour. Dieu me fait grâce d'être prêtre pour l'église catholique en Côte d'Ivoire et même à l'extérieur, puisque l'église de Côte d'Ivoire me fait la grâce d'aller en mission en Guinée. Oh, quelle joie d'apporter la bonne nouvelle du Seigneur quelque part, d'autre que mon pays.
5: Père Crabris Constant, c'est d'abord une grande joie pour moi, parce que c'est une action de grâce au Seigneur. Pour le Seigneur qui a bien voulu poser son regard d'amour sur moi en me choisissant comme prêtre. À mon tour, je me dois de me conformer aux exigences exigences du ministère pour être un bon prêtre selon le cœur de Dieu.
6: Père Vanier Pierre Joël, ce que je ressens, c'est un sentiment de joie. Le Seigneur a daigné poser son regard sur moi et je ne peux que lui rendre grâce pour tous ses bienfaits dans ma vie.
7: Père Kwasi Edoko Pierre Emmanuel, c'est une grâce aujourd'hui pour nous que le Seigneur nous donne d'être configurés au Christ par son ministère. Ce n'est aucunement un privilège de notre part, mais c'est le Seigneur qui l'a voulu ainsi dans sa bonté. Nous sommes heureux d'avoir reçu des mains de notre évêque, l'imposition des mains et notre entrée dans le presbytérium.
0: Notons que des 30 nouveaux prêtres, 16 sont issus du diocèse d'Abidjan, tous envoyés en mission Fidei de Noum dans les diocèses à l'intérieur du pays, notamment Katiola, Korogo, Odiené, Boaké, Bondoukou et en Guinée-Conakry. Restons à la cathédrale Saint-Paul d'Abidjan-Plateau pour évoquer cette fois la messe d'action de grâce hier en l'honneur des admis aux examens et concours nationaux 2026 organisés par le secrétariat exécutif diocésain de l'éducation catholique d'Abidjan. Cette messe d'action de grâce est présidée par le père Félicien Guessé, secrétaire exécutif national de l'éducation catholique de Côte d'Ivoire, a rassemblé parents, enseignants, responsables d'établissements scolaires et fidèles, marqués par la joie et la gratitude envers Dieu pour les succès enregistrés. Dans son homélie, le père Rodrigue Onsamant, secrétaire exécutif diocésain de l'éducation catholique d'Abidjan, a invité les admis à accueillir leur résultats avec humilité et reconnaissance à Dieu. Il les a invités à donner le meilleur d'eux-mêmes pour la suite et à ceux qui n'ont pas eu la chance d'être admis cette année, force et courage. Un extrait de son homélie.
8: Mes chers amis, rappelez-vous le 2 mai dernier, ici même dans cette cathédrale, nous sommes venus par milliers. Nous étions là, genoux à terre, pour que Dieu nous bénisse de tous ses talents. Mais regardez-vous aujourd'hui, nous avons en très grande majorité porté de très bons fruits. Godani, merci pour toutes ces chers enfants et jeunes. Et maintenant à vous, nos nouveaux diplômés, retenez bien ceci. Ce succès que vous venez d'obtenir n'est pas un terminus. C'est le début d'un nouveau défi. Dieu vous appelle encore à donner le meilleur de vous-même pour la suite. Ne vous reposez pas sur vos lauriers. Gardez l'humilité. C'est la marque des grands. Sachez-le, la devise de tous les catochous, c'est qu'on ne réussit jamais seul. C'est la synodalité en action. C'est pourquoi je m'adresse avec grande tendresse à ceux qui n'ont pas pu être admis cette année. Écoutez-moi bien. Comme dans l'évangile, Dieu n'a pas dit son dernier mot. Avec lui, on finit toujours par réussir. Ce n'est pas un échec ce que vous avez vécu. C'est juste que ce n'est pas votre année. C'est juste que le téléchargement de votre réussite n'a pas finalement abouti. Force et courage à vous. Relevez-vous, car Dieu qui vous aime plus que vous, vous surprendra plus que vous.
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0: Mettons-nous à présent en route pour le diocèse de Yamoussoukro, la chapelle Saint-Christophe d'Akwekwadiokro de la paroisse Saint-Michel de Toumoudi, bénie et consacrée le samedi 18 juillet dernier. L'Eucharistie présidée par le cardinal Jean-Pierre Coutois, l'administrateur Cédé Vacanté du diocèse de Mans. Au cœur de cette célébration également, la bénédiction de l'autel et de la grotte mariale de cette chapelle au titre de Notre-Dame de toute grâce. Cet événement a réuni autorité de la région du Bélier, de chefs coutumiers, les fils et filles d'Akwekwadiokro et des villages environnants. Dès l'entame de son homélie, le cardinal Jean-Pierre Coutois a rendu un vibrant hommage à la famille Yaoudia ainsi qu'à tous les bienfaiteurs pour le don de cet édifice religieux. Poursuivant, le prélat, tout en s'appuyant sur l'évangile du jour, a invité les fidèles à se disposer à l'écoute de la parole de Dieu.
10: La nouvelle chapelle de ce village et son agrandissement sont, à mon avis, un véritable clin d'œil que le Seigneur nous adresse à chacun. Elles sont une invitation à la nouveauté et à la joie. En me réjouissant de vous voir nombreux et différents, mais unis autour d'une même œuvre, me réjouis au plus haut point. Je prie que les efforts consentis par les uns et les autres pour porter le même uniforme, eh bien, ces efforts-là, qu'ils ne soient pas vains et que cela ne laisse pas l'être morte et que ça serve de levain aux actions futures que vous pourrez initier pour le village. La parabole des terrains ici veut nous faire réfléchir sur la manière dont chacun écoute la parole de Dieu et donne chance à cette semence de se développer jusqu'aux fruits du royaume. Toute terre porte ses limites, ses pierres, ses mauvaises herbes et parfois même ses termites. La bonne terre, c'est celle qui devient bonne par sa parole. C'est pourquoi il nous faut nous disposer à accueillir Dieu et sa parole dont cette chapelle est le signe.
0: Cardinal Jean-Pierre Coutois, archevêque émérite d'Abidjan, administrateur cédévacanté du diocèse de Mans. Pour les donateurs, faire don d'une chapelle à la communauté d'Akwe Kwadiokro est un signe d'amour, de partage et une manière d'envoyer des âmes à Christ. Maître Kwaku Noguès, maire de Toumoudi.
11: Le professeur Yaoudia Christophe est passé maire de Toumoudi. Ce village d'Akwe Kwadiokro fait partie de la commune et il l'a fait ériger. Vous voyez, vous, au bout de la route, là, cette petite chapelle qui est là. Et c'était toute une grande joie que ce saint patron, Saint Christophe, et chaque fois qu'on passait, en tout cas, marquait la pause pour prier un peu et on partait. Donc, l'objet de cette chapelle, c'est la continuité de l'œuvre. Car le professeur Yaoudia Christophe aimait à le dire. C'était son credo. C'est comme ça qu'il voyait la vie. Le bonheur n'est total que lorsque il est partagé. Donc, la famille de Yaoge, Angonda, Afokro, la famille Akea, la famille de Madeleine Gaboulo, son épouse, nous sommes ici venus partager le bonheur, l'amour avec nos frères de Akwe Kwadiokro, d'où l'objet de l'érection de cette chapelle. Message de rassemblement. En tant que chrétien, c'est l'apostolat. Que tout le monde vienne ici. C'est pas possible, ça débouche une sous-préfecture. Chacun passant peut s'arrêter ici, prier avec la Vierge Marie, ou alors, s'il y a une messe, faire la messe ici. C'est une façon de faire en sorte que tout le monde connaisse Jésus.
0: À l'instant, Maître Kwaku Noguès, maire de Toumoudi, s'exprimait au nom des donateurs de la chapelle Saint-Christophe d'Akwe Kwadiokro. Cet acte posé a réjoui également le cœur de toute la communauté. À sa tête, le Père André Allou, curé de la paroisse Saint-Michel-Akange de Toumoudi, paroisse dont dépend la chapelle Saint-Christophe. Et mesurant la grandeur de ce don, le curé a exprimé toute sa gratitude aux donateurs et a invité tous ses paroissiens à faire de cet édifice un lieu de recueillement.
12: Cela représente pour nous quelque chose de grand parce que un don de cette nature, il n'arrive pas tous les jours. Une chapelle dans un village, c'est l'évangile qui est annoncé, c'est l'activité missionnaire qui est boostée parce que offrir à Dieu un temple, c'est permettre aux hommes de se retrouver pour écouter la parole de Dieu, cette parole qui est esprit et vie. Nous savons ce que représente Saint-Christophe dans la spiritualité chrétienne. J'invite donc les paroissiens à venir. Mais j'invite aussi, puisque la chapelle est située sur l'axe Toumoudi Yamsokro en passant par Tiegwakro, j'invite tous ceux qui prennent ce chemin à s'arrêter, à entrer dans cette chapelle pour rencontrer Dieu parce que c'est un lieu paisible où Dieu nous attend. Alors je donne rendez-vous à tous ceux qui prennent le chemin et à tous les paroissiens. Je remercie infiniment les donateurs parce qu'un don de cette nature est toujours inspiré par l'Esprit Saint. Les donateurs ont ouvert leur cœur à l'Esprit et puis non seulement ils ont ouvert leur cœur, mais ils ont aussi ouvert leurs mains. Voilà, alors je demande à Dieu de les bénir, de leur donner la récompense qu'ils espèrent et même au-delà de ce qu'ils espèrent.
0: Père André Allou, curé de la paroisse Saint-Michel-Akange de Toumoudi, par ailleurs vicaire général du diocèse de Yamsokro. Notons que la chapelle Saint-Christophe d'Akwe Kwadiokro, bâtie sous une superficie de 351 mètres carrés, a une capacité d'accueil de 150 personnes. Un reportage de Landry Jadou. construit d'authentiques ponts de communion, d'espérance, de justice et de bonne gouvernance en partageant la foi et les ressources pour faire grandir la présence du Christ dans le monde. Telle a été la mission confiée par le cardinal Michael Turley, préfet du Dicaster pour le service du développement humain intégral, aux évêques participant hier à la messe d'ouverture des travaux de la 21e assemblée plénière de l'Association des conférences épiscopales d'Afrique de l'Est, AMECEA, qu'il a présidé à Nairobi, au Kenya. L'assemblée se tient actuellement à l'Université catholique d'Afrique de l'Est, dans la capitale kenyane, jusqu'au 26 juillet, sur le thème « Le chemin synodal de l'AMECEA avec les jeunes construit des ponts de communion, d'espoir, de justice et de bonne gouvernance ». Elle rassemble environ 140 évêques issus de 9 conférences épiscopales membres, c'est-à-dire le Soudan du Sud, l'Éthiopie, l'Érythrée, l'Ouganda, le Kenya, la Tanzanie, le Malawi et la Zambie, ainsi que les régions associées de Djibouti et de Somalie. Point final à ce 12h30. Merci de votre écoute attentive. Très bon après-midi à chacun.

Auditeurs et auditrices de la Radio Nationale Catholique, nous nous retrouvons pour ce temps d'antenne le 12 et 19 sur les ondes de la Voix de l'Évangile. Et aujourd'hui, nous sommes invités à travers les textes du jour à accueillir le ressuscité comme le signe définitif du salut. Demandons la grâce d'une foi humble, nourrie par sa parole et par les sacrements. Auditeurs et auditrices de la Voix de l'Évangile, je suis très heureuse de vous retrouver pour ce temps d'antenne, conduit à la technique par Raymond Collin. Merci de continuer à nous suivre. Tout à l'heure, nous aurons le top horaire, nous aurons les annonces funéraires, nous aurons la méditation du chapelet. Nous nous retrouvons juste après pour notre temps d'antenne sur la Voix de l'Évangile.

La Radio Nationale Catholique vous propose de suivre les annonces funéraires. Toute notre compassion et nos prières accompagnent les familles éplorées.

Nanon Nangui Alain François, doyen d'âge du village des Lokato, professeur à Nongba dans Haut-Saint-Plice, doyen de la génération Tchagba de Elokato, monsieur Assandré Soulan Raphaël, chef de famille Gbadoma de Elokato, monsieur Okpo Yapo Roger, chef de la famille Que de Grand Alipi, les frères et sœurs Mobio, les enfants Mobio, la notabilité de Elokato, la communauté villageoise de Elokato, en immense tristesse de vous faire part du décès de leur bien-aimé, fils, frère, neveu, cousin, oncle, beau-frère, père, grand-père. Mobio Adja Jean-Philippe, capitaine de police à la retraite, chef du village de Elokato, survenu le 23 juin 2026 dans sa 66e année à la PISAM Abidjan. Programme du vendredi 17 au dimanche 19 juillet 2026 de 18h à 20h. Présentation des condoléances au domicile familial situé à Kokodi, Angrée, cité Kafeyi 4, en face de la grande mosquée de Angrée, villa numéro 211, en face de l'espace vert, rue Jérôme Diégou, Bailly, mardi 21 juillet 2026, de 19h à 21h, veillée religieuse au préau de Yvossep Trècheville. Jeudi 23 juillet, de 13h30 à 14h30, levée de corps à Yvossep Trècheville à la salle Félix Houphouët-Boigny, suivi du transfert du corps à Elokato sous préfecture de Bingerville. De 21h à l'aube, veillée religieuse et traditionnelle au terrain du village. Vendredi 24 juillet 2026, de 7h30 à 9h30, 10h, messe de requiem suivie de l'inhumation au cimetière du dit village. Dimanche 26 juillet à 11h, messe de suffrage en la chapelle Saint-Michel de Elokato.

Auditeurs et auditrices de la Radio Nationale Catholique, nous méditons aujourd'hui le mystère joyeux de la vie de notre Seigneur Jésus-Christ, dont prions avec Marie, avec les équipiers du rosaire. Apprisons les intentions. Action de grâce. Les enfants communaux rendent grâce au Seigneur pour un an de plus qu'il a accordé à leur maman, Kwa Bosoma Agnès, qu'il continue toujours de la bénir. Madame Kanga Hélène rend grâce à Dieu pour tous les bienfaits pour sa famille. Aide, assistance et protection. L'entreprise établissement HDA foncier et immobilier rend grâce au Seigneur pour ses bienfaits. Elle lui confie l'ensemble de son personnel, ses partenaires, ses collaborateurs, ainsi que leurs différentes familles pour santé, protection et assistance. Elle demande les moyens financiers, l'obtention de tous ses documents administratifs et un bon aboutissement de tous ses projets par l'intercession de Notre-Dame de toute grâce. Une étudiante en finance comptabilité prie le Seigneur pour la réussite à son examen du BTS, demandé par Sœur Monique Don. Madame Noumé demande aide, assistance et protection pour elle, ses enfants et son époux. Que la très sainte Vierge Marie leur accorde la paix, l'entente et l'harmonie dans leur couple. Aide, assistance, protection et guérison pour maman Dibi Juliette par l'intercession de Notre-Dame de Lourdes, santé des malades. Une fille à Marie rend grâce à Dieu pour la réussite au BEPC de son fils. Elle lui confie la suite de son parcours scolaire par l'intercession de la Vierge Marie. Maureen et Bethel rendent grâce au Seigneur pour ses innombrables bienfaits et lui demandent aide, assistance et protection dans tous les domaines de leur vie et le mariage par l'intercession de notre Maman du Ciel, Notre-Dame des Victoires et de Saint-Joseph. La SARL, DSK Travaux et Services rend grâce au Seigneur pour la vie de la société et confie au Seigneur son personnel, ses dirigeants ainsi que le bon déroulement de ses activités durant le reste de l'année 2026. Que par l'intercession de la Vierge Marie, la société continue son ascension et atteigne ses objectifs. La SARL Exigence Travaux rend grâce au Seigneur pour la vie de la société et confie par l'intercession de la Vierge Marie ses travaux de lotissement et d'immatriculation de sa parcelle. La famille Koulibaly et Ophia confie au Seigneur le bon déroulement du mariage de Sita et Maouli, qu'il protège et fructifie leur amour par l'intercession de Saint-Michel-Archange, demandé par Madame Ophia Judith. Par l'intercession de la Vierge Marie et de Saint-Joseph, son époux, M. Amesson Jean-René confie l'assistance et la protection de sa mère, Gracoc Pauline, au Seigneur Jésus. Par l'intercession de la Vierge Marie et de Saint-Joseph, son époux, M. Amesson Jean-René confie l'assistance et la protection de sa femme Marielle, ses enfants Milan, Kezia et lui-même au Seigneur Jésus. La clinique médicale Mont-Carmel demande aide, assistance et protection pour son personnel et tous ses patients par l'intercession de Notre-Dame du Mont-Carmel. L'association des parents des prêtres, religieux et religieuses et grands séminaristes du diocèse de Yopougon prie pour tous les consacrés afin que le Seigneur leur accorde sanctification, santé, paix et joie par l'intercession de la Sainte Famille de Nazareth. Le Seigneur a donné, le Seigneur a repris, que son Saint-Nom soit béni. Tout le personnel de la Radio Nationale Catholique prie pour le repos éternel du Saint-Père le Pape François, du haut du ciel, qu'il intercède et prie pour l'Église universelle qu'il a servie avec zèle et dévouement. La Radio Nationale Catholique prie pour le repos en Dieu de Yvonne Taou, ex-animatrice en son sein, que Dieu l'accueille dans son royaume céleste. Repos de l'âme de Maman Saramatou Diagne, que Jésus miséricordieux ait pitié de son âme et la reçoive dans sa félicité céleste. Repos en Dieu de Maman Kwame Yehi, Anne-Marie, épouse Mel Adou Jean, dont c'est le premier anniversaire de son décès. De Papa Mel Adou Jean, dont c'est le quatrième anniversaire de son décès. Et de Traoré Aïcha, demandé par ses enfants. Repos en Dieu de Papa Baillé Ambroise Richard, Baillé Marie-Louise et de Assi et Bégui Stanislas, demandé par la famille Baillé. 28 juin 2024 à 28 juin 2026, 2 ans que s'est endormi dans la paix du Seigneur Papa Quadio Michel. Ses filles Sonia et Flora prient pour le repos de son âme par l'intercession de la très sainte Vierge Marie. Monsieur Kwasi Yao.

Raphaël et Madame Né, Kwadio Amala Antoinette, prie le Seigneur pour le repos de l'âme de leur fils, Kwasi Yaogi Stéphane Harold, qui lui accorde sa miséricorde. Veuve Assi Alphonsine et ses enfants en union avec l'équipe du Chapili pour les vies en Dieu de Dr Assi Eloa, Maman Akuba Mathilde, Maman Aka Bruma Elisabeth, Papa Assi Germain, Papa Aka Onchopol et les âmes les plus abandonnées du purgatoire. Prions pour le repos en Dieu de Feu Zegabo Diluxius Dago, que son âme repose en paix et que Dieu l'accueille auprès de lui, demandé par ses enfants. Prions pour le repos en Dieu de Grâce Tano, que Dieu lui accorde sa miséricorde et l'accueille auprès de lui par l'intercession de Notre-Dame de Mont-Légion. La Radio Nationale Catholique prie pour le repos éternel de tous ses auditeurs et bienfaiteurs décédés, que le Seigneur les prenne en pitié et leur accorde le repos éternel. Par l'intercession de Notre-Dame de Mont-Légion, la Radio Nationale Catholique prie le Seigneur pour le repos éternel de tous ses agents décédés. Voici, Seigneur, les intentions que nous faisons monter jusqu'à toi. Daigne les exaucer.

0: Cherchez le bien, non le mal, afin de vivre. Ainsi le Seigneur sera avec vous. Au nom du Père, du Fils et du Saint-Esprit.
1: Amen.
0: Je crois en Dieu le Père Tout-Puissant,
1: Créateur du ciel et de la terre, et en Jésus-Christ, son Fils unique, notre Seigneur, qui a été conçu du Saint-Esprit, est né de la Vierge Marie, a souffert sous Ponce Pilate, a été crucifié, est mort, a été enseveli, est descendu aux enfers, le troisième jour, est ressuscité des morts, est mort.

0: du mal. Amen.
1: Je vous salue Marie, pleine de grâce. Le Seigneur est avec vous. Vous êtes bénie entre toutes les femmes. Et Jésus, le fruit de vos entrailles, est béni.
0: Sainte Marie, Mère de Dieu, priez pour nous pauvres pécheurs, maintenant et à l'heure de notre mort. Amen.
1: Je vous salue Marie, pleine de grâce. Le Seigneur est avec vous. Vous êtes bénie entre toutes les femmes. Et Jésus, le fruit de vos entrailles, est béni.
0: Sainte Marie, Mère de Dieu, priez pour nous pauvres pécheurs, maintenant et à l'heure de notre mort. Amen.
1: Je vous salue Marie, pleine de grâce. Le Seigneur est avec vous. Vous êtes bénie entre toutes les femmes. Et Jésus, le fruit de vos entrailles, est béni.
0: Sainte Marie, Mère de Dieu, priez pour nous pauvres pécheurs, maintenant et à l'heure de notre mort. Amen.
1: Gloire au Père, et au Fils, et au Saint-Esprit.
0: Ô Dieu qui est, qui était et qui vient, pour les siècles des siècles. Amen.
1: Premier mystère joyeux, l'Annonciation. L'ange entra chez Marie et dit, « Je te salue, comblée de grâce. Le Seigneur est avec toi. » À cette parole, elle fut toute bouleversée. Et elle se demandait ce que pouvait signifier cette salutation. L'ange lui dit alors, « Sois sans crainte, Marie, car tu as trouvé grâce auprès de Dieu. Voici que tu vas concevoir et enfanter un fils, et tu lui donneras le nom de Jésus. Il sera grand. » Il sera appelé Fils du Très-Haut. Prions. Vierge Marie, Mère de Dieu, intercède pour les enfants qui meurent dans le sein maternel et pour leur maman, pour les couples qui ne peuvent pas avoir d'enfants, pour ceux qui n'osent pas croire que Dieu a un projet d'amour pour eux, pour les enfants de la rue et ceux avortés. Fruit du mystère, l'adhésion à la volonté de Dieu, l'humilité.
2: Notre Père, qui es aux cieux, que ton nom soit sanctifié, que ton règne vienne, que ta volonté soit faite sur la terre comme au ciel.
0: Donne-nous aujourd'hui notre pain de ce jour.

0: Marie pleine de grâce, le Seigneur est avec vous. Vous êtes bénie entre toutes les femmes. Et Jésus, le fruit de vos entrailles est béni.
1: Sainte Marie, Mère de Dieu, priez pour nous pauvres pécheurs, maintenant et à l'heure de notre mort. Amen.
0: Je vous salue Marie, pleine de grâce. Le Seigneur est avec vous. Vous êtes bénie entre toutes les femmes. Et Jésus, le fruit de vos entrailles est béni.
1: Sainte Marie, Mère de Dieu, priez pour nous pauvres pécheurs, maintenant et à l'heure de notre mort. Amen.
0: Je vous salue Marie, pleine de grâce. Le Seigneur est avec vous. Vous êtes bénie entre toutes les femmes. Et Jésus, le fruit de vos entrailles est béni.
1: Sainte Marie, Mère de Dieu, priez pour nous pauvres pécheurs, maintenant et à l'heure de notre mort. Amen.
0: Je vous salue Marie, pleine de grâce. Le Seigneur est avec vous. Vous êtes bénie entre toutes les femmes. Et Jésus, le fruit de vos entrailles est béni.
1: Sainte Marie, Mère de Dieu, priez pour nous pauvres pécheurs, maintenant et à l'heure de notre mort. Amen.
0: Je vous salue Marie, pleine de grâce. Le Seigneur est avec vous. Vous êtes bénie entre toutes les femmes. Et Jésus, le fruit de vos entrailles est béni.
1: Sainte Marie, Mère de Dieu, priez pour nous pauvres pécheurs, maintenant et à l'heure de notre mort. Amen.
0: Je vous salue Marie, pleine de grâce. Le Seigneur est avec vous. Vous êtes bénie entre toutes les femmes. Et Jésus, le fruit de vos entrailles est béni.
1: Sainte Marie, Mère de Dieu, priez pour nous pauvres pécheurs, maintenant et à l'heure de notre mort. Amen.
0: Je vous salue Marie, pleine de grâce. Le Seigneur est avec vous. Vous êtes bénie entre toutes les femmes. Et Jésus, le fruit de vos entrailles est béni.
1: Sainte Marie, Mère de Dieu, priez pour nous pauvres pécheurs, maintenant et à l'heure de notre mort. Amen.
0: Je vous salue Marie, pleine de grâce. Le Seigneur est avec vous. Vous êtes bénie entre toutes les femmes. Et Jésus, le fruit de vos entrailles est béni.
1: Sainte Marie, Mère de Dieu, priez pour nous pauvres pécheurs, maintenant et à l'heure de notre mort. Amen.
0: Je vous salue Marie, pleine de grâce. Le Seigneur est avec vous. Vous êtes bénie entre toutes les femmes. Et Jésus, le fruit de vos entrailles est béni.
1: Sainte Marie, Mère de Dieu, priez pour nous pauvres pécheurs, maintenant et à l'heure de notre mort. Amen.
0: Je vous salue Marie, pleine de grâce. Le Seigneur est avec vous. Vous êtes bénie entre toutes les femmes. Et Jésus, le fruit de vos entrailles est béni.
1: Sainte Marie, Mère de Dieu, priez pour nous pauvres pécheurs, maintenant et à l'heure de notre mort. Amen.
0: Gloire au Père, au Fils, au Saint-Esprit.
2: Ô Dieu qui est, qui était et qui vient, pour les siècles des siècles. Amen.
0: Ô mon Jésus,
2: pardonne-nous nos péchés, préserve-nous du feu de l'enfer, attire au ciel toutes les âmes, principalement celles qui ont le plus besoin de ta miséricorde. Amen.
0: Ô Marie conçue sans péché,
2: priez pour nous qui avons recours à vous.
0: Ô Marie conçue sans péché,
2: priez pour nous qui avons recours à vous.
0: Ô Marie conçue sans péché,
2: priez pour nous qui avons recours à vous.
3: Deuxième mystère joyeux, la visitation. En ces jours-là, Marie se mit en route et se rendit avec empressement dans la région montagneuse dans la ville de Judée. Elle entra dans la maison de Zacharie et salua Élisabeth. Or, quand Élisabeth entendit la salutation de Marie, l'enfant tressaillit en elle. Alors, Élisabeth fut remplie d'Esprit Saint et s'écria d'une voix forte. Tu es bénie entre toutes les femmes, et le fruit de tes entrailles est béni. Prions. Vierge Marie, Mère de Dieu, intercède pour les futures mamans, pour ceux qui attendent de nous un service ou une aide, pour que nous sachions ouvrir notre cœur et notre maison à ceux qui ont besoin d'aide. Fruit du mystère, la charité, le service du prochain.
4: Notre Père qui es aux cieux, que ton nom soit sanctifié, que ton règne vienne, que ta volonté soit faite sur la terre comme au ciel.
5: Donne-nous

0: maintenant. Amen. Je vous salue Marie, pleine de grâce, le Seigneur est avec vous. Vous êtes bénie en toutes les femmes et Jésus, le fruit de vos entrailles est béni.
1: Sainte Marie, Mère de Dieu, priez pour nous pauvres pécheurs, maintenant et à l'heure de notre mort. Amen.
0: Je vous salue Marie, pleine de grâce, le Seigneur est avec vous. Vous êtes bénie en toutes les femmes et Jésus, le fruit de vos entrailles est béni.
1: Sainte Marie, Mère de Dieu, priez pour nous pauvres pécheurs, maintenant et à l'heure de notre mort. Amen.
0: Je vous salue Marie, pleine de grâce, le Seigneur est avec vous. Vous êtes bénie en toutes les femmes et Jésus, le fruit de vos entrailles est béni.
1: Sainte Marie, Mère de Dieu, priez pour nous pauvres pécheurs, maintenant et à l'heure de notre mort. Amen.
0: Je vous salue Marie, pleine de grâce, le Seigneur est avec vous. Vous êtes bénie en toutes les femmes, et Jésus, le fruit de vos entrailles est béni.
1: Sainte Marie, Mère de Dieu, priez pour nous pauvres pécheurs, maintenant et à l'heure de notre mort. Amen.
0: Je vous salue Marie, pleine de grâce, le Seigneur est avec vous. Vous êtes bénie en toutes les femmes, et Jésus, le fruit de vos entrailles est béni.
1: Sainte Marie, Mère de Dieu, priez pour nous pauvres pécheurs, maintenant et à l'heure de notre mort. Amen.
0: Je vous salue Marie, pleine de grâce, le Seigneur est avec vous. Vous êtes bénie en toutes les femmes, et Jésus, le fruit de vos entrailles est béni.
1: Sainte Marie, Mère de Dieu, priez pour nous pauvres pécheurs, maintenant et à l'heure de notre mort. Amen.
0: Je vous salue Marie, pleine de grâce, le Seigneur est avec vous. Vous êtes bénie en toutes les femmes, et Jésus, le fruit de vos entrailles est béni.
1: Sainte Marie, Mère de Dieu, priez pour nous pauvres pécheurs, maintenant et à l'heure de notre mort. Amen.
0: Je vous salue Marie, pleine de grâce, le Seigneur est avec vous. Vous êtes bénie en toutes les femmes et Jésus, le fruit de vos entrailles est béni.
1: Sainte Marie, Mère de Dieu, priez pour nous pauvres pécheurs, maintenant et à l'heure de notre mort. Amen.
0: Je vous salue Marie, pleine de grâce, le Seigneur est avec vous. Vous êtes bénie en toutes les femmes et Jésus, le fruit de vos entrailles est béni.
1: Sainte Marie, Mère de Dieu, priez pour nous pauvres pécheurs, maintenant et à l'heure de notre mort. Amen.
0: Je vous salue Marie, pleine de grâce, le Seigneur est avec vous. Vous êtes bénie en toutes les femmes et Jésus, le fruit de vos entrailles est béni.
1: Sainte Marie, Mère de Dieu, priez pour nous pauvres pécheurs, maintenant et à l'heure de notre mort. Amen.
0: Gloire au Père, au Fils et au Saint-Esprit.
2: Ô Dieu qui est, qui était et qui vient, pour les siècles des siècles. Amen.
0: Ô mon Jésus.

0: miséricorde. Amen.
1: Ô Marie conçue sans péché,
0: priez pour nous qui avons recours à vous.
1: Ô Marie conçue sans péché,
0: priez pour nous qui avons recours à vous.
1: Ô Marie conçue sans péché,
0: priez pour nous qui avons recours à vous.
2: Troisième mystère joyeux, la nativité. Méditation. Voici que Marie met au monde son fils. Qu'importe la pauvreté du lieu. Un même amour unit Joseph, Marie et l'enfant. Les bergers reçoivent la visite de l'ange. Ce sont les premiers témoins d'un Dieu qui s'est fait pauvre et petit pour attirer à lui tous les petits de la terre. Prions. Vierge Marie, Mère de Dieu, intercède pour que cesse en tout pays l'exploitation et la maltraitance des enfants, pour ceux qui vivent par choix la pauvreté, pour rejoindre leurs frères les plus pauvres, pour que notre cœur devienne la demeure de Dieu et qu'en lui nous trouvions la vraie richesse. Fruit du mystère, la joie, la paix, l'esprit de pauvreté.
3: Notre Père qui es aux cieux, que ton nom soit sanctifié, que ton règne vienne, que ta volonté soit faite sur la terre comme au ciel.
0: Donne-nous aujourd'hui notre pain de ce jour. Pardonne-nous nos offenses, comme nous pardonnons aussi à ceux qui nous ont offensés. Et ne nous laisse pas entrer en tentation, mais délivre-nous du mal. Amen.
3: Je vous salue Marie, pleine de grâce, le Seigneur est avec vous. Vous êtes bénie entre toutes les femmes, et Jésus, le fruit de vos entrailles, est béni.
0: Sainte Marie, Mère de Dieu, priez pour nous pauvres pécheurs, maintenant et à l'heure de notre mort. Amen.
3: Je vous salue Marie, pleine de grâce, le Seigneur est avec vous. Vous êtes bénie entre toutes les femmes, et Jésus, le fruit de vos entrailles, est béni.
0: Sainte Marie, Mère de Dieu, priez pour nous pauvres pécheurs, maintenant et à l'heure de notre mort. Amen.
3: Je vous salue Marie, pleine de grâce, le Seigneur est avec vous. Vous êtes bénie entre toutes les femmes, et Jésus, le fruit de vos entrailles, est béni.
0: Sainte Marie, Mère de Dieu, priez pour nous pauvres pécheurs, maintenant et à l'heure de notre mort. Amen.
3: Je vous salue Marie, pleine de grâce, le Seigneur est avec vous. Vous êtes bénie entre toutes les femmes, et Jésus, le fruit de vos entrailles, est béni.
0: Sainte Marie, Mère de Dieu, priez pour nous pauvres pécheurs, maintenant et à l'heure de notre mort. Amen.
3: Je vous salue Marie, pleine de grâce, le Seigneur est avec vous. Vous êtes bénie entre toutes les femmes, et Jésus, le fruit de vos entrailles, est béni.
0: Sainte Marie, Mère de Dieu, priez pour nous pauvres pécheurs, maintenant et à l'heure de notre mort. Amen.
3: Je vous salue Marie, pleine de grâce, le Seigneur est avec vous. Vous êtes bénie entre toutes les femmes, et Jésus, le fruit de vos entrailles, est béni.
0: Sainte Marie, Mère de Dieu, priez pour nous pauvres pécheurs, maintenant et à l'heure de notre mort. Amen.
3: Je vous salue Marie, pleine de grâce, le Seigneur est avec vous. Vous êtes bénie entre toutes les femmes, et Jésus, le fruit de vos entrailles, est béni.
0: Sainte Marie, Mère de Dieu, priez pour nous pauvres pécheurs, maintenant et à l'heure de notre mort. Amen.
3: Je vous salue Marie, pleine de grâce, le Seigneur est avec vous. Vous êtes bénie entre toutes les femmes, et Jésus, le fruit de vos entrailles, est béni.
0: Sainte Marie, Mère de Dieu, priez pour nous pauvres pécheurs, maintenant et à l'heure de notre mort. Amen.
3: Je vous salue Marie, pleine de grâce, le Seigneur est avec vous. Vous êtes bénie entre toutes les femmes, et Jésus, le fruit de vos entrailles, est béni.
0: Sainte Marie, Mère de Dieu, priez pour nous pauvres pécheurs, maintenant et à l'heure de notre mort. Amen.
3: Je vous salue Marie, pleine de grâce, le Seigneur est avec vous. Vous êtes bénie entre toutes les femmes, et Jésus, le fruit de vos entrailles, est béni.
0: Sainte Marie, Mère de Dieu, priez pour nous pauvres pécheurs, maintenant et à l'heure de notre mort. Amen.
3: Gloire au Père, et au Fils, et au Saint-Esprit.
0: Ô Dieu qui es, qui était et qui vient,
4: pour les siècles des siècles. Amen.
3: Ô mon Jésus,

0: miséricorde. Amen. Ô Marie conçue sans péché,
1: priez pour nous qui avons recours à vous.
0: Ô Marie conçue sans péché,
1: priez pour nous qui avons recours à vous.
0: Ô Marie conçue sans péché,
1: priez pour nous qui avons recours à vous.
0: Quatrième mystère joyeux, la présentation au temple. Méditation. Siméon porte l'enfant et bénit Dieu. Rempli de l'esprit, il parle au nom du Seigneur. Son annonce est à la fois positive et joyeuse, mais aussi grave et tragique. Marie sera étroitement unie à la passion de son fils. Prions. Vierge Marie, Mère de Dieu, intercède pour que nos cœurs reconnaissent Jésus comme la lumière qui dissipe les ténèbres. Pour ceux qui attendent de voir le salut de Dieu, pour les personnes consacrées qui portent le monde dans leur prière, pour que chacun donne sa vie et sa famille à Dieu. Fruit du mystère, l'obéissance, l'offrande de soi, la pauvreté, la pureté du cœur.
2: Notre Père qui es aux cieux, que ton nom soit sanctifié, que ton règne vienne, que ta volonté soit faite sur la terre comme au ciel.
1: Donne-nous aujourd'hui notre pain de ce jour. Pardonne-nous nos offenses, comme nous pardonnons aussi à ceux qui nous ont offensés. Et ne nous laisse pas entrer en tentation, mais délivre-nous du mal. Amen.
2: Je vous salue Marie, pleine de grâce. Le Seigneur est avec vous. Vous êtes bénie entre toutes les femmes. Et Jésus, le fruit de vos entrailles, est béni.
1: Sainte Marie, Mère de Dieu, priez pour nous pauvres pécheurs, maintenant et à l'heure de notre mort. Amen.
2: Je vous salue Marie, pleine de grâce. Le Seigneur est avec vous. Vous êtes bénie entre toutes les femmes. Et Jésus, le fruit de vos entrailles est béni.
1: Sainte Marie, Mère de Dieu, priez pour nous pauvres pécheurs, maintenant et à l'heure de notre mort. Amen.
2: Je vous salue Marie, pleine de grâce. Le Seigneur est avec vous. Vous êtes bénie entre toutes les femmes. Et Jésus, le fruit de vos entrailles est béni.
1: Sainte Marie, Mère de Dieu, priez pour nous pauvres pécheurs, maintenant et à l'heure de notre mort. Amen.
2: Je vous salue Marie, pleine de grâce. Le Seigneur est avec vous. Vous êtes bénie entre toutes les femmes. Et Jésus, le fruit de vos entrailles est béni.
1: Sainte Marie, Mère de Dieu, priez pour nous pauvres pécheurs, maintenant et à l'heure de notre mort. Amen.
2: Je vous salue Marie, pleine de grâce. Le Seigneur est avec vous. Vous êtes bénie entre toutes les femmes. Et Jésus, le fruit de vos entrailles est béni.
1: Sainte Marie, Mère de Dieu, priez pour nous pauvres pécheurs, maintenant et à l'heure de notre mort. Amen.
2: Je vous salue Marie, pleine de grâce. Le Seigneur est avec vous. Vous êtes bénie entre toutes les femmes. Et Jésus, le fruit de vos entrailles est béni.
1: Sainte Marie, Mère de Dieu, priez pour nous pauvres pécheurs, maintenant et à l'heure de notre mort. Amen.
2: Je vous salue Marie, pleine de grâce. Le Seigneur est avec vous. Vous êtes bénie entre toutes les femmes. Et Jésus, le fruit de vos entrailles est béni.
1: Sainte Marie, Mère de Dieu, priez pour nous pauvres pécheurs, maintenant et à l'heure de notre mort. Amen.
2: Je vous salue Marie, pleine de grâce. Le Seigneur est avec vous. Vous êtes bénie entre toutes les femmes. Et Jésus, le fruit de vos entrailles est béni.
1: Sainte Marie, Mère de Dieu, priez pour nous pauvres pécheurs, maintenant et à l'heure de notre mort. Amen.
2: Je vous salue Marie, pleine de grâce. Le Seigneur est avec vous. Vous êtes bénie entre toutes les femmes. Et Jésus, le fruit de vos entrailles est béni.
1: Sainte Marie, Mère de Dieu, priez pour nous pauvres pécheurs, maintenant et à l'heure de notre mort. Amen.
2: Je vous salue Marie, pleine de grâce. Le Seigneur est avec vous. Vous êtes bénie entre toutes les femmes. Et Jésus, le fruit de vos entrailles est béni.
1: Sainte Marie, Mère de Dieu, priez pour nous pauvres pécheurs, maintenant et à l'heure de notre mort. Amen.
2: Gloire au Père et au Fils et au Saint-Esprit.
1: Ô Dieu qui est, qui était et qui vient, pour les siècles des siècles. Amen.
2: Ô mon Jésus,

0: miséricorde. Amen.
1: Ô Marie conçue sans péché,
0: priez pour nous qui avons recours à vous.
1: Ô Marie conçue sans péché,
0: priez pour nous qui avons recours à vous.
1: Ô Marie conçue sans péché,
0: priez pour nous qui avons recours à vous.
2: Cinquième mystère joyeux, le recouvrement au temple. Méditation. Grande est l'inquiétude de Joseph et de Marie. Jésus s'en étonne. Où trouver Jésus, sinon occupé aux affaires de son père? À leur tour, ils ne comprennent pas. Jésus révèle son identité de fils de Dieu. Marie et Joseph continuent leur chemin de foi. Prions. Vierge Marie, Mère de Dieu, intercède pour les adolescents en souffrance, pour les parents et les éducateurs, pour que nous soyons les chercheurs de Dieu, attentifs à sa présence. Fruit du mystère, la recherche de Dieu.
3: Notre Père, qui es aux cieux, que ton nom soit sanctifié, que ton règne vienne, que ta volonté soit faite sur la terre comme au ciel.
4: Donne-nous aujourd'hui notre pain de ce jour. Pardonne-nous nos offenses,

0: mal. Amen.
1: Je vous salue Marie, pleine de grâce. Le Seigneur est avec vous. Vous êtes bénie entre toutes les femmes. Et Jésus, le fruit de vos entrailles est béni.
2: Sainte Marie, Mère de Dieu, priez pour nous pauvres pécheurs, maintenant et à l'heure de notre mort. Amen.
1: Je vous salue Marie, pleine de grâce. Le Seigneur est avec vous. Vous êtes bénie entre toutes les femmes. Et Jésus, le fruit de vos entrailles est béni.
2: Sainte Marie, Mère de Dieu, priez pour nous pauvres pécheurs, maintenant et à l'heure de notre mort. Amen.
1: Je vous salue Marie, pleine de grâce. Le Seigneur est avec vous. Vous êtes bénie entre toutes les femmes. Et Jésus, le fruit de vos entrailles est béni.
2: Sainte Marie, Mère de Dieu, priez pour nous pauvres pécheurs, maintenant et à l'heure de notre mort. Amen.
1: Je vous salue Marie, pleine de grâce. Le Seigneur est avec vous. Vous êtes bénie entre toutes les femmes. Et Jésus, le fruit de vos entrailles est béni.
2: Sainte Marie, Mère de Dieu, priez pour nous pauvres pécheurs, maintenant et à l'heure de notre mort. Amen.
1: Je vous salue Marie, pleine de grâce. Le Seigneur est avec vous. Vous êtes bénie entre toutes les femmes. Et Jésus, le fruit de vos entrailles est béni.
2: Sainte Marie, Mère de Dieu, priez pour nous pauvres pécheurs, maintenant et à l'heure de notre mort. Amen.
1: Je vous salue Marie, pleine de grâce. Le Seigneur est avec vous. Vous êtes bénie entre toutes les femmes. Et Jésus, le fruit de vos entrailles est béni.
2: Sainte Marie, Mère de Dieu, priez pour nous pauvres pécheurs, maintenant et à l'heure de notre mort. Amen.
1: Je vous salue Marie, pleine de grâce. Le Seigneur est avec vous. Vous êtes bénie entre toutes les femmes. Et Jésus, le fruit de vos entrailles est béni.
2: Sainte Marie, Mère de Dieu, priez pour nous pauvres pécheurs, maintenant et à l'heure de notre mort. Amen.
1: Je vous salue Marie, pleine de grâce. Le Seigneur est avec vous. Vous êtes bénie entre toutes les femmes. Et Jésus, le fruit de vos entrailles est béni.
2: Sainte Marie, Mère de Dieu, priez pour nous pauvres pécheurs, maintenant et à l'heure de notre mort. Amen.
1: Je vous salue Marie, pleine de grâce. Le Seigneur est avec vous. Vous êtes bénie entre toutes les femmes. Et Jésus, le fruit de vos entrailles est béni.
2: Sainte Marie, Mère de Dieu, priez pour nous pauvres pécheurs, maintenant et à l'heure de notre mort. Amen.
1: Je vous salue Marie, pleine de grâce. Le Seigneur est avec vous. Vous êtes bénie entre toutes les femmes. Et Jésus, le fruit de vos entrailles est béni.
2: Sainte Marie, Mère de Dieu, priez pour nous pauvres pécheurs, maintenant et à l'heure de notre mort. Amen.
1: Gloire au Père, au Fils, au Saint-Esprit.
2: Ô Dieu qui es, qui était et qui vient, pour les siècles des siècles. Amen.
1: Ô mon Jésus,
2: pardon.

0: Amen.
1: Ô Marcos, c'est sans péché.
2: Priez pour nous qui avons recours à vous.
1: Ô Marcos, c'est sans péché.
2: Priez pour nous qui avons recours à vous.
1: Ô Marcos, c'est sans péché.
2: Priez pour nous qui avons recours à vous.

0: Ainsi prend fin notre méditation du jour. Bonne suite de programme sur la voie de l'Évangile.
1: Et que la bénédiction de Dieu Tout-Puissant, le Père,

0: Bonsoir à toutes et à tous et merci de nous suivre dans le premier flash d'information de cet après-midi sur la voie de l'Évangile. Le père Gabriel Bombro, prêtre du diocèse de Yopougon, a célébré hier dimanche 40 ans de sacerdoce. La messe d'action de grâce à l'occasion de ce jubilé d'émeraude célébré dans la plus grande ferveur religieuse dans la cathédrale Saint-André de Yopougon en présence de l'ordinaire du lieu, Monseigneur Jean-Salomon Lesoutier, et commis à l'homélie, le père Benoît Kouassi, professeur de communication à l'UKOEA, a exalté la patience, la douceur et la fidélité au Seigneur incarnée par le prêtre jubilaire, des vertus qui pourraient inspirer la jeune génération. Le secrétariat exécutif diocésain de l'éducation catholique d'Abidjan a célébré hier dimanche une messe d'action de grâce présidée par le père Félicien Guissé en la cathédrale Saint-Paul du Plateau en l'honneur des élèves et étudiants admis aux différents examens et concours de l'année scolaire 2025-2026. Cette célébration a réuni admis, parents, enseignants et responsables d'établissements autour d'un même élan de reconnaissance envers Dieu. Prononçant l'homélie, le secrétaire exécutif diocésain de l'éducation catholique d'Abidjan, Père Rodrigue Onsamon, a demandé aux nouveaux diplômés d'accueillir leurs résultats avec humilité et demander le meilleur d'eux-mêmes pour la suite et à ceux qui n'ont pas eu la chance d'être admis cette année, force et courage. Enfin, le préfet du Dicaster pour le service du développement humain intégral a présidé hier en Nairobi au Kenya la messe d'ouverture des travaux de la 21e assemblée plénière de l'Association des conférences épiscopales d'Afrique de l'Est qui se déroule à l'Université catholique d'Afrique de l'Est jusqu'au 26 juillet prochain sur le thème « Le chemin synodal de l'AMECEA avec les jeunes construit des ponts de communion, d'espoir, de justice et de bonne gouvernance. Merci de votre attention.
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Il est 14h10 sur les antennes de La Voix de l'Évangile et Lance Bakayoko nous a rejoint à la cabine technique pour passer et émettre ce temps d'antenne avec nous, fidèles auditeurs. Aujourd'hui, dans la panoplie des saints qui sont célébrés aujourd'hui ou dont on fait mémoire aujourd'hui, nous allons parler de Saint Élie qui est prophète. Et le prophète Élie surgit comme un feu, sa parole brûlait comme une torche. C'est ainsi que le Siracide décrit l'un des plus grands prophètes de l'histoire religieuse de l'ancien Israël. Pourtant, on ne sait pas grand-chose sur sa vie. Il naît à Tisbé au 9e siècle avant Jésus, au temps du roi Akab, et consacre sa vie à éloigner le peuple de l'adoration des idoles pour le ramener vers l'unique vrai Dieu, cohérent au nom qui lui a été donné. En effet, Élie signifie « le Seigneur est mon Dieu ». Homme vertueux et austère, il porte un manteau de peau de chameau au-dessus d'un simple tablier noué autour des reins, préfigurant ainsi 8 siècles auparavant Jean-Baptiste. Doté d'un cœur de guerrier et d'une intelligence raffinée, il unit en lui le feu ardent de la foi et le zèle pour le Seigneur, si bien que Chrysostome le définit « ange de la terre et homme du ciel ». Des siècles après, le catéchisme de l'Église catholique le présentera comme le modèle de vie chrétienne et de passion pour Dieu. Père des prophètes, de la génération de ceux qui cherchent Dieu, qui recherchent sa face. Un exemple éclatant de la force prophétique d'Élie se lit dans le premier livre des Rois, au chapitre 18, qui raconte comment, au temps du roi Akab, Israël était en train de céder à la séduction et à l'idolâtrie. En effet, il adorait Baal et croyait qu'il donnait dans la pluie et donc la fertilité aux champs, au bétail et aux gens humains. C'est pour démasquer cette fausse croyance qu'Élie rassemble le peuple sur le mont Carmel et met devant lui une croix. Suivre le Seigneur ou suivre Baal. Le prophète invite à la confrontation plus de 400 adorateurs d'idoles. Les uns et les autres prépareront un sacrifice chacun et prieront chacun son propre Dieu afin qu'il se manifeste. Le Seigneur Dieu d'Abraham, d'Isaac et d'Israël répond sans équivoque en brûlant l'offrande du sacrifice préparé par Élie sur un autel composé de 12 pierres selon le nombre des tribus des fils de Jacob auxquels le Seigneur avait donné le nom d'Israël. Ainsi, le cœur du peuple se convertit face à l'évidence de la vérité. Par contre, Baal reste muet et impuissant parce que, et c'est là l'enseignement d'Élie, la vraie adoration de Dieu est de se donner soi-même à Dieu et aux hommes. La vraie adoration est l'amour qui ne détruit pas, mais renouvelle et transforme. Cette citation vient de Benoît XVI, de Vénérée Mémoire aux audiences générales du 15 juin 2011. Une nouvelle épreuve, cependant, attend le prophète. Lui qui a tant lutté pour la foi doit chercher à échapper aux colères de la reine Jézabel, femme idolâtre de Akab, qui veut sa mort. Exténué dans la crainte, Élie demande à Dieu de mourir et tombe dans un sommeil profond. Mais un ange le réveille et lui donne l'ordre de monter sur le mont Horeb pour y rencontrer le Seigneur. Élie obéit. Il marche pendant 40 jours et 40 nuits pour parvenir au but. Un voyage qui est la métaphore du pèlerinage et de la purification du cœur pour l'expérience de Dieu. Comme annoncé, la rencontre avec le Seigneur a lieu, mais non pas de manière éclatante. En effet, Dieu se manifeste sous la forme d'une brise légère. C'est un fil d'un silence sonore. C'est un fil d'un silence sonore. C'est ainsi que l'explique le pape François de Vénérée Mémoire le 10 juin 2016 au cours d'une messe matinale à la résidence Sainte-Marthe, qui exhorte Élie à ne pas se décourager, à retourner sur ses pas pour accomplir sa mission. Et le prophète, en se couvrant le visage en signe d'adoration et d'humilité, obéit à l'appel de Dieu parce qu'il en comprend la valeur.
celle de l'épreuve, de l'obéissance et de la persévérance. De nouveau donc, Élie défie Acab et Jézabel, qui avaient usurpé le champ d'un paysan, en leur prophétisant de terribles événements et en les invitant au repentir. Le prophète allège aussi la souffrance et la misère d'une veuve en la sauvant de la faim et en ressuscitant son fils mort. Une fois sa mission accomplie, Élie disparaît en montant au ciel sur un char de feu et en entrant dans l'infini de ce Dieu qu'il avait servi avec beaucoup de passion. Sur terre, il laissera son manteau à son disciple Élisée en signe d'investiture. Aujourd'hui, l'ordre religieux des ermites du Mont Carmel évoque ce grand prophète dans leur armoirie sous la forme d'un bouclier où est représenté un bras qui tient une épée de feu avec une bande sur laquelle est écrit « Zelo zelatus sum pro domino Deo exercitum » plein de zèle pour le Dieu des armées.

Vous le savez, fidèles auditeurs, il est 14h passé de 16 minutes et à 7h sur les antennes de la Radio Nationale Catholique, nous vous proposons une sélection musicale. Nous allons avec les chorales aujourd'hui. Il s'agit de la chorale Saint-Mathias Moulumba avec le titre « Je suis en joie », la chorale Saint-Michel de Kossou, la chorale Saint-Pierre Claver et la chorale Saint-Robert Bellarmin Saint-Michel d'Adjamé qui nous propose « Louer Yahweh, allons dans la joie » et celui qui écoute pour cette première sélection.

0: Tout à l'heure, à partir déjà, il est déjà 14h45, nous allons pour les annonces communautaires avant que 15h n'arrive pour nos émissions en langue. Fidèles auditeurs, restez connectés sur les ondes de la Voix de l'Évangile.
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La guérison est totale pour toi. Parce que le Seigneur vient de parler.

0: de la grande miséricorde, du pardon et de la vie. Au nom du Père et du Fils et du Saint-Esprit.
1: Amen.
2: Ô sang et eau qui avait jailli du Sacré-Cœur de Jésus comme source de miséricorde pour nous, nous avons confiance en vous. Ô sang et eau qui avait jailli du Sacré-Cœur de Jésus comme source de miséricorde pour nous, nous

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1: Rien ne pourra nous séparer de l'amour de Dieu, manifesté en Jésus-Christ.

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0: Rien ne pourra nous séparer de l'amour de Dieu manifesté en...
1: Que votre amour soit sans hypocrisie. Ayez en horreur le mal, tenez ferme au bien.
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3: Fidèles auditeurs de la voix de l'Évangile, écoutons à présent dans ce deuxième bref tour de l'actualité des informations présentées par Justin Assalé. Bonsoir Justin.
4: Bonsoir Annie. Mesdames et messieurs, bonsoir. Le père Gabriel Bombrou, prêtre résident à la paroisse cathédrale Saint-André de Yopougon, a rendu grâce à Dieu hier. Il célébrait en effet ses 40 années de vie presbytérale. C'était en présence de Monseigneur Jean-Salomon Lesoutier, l'évêque du diocèse de Yopougon. Commis à l'homélie, le père Benoît Kouassi, professeur de communication à l'UKOUA, a exalté la patience, la douceur et la fidélité au Seigneur incarnée par le prêtre jubilaire. Le secrétariat exécutif diocésain de l'éducation catholique d'Abidjan a célébré hier dimanche une messe d'action de grâce présidée par le père Félicien Guessé en la cathédrale Saint-Paul du Plateau à l'honneur des élèves et étudiants admis aux différents examens et concours de l'année scolaire 2025-2026. Prononçant l'homélie, le secrétaire exécutif diocésain de l'éducation catholique d'Abidjan, le père Rodrigue Nsama, a demandé aux nouveaux diplômés d'accueillir leurs résultats avec humilité et donner le meilleur d'eux-mêmes pour la suite de leurs études avant de dire tous ses encouragements aux non-admis. Le ministre du Plan et du Développement, Souleymane Diarra Souba, a affirmé ce lundi 20 juillet 2026 à Abidjan que le PND, le Plan National de Développement 2026-2030, repose sur 6 piliers stratégiques et plusieurs innovations majeures destinées à accélérer la transformation structurelle de l'économie ivoirienne et à hisser le pays au rang des économies à revenus intermédiaires de la tranche supérieure à l'horizon 2030. Il s'exprimait à la tribune Les Rendez-vous du gouvernement, organisé par le CICG, le Centre d'information et de communication gouvernementale, à l'auditorium de la primature. Il a expliqué que ces 6 piliers constituent le socle de la stratégie gouvernementale visant à renforcer la compétitivité de l'économie, stimuler les investissements, créer davantage d'emplois et améliorer durablement les conditions de vie des populations. Enfin, sur la tombe de Saint-Benoît, le pape Léon XIV prie pour la paix lors d'une visite privée ce matin à la communauté monastique et à l'abbaye bénédictine du Mont Cassin dans le Latium. Le Saint-Père a prié sur la tombe du fondateur de l'ordre. Récitation de l'office de ceste, visite des archives et de la bibliothèque, puis déjeuner avec les religieux. Nous nous sommes sentis confortés et encouragés dans notre engagement envers l'Église et l'humanité, a affirmé l'abbé Luca Falicia, qui parle d'un cadeau inattendu. Fin de ce flash info, merci de l'avoir suivi.

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1: Saint Gélase. Il naquit en Afrique et avait été secrétaire de Félix III. Il essaya de parvenir à une conciliation entre l'Église d'Orient et l'Église d'Occident, comme l'avait déjà fait son prédécesseur. Il ne parvint pas à ses fins en raison également de la forte opposition de l'empereur Anastase. L'épître que Gélase envoya à cet empereur pour éclaircir les termes de sa pensée à propos des deux pouvoirs temporels et spirituels resta célèbre. Des deux pouvoirs, celui spirituel est le plus élevé et même l'empereur doit s'y soumettre. À ce dernier revient exclusivement l'exercice de celui temporel. D'autre part, pour ce qui concerne les choses matérielles, même les ministres de Dieu se soumettent aux lois impériales. Et s'il est juste que les fidèles soient soumis aux évêques, il est aussi tout nécessaire que tous considèrent la suprématie du chef de cette église que Dieu a établie comme étant la première parmi toutes les autres, à savoir le siège de Rome. Jamais aucun discours n'avait été aussi clair. Il fit tout son possible pour que les dernières manifestations de fêtes et de rites païens qui persistait encore dans les habitudes des chrétiens disparaissent. Il n'hésita pas à prélever de l'argent des richesses de l'Église pour subvenir aux besoins du peuple durant les périodes de famine et de peste ou tout simplement de pauvreté. Il fut appelé le père des pauvres.
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1: Chers amis, chers fidèles auditeurs et auditrices, pourquoi parler de la dîme et de l'offrande? D'un point de vue doctrinal, cette thématique a un sens. D'abord, au niveau du vocabulaire, nous allons, à travers cette émission, comprendre la différence entre dîme et offrande. Et au niveau du langage, nous sommes passés au niveau de l'Église catholique de l'expression dîme à l'expression offrande. Au niveau biblique, ce qu'il faut retenir, c'est que nous trouvons les deux éléments dans la Bible. Dans l'Ancien Testament, concernant le don ou le geste de l'homme vers Dieu, le premier geste, c'est une offrande, ce n'est pas une dîme. Parce que beaucoup vous parlent de dîme dans l'Ancien Testament, tout est dîme. Non, tout est parti de l'offrande. Nous avons l'offrande d'Abel et de Caïn à Dieu. Ce n'était pas une dîme, c'est une offrande libre. Donc vous voyez en Genèse chapitre 4, versets 3 à 4. Donc nous partons d'Adam et Ève. Dieu donne tout à l'homme dans les trois premiers chapitres. Et au chapitre 4e, c'est l'homme qui fait offrande à Dieu. Donc tout a commencé par une offrande. Mais sachez que dans le Proche-Orient ancien, le fait de donner à une divinité faisait partie de la culture. Donc, ce n'est pas une invention d'Israël. Déjà en Égypte, en Mésopotamie, dans la Perse antique, le don aux divinités existait. Vous voyez? Donc, le fait qu'en Israël, il y ait des offrandes et dîmes, ce n'est pas une invention. Et si je veux bien élargir dans toutes les cultures du monde, le fait de donner quelque chose à la divinité existe. Oui. Donc, après le récit d'Adam et de Caïn et Abel sur l'offrande, nous avons la rencontre entre Abraham et Melchisédek. Donc, Abraham, au retour d'une aventure guerrière, où il est sorti victorieux, rencontre Melchisédek, qui n'a aucune origine humaine. Abraham vient à cette rencontre avec du pain et du vin. Genèse 14, verset 18. Donc, Abraham fait don. Il donne une dîme à Melchisédek et il reçoit une bénédiction quand il fait son don. Retenez bien, la bénédiction dans la dîme. Lorsque Abraham donne à Melchisédek, il y a une bénédiction. Mais Abraham, quand il lève tout ce qu'il lève comme dîme pour Melchisédek, ce n'est pas une exigence divine. Ce n'est pas une exigence divine. Ce n'est pas une imposition de Yahvé. La dîme imposée par Yahvé commencera dans Lévitique 27. Donc, si vous voulez décortiquer au niveau de la dîme imposée, à partir de Lévitique 27, on parle de prélèvement d'un dixième des produits de la terre et des fruits des arbres, car c'est la part réservée à Dieu. Et en Nombre chapitre 18, verset 21, Yahvé lui-même va imposer encore des directives pour la levée de la dîme. Et dans les derniers points de ce chapitre, donc du chapitre 18, dans la conclusion, il y avait ainsi sur le fait de donner le dixième de la dixième aux Lévites, à Aaron. Vous voyez? Donc, quand on regarde un peu dans la Bible, dans l'Ancien Testament, il y a les offrandes, les dons, les legs, il y a la dîme imposée par Yahvé. Et Yahvé lui-même invite à réserver cette part aux Lévites, donc la tribu sacerdotale. Vous voyez, c'est leur part. Et le pape Benoît XVI, dans le livre du cardinal Sarah, sur la question du célibat des prêtres, qui a fait couler beaucoup d'encre, le pape émérite Benoît XVI fait une ouverture en disant que si dans l'Ancien Testament, Yahvé a exigé qu'on remette la dîme aux Lévites, c'est parce que les Lévites sont consacrés, c'est la tribu consacrée à Yahvé. Ils n'ont pas eu droit à la terre, au partage, lors du partage des terres, les 11 tribus d'Israël ont reçu des terres, mais pas la tribu des Lévites. Parce que la tribu de Lévi, leur travail, c'est de servir Dieu. Du coup, les 11 autres tribus qui ont reçu, et c'est pour cela qu'il y a un psaume. « Oh Seigneur, tu es le lot de mon cœur. » Le Seigneur est le lot du cœur des Lévites. Et tout leur travail, c'est de servir Dieu. Mais ils mangent comment? Ils organisent le culte comment? Ils viennent à l'aide aux pauvres comment? D'où la dîme réservée aux Lévites. Le pape Benoît XVI, grand théologien, un grand dogmaticien, développe bien cela. J'ai été épaté quand je lisais cela. Je ne savais pas dans mes recherches. Dans l'Ancien Testament, il y a les offrandes, il y a la dîme, il y a les dons. Mais à qui on donne? À qui on remet? On ne remet pas à n'importe qui. On ne remet pas à David. On ne remet pas au roi. On ne remet pas au patriarche, au matriarche. On remet à la tribu sacerdotale. Parce que ceux qui citent les chapitres et versets sur la dîme en s'appuyant sur l'Ancien Testament, ne tu dis pas, n'analyse pas la chose dans cet aspect. Ils sortent des versets pour dire, il y avait dit de donner, de faire ceci, mais donner à qui? Donner à qui? Et donc, la dîme dans l'Ancien Testament revient à qui? Revient à Dieu. À travers la tribu sacerdotale, qui est cette tribu créant, qui fait le lien entre le peuple et Yahvé. Donc, dans l'Ancien Testament, vous êtes d'accord avec moi, on est parti de l'offrande, des offrandes, on est arrivé à la dîme. À la dîme, nous sommes arrivés à la question à qui remettre la dîme. On ne remet pas à David, on remet à la tribu sacerdotale. Maintenant, dans le Nouveau Testament, au niveau des évangiles, on ne parle pas de dîme. Jésus n'invite pas, n'insiste pas sur la dîme. Il insiste sur l'offrande libre. On cite un peu de temps en temps la dîme pour faire allusion à la pratique juive. Donc c'est le cas de Luc 17, verset 12. Et la deuxième invocation, je viens de citer la première invocation, je jeûne 2 jours par semaine et je te donne la dixième partie de tout ce que je gagne. C'est lorsque le pharisien prie dans le temple avec le scribe et il dit il paye. Et au niveau de la dîme dans le Nouveau Testament, en Matthieu, nous avons malheur à vous, maître de la loi et pharisien hypocrite. Vous donnez à Dieu La dixième partie de plantes comme la menthe et le cumin, mais vous négligez les enseignements les plus importants de la loi, tels que la justice, la bonté et la fidélité. Jésus n'insiste pas, donc Matthieu 23, verset 23, Jésus n'insiste pas sur la dîme, mais il insiste sur l'agir moral au niveau de la religion. Il dit, mais vous finissez de payer de la dîme, mais votre vie de toujours ne reflète pas les dons que vous faites à Dieu. Et donc, bien que le Christ n'insiste pas dans ses enseignements sur la prescription de la dîme et de son observance, au niveau de l'impôt à l'empereur, il a lui-même payé pour lui et pour Pierre. On a Matthieu 17, 23 à 26. Et aucun texte dans les évangiles ne fait allusion à une dîme payée par Jésus. Il ne peut pas payer, il est Dieu. Et donc, Jésus, lorsqu'il parle de la dîme, dans les évangiles, lorsqu'on parle de la dîme, on parle dans le sens de, oui, c'est vrai, c'est une pratique qui existait, mais Jésus insiste sur l'intériorité de la pratique religieuse. Et donc, au niveau du vocabulaire, nous avons vu qu'avec Jésus, on parle d'offrande, et Jésus invite à partager avec les plus pauvres, les plus misérables, les nécessiteux. Jésus demande de donner, d'être avec les pauvres. Avant d'aller même, il dit, avant d'aller vers mon hôtel pour offrir un sacrifice, regarde ton cœur d'abord. Donc Jésus, c'est l'intérieur. Mais en insistant sur les offrandes, j'ai eu faim et vous m'avez donné à manger, j'ai eu soif, vous m'avez donné à boire, ma

les Actes des Apôtres, la première communauté qui va naître insiste sur la communauté des biens. Tu as quelque chose, tu envoies, j'envoie, on met tout ensemble et on partage. C'est dans cet esprit que naîtront les diacres. Vous voyez, les diacres qu'on choisit. Parce que, quand on lit les quatre premiers chapitres, les cinq premiers chapitres du livre des Actes des Apôtres, dans la naissance de l'Église, il y avait la fraction du pain, il y avait la communauté des biens, et il y avait la prière quotidienne. Mais dans la communauté des biens, pour servir les pauvres, il fallait d'autres personnes que les apôtres. Donc ils vont choisir des diacres dans le sens de service. Oui, on ne parle pas de dîme. Et dans les cinq premiers siècles de l'Église, et donc nous sommes pas encore dans les grandes divisions, dans la tradition de l'Église, qu'est-ce qu'on va faire? On va garder la pratique des premiers chrétiens. Donc l'Église naissante, pour créer la différence entre la pratique juive de la dîme, pour ne pas qu'il y ait confusion avec les juifs, ils vont abandonner la pratique de la dîme pour s'intéresser et adopter la pratique de l'offrande libre. Donc l'Église naissante a gardé l'offrande parce que il fallait créer une différence entre tout ce qui est lié au judaïsme et l'Église naissante. Et un des éléments de ce qu'on appelle la rupture entre le nouveau peuple de Dieu, le peuple de la nouvelle alliance et l'ancien peuple, c'est au niveau du vocabulaire du don. Et donc l'Église catholique va utiliser cela. Et dans l'évolution de l'histoire, on va parler de dénier par-ci. Vous savez, cette affaire de dénier de culte, c'était en France, lorsqu'il y a eu la séparation entre l'État et l'Église, il fallait trouver des moyens pour le clergé. Et du coup, va naître la dîme dans l'Église, le dénier du clergé en 1905. Pour le traitement du clergé, puis le dénier du clergé va devenir le dénier du culte. Et en 1989, oui, on va parler de dénier de l'Église. Donc tout cela dans le sens d'offrande. Donc chaque Église en Europe va créer des pratiques liées au don, liées à la pratique des premiers chrétiens offrande libre. Et les protestants et autres, nés à partir du XVIIe siècle, pour créer la différence avec les catholiques, vont aller utiliser le thème, l'expression juive. Quand les catholiques se détachent, créent la différence avec les juifs, au niveau de la thématique du don, les protestants vont créer cette même différence à partir du XVIIe siècle. Parce que eux, ils ne vont pas insister sur les offrandes, ils vont aller prendre la pratique juive. Aujourd'hui, malheureusement, cette pratique juive abandonnée par l'Église, les premiers chrétiens, revient dans l'Église catholique au niveau des thématiques, au niveau du vocabulaire. Pour finir, à qui donner? À qui donner? Il faut connaître l'Église. Il faut connaître l'Église. C'est à l'Église qu'on donne. C'est à l'Église qu'on donne, et le canon, quand on lit le canon 222, il est précis. Il y a trois finalités. On donne à l'Église pour trois finalités. L'organisation du culte divin, donc ce que tu donnes, c'est pour organiser le culte. Tout ce qui est lié au culte, c'est pour l'apostolat et la charité. Donc je peux mettre culte divin et apostolat, tout ce qui est évangélisation, tout ce qui est pastoral. Et la deuxième finalité, pour la charité. Donc tout ce qu'on donne, c'est pour les œuvres de charité. Et la troisième finalité,

0: réalité, c'est pour l'honnête subsistance des clercs. Donc ce qu'on donne dans l'église, c'est pour le traitement des clercs. Et on rejoint le développement, la pensée de Benoît XVI, quand il fait son développement sur le pourquoi des offrandes, la dîme aux lévites, les prêtres qui ont tout abandonné ont besoin d'un traitement. Et qui va leur donner ce traitement? C'est l'Église. L'Église détient cela où? Des dons des fidèles. L'Église ne vit pas de la manne venue du ciel. Quand on définit l'Église, l'Église c'est l'Ecclésia, communauté convoquée, appelée par Dieu. Il y a la dimension spirituelle, divine, invisible de l'Église et la dimension institutionnelle. Le côté physique, matériel qui a besoin d'entretien. Et donc tout ce qu'un fidèle donne, c'est à l'Église. Mais qui représente l'Église? C'est l'évêque. Dans les premiers siècles, c'est à l'évêque qu'on donne. Parce que l'Église n'était pas développée. Il y avait l'évêque qui était là dans un village, il est l'évêque. Mais avec l'organisation née avec Ignace d'Antioche, nous avons tout un presbytérium. On a des paroisses, l'évêque délègue, mandate, donne pouvoir à des prêtres sur les paroisses. Et ces prêtres-là reçoivent l'offrande pour, au nom de l'Église. Donc quand on donne à un prêtre, c'est à l'Église qu'on donne. Ce n'est pas la figure du Père Djadji qu'il faut regarder avant de donner. On ne poursuit pas un prêtre en Europe pour aller lui donner la dîme là-bas pour venir. Tout prêtre représente l'Église. Et ce qui est donné par le fidèle doit répondre à ces trois finalités. À ces trois finalités. Et donc, tous les groupes de prière, toutes ces communautés qui sont des associations, ne peuvent pas imposer une offrande. Non, ils ne peuvent pas imposer une offrande. Ils ne peuvent pas imposer une offrande pour leur berger, pour leur modérateur. Non, l'Église n'est pas organisée ainsi. Ils ne peuvent pas inventer des offrandes. Tout ce que le fidèle donne au niveau spirituel revient à l'Église. Maintenant, dans une association, nous avons tous fait des associations dans l'Église. On peut cotiser, comme dans toute association, lever une cotisation mensuelle ou annuelle pour notre propre organisation. Quelqu'un est venu prêcher chez les CVAV, on lui donne le transport là. Mais on ne peut pas organiser une communauté nouvelle ou le groupe Légion de Marie ou Renouveau qui organise quelque chose. Des enveloppes annuelles sous forme de dîmes appelées Gabaon, Sion, Nazareth, c'est de l'escroquerie spirituelle. Oui, il faut le dire. Ça peut choquer, mais ce n'est pas bien. Et le problème, ceux qui connaissent l'histoire de l'Église, l'Église a eu des problèmes en 16e, 17e siècle dans cette affaire de dons, d'offrandes. Vous savez, quand on étudie le schisme, ce qu'on appelle le schisme d'Occident, d'où est né le protestantisme, la question de l'offrande est dedans, un des éléments. Donc aujourd'hui, quand on regarde notre organisation, l'Église en Europe est forte, pourquoi? C'est parce que pendant des siècles, ces églises-là ont mis ensemble leurs forces matérielles. Mais si nous, ici, on disperse notre force matérielle, mais on tue l'Église à l'intérieur sans le savoir. Quand des évêques n'ont pas d'argent pour entretenir la radio catholique et un groupe de prière se tape 100 millions par an dans les offrandes, vous trouvez cela normal? Il faut avoir le courage de le dire. Quand l'Église n'a pas d'argent pour payer normalement des prêtres au grand séminaire pour enseigner, quand l'Église n'a pas d'argent pour les séminaristes dans les séminaires qui n'ont pas à manger, qui mangent un riz d'Nicosia, tandis qu'un berger se promène avec la dîme, des offrandes, des fidèles, en classe d'affaires au moins dans les avions, vous trouvez ça normal et personne n'ose dire. Il faut le dire. En fin d'année, mais on invente On invente tes offrandes ceci, offrande de possession de l'année, offrande de cela. Mais ce n'est pas normal, ce sont des déviations graves que la doctrine, la congrégation chargée de la doctrine de l'Église ne peut pas tolérer si elle sait. Il faut être clair et les prêtres sur les paroisses doivent être clairs. Les aumôniers doivent être clairs. Vous voyez, sur les réseaux sociaux, il y a des gens qui sont issus de certaines paroisses qui créent des réseaux jusqu'en Europe pour des versements obligatoires. On envoie même des messages pour menacer des fidèles. Pour, si tu ne donnes pas, tu auras telle chose. Ton enfant ne va pas réussir le bac. Non, nous ne sommes pas dans le désordre dans l'Église catholique de Côte d'Ivoire. Ce n'est pas la gabégie. Il faut mettre de l'ordre. Mais sinon, les groupes de prière vont prospérer. Des communautés nouvelles vont prospérer. Et l'Église va tomber. Les congrégations religieuses, sociétés de vie apostolique. Est-ce que vous avez une fois entendu les SMA, les franciscains lutter des offrandes et dîmes avec des prêtres sur des paroisses? Non. Parce que c'est une organisation propre. Si tu estimes que tu peux être berger, il n'y a pas de souci. Il y a des bergers qui exigent une dîme ou une offrande parce qu'ils ont accompagné spirituellement un fidèle. Non. Donc si les prêtres exigent de l'argent à chaque réception d'un fidèle, nous sommes où? Mais pourquoi la responsable de la Légion de Marie, elle n'a pas droit à la dîme? Et puis c'est le responsable du groupe de prière ou communauté nouvelle qui a le droit à la dîme ou offrande. Donc d'abord la dîme n'existe pas dans l'Église catholique, ce sont des offrandes. Ces offrandes reviennent à qui? À l'évêque. Et l'évêque n'étant pas partout, charge les prêtres sur des paroisses, ce sont eux, on remet aux prêtres pour les trois finalités. Je vous remercie.
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Depuis ce matin et comme tous les jours, d'ailleurs, fidèles auditeurs, nous sommes en direct sur les ondes de la Voix de l'Évangile. Ce premier temps d'antenne de ce jour a été assuré par Agathe Denis et je suis avec vous depuis 12 heures sur les ondes de la Voix de l'Évangile avec Raymond Collin et Lance Bakayoko, nos deux techniciens qui se sont succédés pour la mise en onde de ces temps d'antenne que nous poursuivons d'ailleurs. Tout à l'heure à 18h, nous aurons l'Angélus, nous aurons la vie des saints du jour, nous aurons 10 minutes avec Jésus et nous aurons à 18h30 la grande édition du journal sur les ondes de la Voix de l'Évangile. Restez connectés.

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0: Dans quelques instants, nous rendons les honneurs à notre Mère du Ciel, la très sainte Vierge Marie, à travers l'Angélus.
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2: Il est 18h.
3: L'ange du Seigneur apporta l'annonce à Marie.
4: Et elle conçut du Saint-Esprit.
5: Je vous salue, Marie, pleine de grâce, le Seigneur est avec vous. Vous êtes bénie entre toutes les femmes, et Jésus, le fruit de vos entrailles, est béni.
6: Sainte Marie, Mère de Dieu, priez pour nous, pauvres pécheurs, maintenant et à l'heure de notre mort. Amen.
3: Voici la servante du Seigneur.
4: Qu'il me soit fait selon votre parole.
5: Je vous salue, Marie, pleine de grâce, le Seigneur est avec vous. Vous êtes bénie entre toutes les femmes, et Jésus, le fruit de vos entrailles, est béni.
6: Sainte Marie, Mère de Dieu, priez pour nous, pauvres pécheurs, maintenant et à l'heure de notre mort. Amen.
3: Et le Verbe s'est fait chair,
4: et il a habité parmi nous.
5: Je vous salue, Marie, pleine de grâce, le Seigneur est avec vous. Vous êtes bénie entre toutes les femmes, et Jésus, le fruit de vos entrailles, est béni.
6: Sainte Marie, Mère de Dieu, priez pour nous, pauvres pécheurs, maintenant et à l'heure de notre mort. Amen.
3: Priez pour nous, Sainte Mère de Dieu,
4: afin que nous soyons rendus dignes des promesses du Christ.
3: Daigne, Seigneur, répandre ta grâce dans nos âmes, afin qu'ayant connu par le message de l'ange l'incarnation du Christ, ton Fils, nous arrivions par sa passion et par sa croix à la gloire de sa résurrection. Par le Christ, notre Seigneur. Amen.
7: Rien ne pourra nous séparer de l'amour de Dieu, manifesté en Jésus-Christ.

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1: Juillet, Sainte Marguerite. Marguerite ou Marine devient orpheline très jeune. Elle grandit à la campagne où elle est bergère. Quand elle a 15 ans, le préfet romain Olybrius la remarque et veut l'épouser. Elle refuse en clamant haut et fort qu'elle est chrétienne. Furieuse, il la fait jeter en prison. Dans sa cellule, elle aurait reçu la visite du diable qu'elle fait fuir d'un signe de croix. Brûlée par des torches, elle ne garde aucune blessure. Jetée dans un chaudron d'huile bouillante, elle en ressort indemne. Finalement, elle sera décapitée sur l'ordre du préfet. On la représente accompagnée d'un dragon qu'elle aurait vaincu en l'entourant de sa ceinture. Cette ceinture miraculeuse a été gardée ensuite par les bénédictins de Saint-Germain-des-Prés qui lui attribuent la vertu de délivrer les femmes en couche et d'assurer une naissance rapide et sans danger de l'enfant. Quelque peu tombé en désuétude, le culte de Marguerite retrouvera une grande vigueur grâce à Jeanne d'Arc. En effet, avec Saint-Michel et Sainte-Catherine, Marguerite est l'une des trois voies qui vont pousser la petite bergère de Don Rémy à prendre en main le destin de la France. Le ciel vous a donné une épée pour combattre et les voies de Sainte-Catherine et de Sainte-Marguerite pour vous guider. Intercédez pour que nous puissions toujours répondre à notre vocation. La semaine de Pâques en 1430, alors que Jeanne se trouve à Melun, les voix de Sainte Catherine et Marguerite lui annoncent « Vous serez faite prisonnière avant la fête de la Saint-Jean et Dieu vous viendra en aide durant cette épreuve. » Au moment de mourir, après une terrible période de doute où elle crut avoir tout imaginé, Jeanne s'exclame avec foi « Mes saintes ne m'ont pas trompée, ma mission était de Dieu. » Saint-Michel, Sainte-Marguerite et Sainte-Catherine, vous tous, mes frères et sœurs du paradis, venez à mon aide. Marguerite, tu nous invites à la confiance en Dieu et à la persévérance. Redonne le courage aux désespérés et la joie de croire à ceux qui se sentent perdus.
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1: Mon Seigneur, mon Dieu, je crois fermement que tu es ici avec moi, que tu me vois, que tu m'entends. Je t'adore avec profonde révérence, du fond de mon cœur, et je te demande pardon pour toutes mes fautes. Ma Mère Immaculée, Saint Joseph, mon Père en Jésus, mon ange gardien, intercédez pour moi. Il y a des moments où, pendant l'été, nous avons de belles conversations qui ont un impact sur nous. Un soir, une promenade, une sortie, un chemin de montagne, un beau paysage sur le bord du lac. Et nous avons tous besoin de ces moments d'un côté de récréation, mais aussi ces occasions de s'unir, de se parler, ces occasions d'échanger sur le sens de la vie, nos difficultés, de s'ouvrir un peu à ceux qui sont autour de nous. Et c'est logique parce que dans toute notre vie, nous avons notre solitude que nous portons avec nous. Il y a seulement moi qui peux décider pour moi-même. Les autres peuvent me faire peur, mais peut-être vouloir me faire changer ma conduite, mais c'est moi qui décide. Et dans ces moments d'approche avec les autres, nous pouvons constater, lorsque nous sommes loin de ces passions de domination qu'on a tous un peu en nous à cause de l'orgueil, nous pouvons nous rendre compte à quel point nous apprenons des autres. Et c'est tout à fait logique, Seigneur, merci de nous donner ces temps pour nous refaire. Habituellement, j'essaie de partir 1, 2, 3 semaines pour revenir en pleine forme. Je suppose que vous avez tous des plans semblables, d'une façon ou d'une autre, et profitez-en. Aujourd'hui, je voulais surtout vous parler de la première lecture, qui est du prophète Michée. Michée 6, 1 à 4, ce que je vous lis ici, parce que ça nous fait réfléchir sur le sens de cette conversation intime avec le Seigneur. Dieu parle à son peuple. Écoutez donc ce que dit le Seigneur. C'est clair, c'est l'annonce. Et mettons-nous à la place de quelqu'un du peuple de Dieu au moment où, bon, il y a beaucoup de choses qui se dessinent en 700 avant Jésus-Christ. C'est les déportations, c'est des moments difficiles. Et le Seigneur leur dit, « Lève-toi, engage un procès avec les montagnes et que les collines entendent ta voix. » C'est curieux, en fait, c'est une « engage un procès ». C'est bien, en ce sens-là, on assiste à des questions posées par le procureur. Montagne, écoutez les procès du Seigneur. Vous aussi, fondement inébranlable de la terre. Donc, c'est-à-dire que le Seigneur s'adresse à chacun de nous et à tous. Car le Seigneur est en procès avec son peuple. Il plaide contre Israël. Mon peuple, que t'ai-je fait? En quoi t'ai-je fatigué? Réponds-moi. C'est une question. Venant de Dieu, c'est une question, c'est comme un tonnerre dans l'univers. Et ici, on voit comment, à quel point, le Seigneur essaie justement de nous faire réfléchir et de nous montrer quelque chose que nous ne soupçonnons pas. Et c'est dit avec courtoisie, c'est dit avec amour. Il plaide contre Israël. Mon peuple, que t'ai-je fait? À cette question, personne ne peut dire que le Seigneur nous a fait quelque chose de mauvais. Réellement, si nous essayons tous les jours d'avoir ces 10 minutes de conversation avec toi, Seigneur, certainement, mais aussi d'avoir ces moments de conversation avec les autres, de nous ouvrir et d'écouter, il n'y a pas de raison pour que ça reste un peu à plat, qu'on écoute ça et qu'on se dise « mais que c'est quoi ça? » Non, on se sent tous concernés par cette question. que tu nous poses, Seigneur, et tu me poses aussi à ce moment-ci de ma vie, en compte de toutes les circonstances dans lesquelles je suis, parce que je t'ai offensé, je continue de t'offenser, Seigneur, malheureusement, j'aimerais ça ne plus le faire, et tu me dis, mais pourquoi tu m'offenses? Est-ce que je t'ai fait du mal? En quoi t'ai-je fatigué? Réponds-moi. Et là, il leur dit des choses qui sont absurdes pour leur montrer à quel point ils nous aiment. Est-ce que c'est parce que je t'ai fait monter du pays d'Égypte, que je t'ai racheté de la maison d'esclavage, que je t'ai donné des guides comme Moïse, Aaron et Myriam? La question était profonde. Je t'ai donné des guides, je me suis occupé de vous autres, je vous ai fait sortir d'Égypte, je vous aimais. Et vous avez protesté. Vous avez oublié que pour arriver à la libération d'Israël, il fallait passer par un chemin difficile. En quoi est-ce que je t'ai importuné? En quoi est-ce que je t'ai fait du mal? Dans cette question-là, personne ne peut dire, ben, dans ça, à moins d'être un peu, bon, je sais pas, aigri par la vie, de ne pas avoir réfléchi ou d'avoir décidé de ne plus réfléchir. Seigneur, tu lui dis, en quoi est-ce que je t'ai fait du mal? Et le Seigneur pose, tu nous poses des questions, Seigneur, toi aussi. Et nous pouvons nous retrouver un peu dans la même situation lorsque Pierre, m'aimes-tu? Et là, on peut changer le nom de Pierre par le nôtre. André, Simone, m'aimes-tu? Et ensuite, une autre question que le Seigneur posait. Vous, que dites-vous de moi? Qui suis-je? C'est des questions qui sont directes et auxquelles on n'a pas trop de rapidité à répondre parce qu'on se sent clairement concerné par la question. Seigneur, je t'ai offensé. Dans une vidéo que j'ai vue il y a quelques jours sur le web, je vais vous laisser le lien, mais c'est en anglais. Si vous connaissez bien l'anglais, vous pouvez le trouver. C'est une dame qui insiste sur la nécessité d'écouter. Elle dit, trop de vies se sont rompues par manque d'écoute. Si on s'écoutait, il y aurait moins de divorces. Et quand on écoute avec nos oreilles, avec nos yeux. On peut aussi décider de ne plus écouter par une réaction, un regard, un geste des mains, des choses comme ça, des réactions qui sont pas aimables. Et puis, elle disait, si tout le monde essayait de s'écouter, essaie d'écouter les autres, disait-tu,

0: question, comme tu as posé à ton peuple, hein? Est-ce que j'ai mal fait pour toi? Je vous ai tiré du pays de l'oppression, je vous ai donné la liberté, c'est pour ça que vous m'en voulez? Vous vouliez rester esclave? Il y a beaucoup à penser dans une question comme celle-là. C'est ça la prière. La prière, souvent, tu vas intervenir auprès de nous, tu vas nous poser des questions, que ça vienne avec les citations de l'Évangile, que ça vienne avec les difficultés de la vie, que ça vienne avec des surprises ou des moments d'écoute particuliers liés à l'été où on veut s'ouvrir, on veut entendre l'autre. Tu me demandes, à travers cette question, est-ce que tu m'écoutes quand je te parle? Ce que je te dis est profond et j'aimerais que tu m'amènes tes revendications, que tu me dises ce qui ne va pas, mais de grâce, écoute ma réponse. C'est ça, prier. Écoute ma réponse. Est-ce que je t'ai abandonné dans ta vie? On t'a souffert, oui, mais pense à raison de tes souffrances, souvent tes mauvaises réactions, et non pas le fait que je t'ai fait souffrir. Et quand tu as souffert, c'était peut-être pas à cause de moi, mais à cause d'autres personnes qui t'en voulaient pour une raison ou une autre, non sans peut-être être responsable un peu de leur réaction. Le Seigneur nous amène à faire la part des choses, à écouter ce que les autres ont à dire, mais surtout à écouter le Seigneur, comme on écoute quelqu'un avec qui on veut régler des choses. Hein? Écoute, explique-moi, je t'écoute. Ensuite, je t'expliquerai comment je le vois, puis on s'en parle comme il faut. On va pas se fâcher pour ça. Je te respecte, tu me respectes, puis on va aller de l'avant. Seigneur, j'ai besoin de ta proximité. J'ai besoin de te trouver et de te serrer dans mes bras, te demander pardon souvent et aussi souvent te dire merci, me rendre compte de ce que tu as fait pour moi, ouvrir mes yeux à ce que tu as fait, ouvrir mes oreilles à ce que tu me dis, de manière à ce que, guidé par ta parole et par tes gestes, j'apprenne à être plus près de toi, comme Marie, qui a passé sa vie près de toi et toujours plus près. Je te remercie, mon Dieu, des bonnes résolutions, des actes d'amour, des inspirations que tu m'as fait connaître dans cette méditation. Je te demande de m'aider par ta parole, par tes pensées, à travers mes actes, de m'aider à mettre en pratique ce que tu me suggères. Mon Père Saint-Joseph intercède aussi pour moi.
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2: Rien ne pourra nous séparer de l'amour de Dieu, manifesté en Jésus-Christ.

Nous nous retrouvons, fidèles auditeurs, et nous retrouvons sur les ondes de la Voix de l'Évangile Justin Assalé, cette fois pour la grande édition du journal.

0: Le père Gabriel Bombo, prêtre du diocèse de Yopougon, à 40 années de sacerdoce, ce jubilé d'émeraude célébré dans la plus grande ferveur religieuse le dimanche 19 juillet 2026 à la cathédrale Saint-André de Yopougon en présence de Monseigneur Jean-Salomon Les Outillers. Il sera également question de la messe d'action de grâce à Dieu à l'honneur des admis aux examens et concours scolaires, session 2026, hier à la cathédrale Saint-Paul d'Abidjan-Plateau. Les nouveaux diplômés invités à accueillir leurs résultats avec humilité et à donner le meilleur d'eux-mêmes pour la suite de leurs études. Dans l'actualité internationale, le pape Léon XIV prie pour la paix sur la tombe de Saint-Benoît. Il était ce matin à la communauté monastique et à l'abbaye bénédictine de Mont-Cassin dans le Lycium. Voilà pour le sommaire.
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0: Mesdames et messieurs, bonsoir. Le père Gabriel Bombo, prêtre résident à la paroisse cathédrale Saint-André de Yopougon, comptabilise à son actif 40 années de vie sacerdotale. Ce jubilé d'émeraude a été célébré dans la plus grande ferveur religieuse le dimanche 19 juillet 2026 au cours d'une messe d'action des grâces. C'était en présence de Monseigneur Jean-Salomon Les Outillers, évêque du diocèse de Yopougon, de prêtres religieux, religieuses ainsi que de nombreux fidèles, amis et connaissances. Tous venus témoigner de leur amitié et proximité spirituelle au prêtre jubilaire. Le père Gabriel Bombo, qui depuis une quarantaine d'années travaille dans la vigne du Seigneur pour annoncer à temps et à contre-temps la bonne nouvelle du salut. Commis à l'homélie en cette célébration, le père Benoît Kouassi, professeur de communication à l'UKOUA, a exalté la patience, la douceur et la fidélité au Seigneur incarnée par le prêtre jubilaire, des vertus qui pourraient inspirer la jeunesse, la jeune génération. Le père Benoît Kouassi.
2: 40 années passées à exercer un ministère, ce sont 40 années où il a fallu bien souvent à Père Gabriel Bombo de choisir la patience plutôt que la sanction brutale. La douceur plus que la rigueur stérile, le silence plus que l'éclat de voix, l'espérance plutôt que le découragement devant les lenteurs de la conversion des cœurs et des projets qui n'avancent pas. Dans notre monde, où la raison du plus fort dicte ses lois, où l'injustice devient monnaie courante, où la violence s'impose par la force, la vie de Père Gabriel Bombo nous enseigne que le recours à la force et à la violence par l'homme est un signe de faiblesse, témoignant d'une peur tacite. 40 ans de vie sacerdotale, c'est précisément cela, avoir appris avec le temps à ne pas arracher trop vite, à ne pas condamner trop vite, à ne pas mettre ceux qui ne suivent pas l'écart trop vite, mais à faire confiance à l'œuvre lente de Dieu dans les âmes appelées à croître, à grandir. Qui fréquente Père Gabriel Bombo sait qu'il ne trie pas les personnes, parle à tous et à toutes sans hausser le ton. Merci, cher Père, de nous avoir appris le trésor de la patience.
0: Le père Benoît Kouassi, professeur de communication à l'UKOUA. 40 années de présence acharnée dans la vigne du Seigneur, 40 ans d'annonce de la bonne nouvelle, le père Gabriel Bombo s'est dit heureux de ce parcours et exprime sa gratitude au Seigneur pour son soutien sans cesse constant dans sa vie de prêtre. Il est au micro de Georges Cablan.
3: C'est la joie, l'occasion de rendre grâce à Dieu pour toutes ses bontés et lui demander encore des grâces pour aller de l'avant. Donc, ce que je retiens, c'est que le Seigneur est toujours là. Le Seigneur est toujours là, c'est lui qui est fidèle et il nous invite toujours à la fidélité. Donc, prendre conscience que le Seigneur est là, qui nous appelle à la fidélité, nous devons toujours aller de l'avant. J'ai dit merci, c'est vrai, c'est une mobilisation. Merci à tous ceux qui sont venus. Maintenant qui auraient voulu venir, qui n'ont pas pu venir, que la grâce que nous avons reçue rejaillit sur tout le monde.
0: Il est bon de noter que le père Gabriel Bombo a été ordonné prêtre de Jésus-Christ le 5 juillet 1986 par Monseigneur Laurent Akramandjo de vénérée mémoire. Cette autre action de grâce à Dieu hier, mais cette fois à la cathédrale Saint-Paul d'Abidjan-Plateau, elle est organisée par le secrétariat exécutif diocésain de l'éducation catholique d'Abidjan en l'honneur des admis aux examens et concours nationaux 2026. Cette messe d'action de grâce a rassemblé élèves, parents d'élèves, enseignants, responsables d'établissements scolaires et fidèles, marqués par la joie et la gratitude envers Dieu pour les succès enregistrés. Elle était donc présidée par le père Félicien Guessé, secrétaire exécutif national de l'éducation catholique de Côte d'Ivoire. Invité à prononcer l'homélie, le père Rodrigue Nsama a invité les admis à accueillir leurs résultats avec humilité et reconnaissance à Dieu. Le secrétaire exécutif diocésain de l'éducation catholique d'Abidjan les a par ailleurs exhortés à donner le meilleur d'eux-mêmes pour la suite de leurs études avant de s'adresser aux non-admis. Un extrait de son homélie.
4: Mes chers amis, rappelez-vous le 2 mai dernier, ici même dans cette cathédrale, nous sommes venus par milliers. Nous étions là, genoux à terre, pour que Dieu nous bénisse de tous ses talents. Mais regardez-vous aujourd'hui, nous avons en très grande majorité porté de très bons fruits. Godani, merci pour toutes tes chers enfants et jeunes. Et maintenant à vous, nos nouveaux diplômés, retenez bien ceci. Ce succès que vous venez d'obtenir n'est pas un terminus, c'est le début d'un nouveau défi. Dieu vous appelle encore à donner le meilleur de vous-même pour la suite. Ne vous reposez pas sur vos lauriers, gardez l'humilité, c'est la marque des grands. Sachez-le, la devise de tous les catochous, c'est qu'on ne réussit jamais seul, c'est la synodalité en action. C'est pourquoi je m'adresse avec grande tendresse à ceux qui n'ont pas pu être admis cette année. Écoutez-moi bien, comme dans l'évangile, Dieu n'a pas dit son dernier mot. Avec lui, on finit toujours par réussir. Ce n'est pas un échec ce que vous avez vécu, c'est juste que ce n'est pas votre année. C'est juste que le téléchargement de votre réussite n'a pas finalement abouti. Force et courage à vous. Relevez-vous, car Dieu qui vous aime plus que vous, vous surprendra plus que vous.
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0: Une page économie dans ce journal. 11 jours après avoir récolté auprès des bailleurs de fonds un montant historique de plus de 48 milliards de francs CFA en intention de financement pour le PND, le Programme National de Développement 2026-2030, le ministre du Plan et du Développement, Souleymane Diarra Souba, était ce matin face aux journalistes dans le cadre d'un exercice de redevabilité, le rendez-vous du gouvernement, espace d'échange et d'éclaircissement sur l'action gouvernementale. Le ministre Diarra Souba, durant près de 4 heures d'horloge à la primature à Abidjan-Plateau, s'est prêté volontiers aux questions des hommes et femmes des médias au cours d'une conférence de presse. Le PND 2026-2030 financé à 70% par le secteur privé, Souleymane Diarra Souba a tenu à rassurer l'opinion nationale que le pays ne court aucun risque de surendettement mais continue d'être une destination prisée par les investisseurs.
6: Mais lorsqu'on dit que 70% de l'investissement du PND doit relever du secteur privé, mais il faut applaudir cela. Et c'est ce qui se passe dans toutes les économies modernes. Mais parce qu'en réalité, qui crée de l'emploi? Ce n'est pas l'État seulement, mais c'est le secteur privé qui crée le maximum d'emplois. Donc lorsque nous appelons à ce que le secteur privé national et le secteur privé international se mobilisent pour venir investir dans tous nos secteurs d'opportunité. Mais nous avons besoin de partenaires pour cela. Et donc la mobilisation du secteur privé, cela s'entend, n'a aucun impact puisque les engagements seront portés par les bilans et les états financiers des opérateurs économiques et non par les états financiers de l'État. Donc il n'y a aucun impact si l'endettement de l'État. Il faut que cela soit clair. Deuxièmement, par rapport au PND, lorsque vous regardez les perspectives, les projections du FMI donnent le taux d'endettement à 53% en 2028. Dans les projections du PND, le taux d'endettement en 2030 est de 54,8%. Et le fait que nous avons des stratégies appropriées à travers le ministère des Finances, une stratégie de mobilisation des recettes à moyen terme qui est bien conduite avec les directions opérationnelles qui s'en chargent, et une stratégie également de gestion de la dette publique. Et vous voyez que notre dette est gérée de façon plus professionnelle, de façon plus sophistiquée, de façon plus complexe, et de sorte que tous les agences de notation saluent en fait cette gestion que nous avons désormais.
0: Le ministre Souleymane Diarra Souba, dans son allocution de fin, a appelé les Ivoiriens à faire confiance au gouvernement. Pour lui, tout a été mis en œuvre pour que le PND 2026-2030 ait un impact sur leur quotidien et la qualité de leur vie.
7: La réussite de la politique de développement d'une nation ne relève ni du hasard ni de l'improvisation. Elle se construit dans la durée à travers une vision claire, une planification rigoureuse, des choix courageux et une action résolument orientée vers l'amélioration des conditions de vie des populations. La Côte d'Ivoire a renoué avec la planification stratégique de son développement et a réalisé depuis 2012 d'importants progrès économiques et sociaux. Ces acquis nous donnent confiance, mais ils nous imposent également d'aller plus loin afin que la croissance se traduise davantage en emploi, notamment pour les jeunes et les femmes, en opportunités et en bien-être pour chaque Ivoirienne et pour chaque Ivoirien. Le PND 2026-2030 porte cette ambition et le monde croit en la Côte d'Ivoire. Le succès historique du dernier groupe consultatif l'illustre parfaitement. La réalisation de cette ambition exige la préservation de la paix, de la sécurité et de la cohésion sociale, ainsi que la mobilisation de tous, État, secteur privé, collectivités territoriales, partenaires au développement, société civile et citoyens. Nous devons avancer ensemble pour faire de la Côte d'Ivoire un havre de paix, un pôle de confiance, un modèle de développement endogène, inclusif et durable.
0: Souleymane Diarra Souba, ministre du Plan et du Développement, dans des propos recueillis par Marcel Aristonblé. Notons que cette conférence de presse a porté sur le thème « Politique nationale de développement, enjeux, défis et perspectives ». Et puis le CPC, le Centre de promotion des investissements en Côte d'Ivoire, a procédé à Abidjan au lancement officiel du GOUDIP, le guichet unique des déclarations de l'investissement privé, un dispositif innovant visant à renforcer la gouvernance et le suivi des investissements privés dans le pays, rapporte une note d'information transmise à l'AIP, l'agence ivoirienne de presse. Cette initiative s'inscrit dans la dynamique de mobilisation du secteur privé appelé à financer plus de 70% du PND 2026-2030. Elle répond à la nécessité de disposer d'un système fiable de collecte, de centralisation et d'analyse des données relatives aux projets d'investissement jusqu'ici éparpillés entre plusieurs structures. Dans l'actualité internationale, sur la tombe de Saint-Benoît, le pape Léon XIV prie pour la paix lors d'une visite privée ce lundi matin à la communauté monastique et à l'abbaye bénédictine du Mont Cassin. Dans le Latium, le Saint-Père a prié sur la tombe du fondateur de l'ordre, récitation de l'office des sextes, visite des archives et de la bibliothèque, puis déjeuner avec les religieux. Nous nous sommes sentis confortés et encouragés dans notre engagement envers l'Église et l'humanité, a affirmé la Abbé Luca Falica, qui parle d'un cadeau inattendu. Et puis, Monseigneur Paul Richard Gallagher, au mémorial de Maïdan, en hommage aux victimes, ce 20 juin, au dernier jour de son voyage en Ukraine, le secrétaire pour les relations avec les États a rencontré à Kiev le ministre des Affaires étrangères par intérim et le président Zelensky. Il a déposé un bouquet de roses en mémoire des personnes qui ont perdu la vie au mémorial à la place du Maïdan, dédié aux victimes de la révolution de 2014 et de la guerre qui a éclaté en 2022 après l'invasion de la Russie. Enfin, construire d'authentiques ponts de communion, d'espérance, de justice et de bonne gouvernance en partageant la foi et les ressources pour faire grandir la présence du Christ dans le monde. Telle a été la mission confiée par le cardinal Michael Tcherny, préfet du dicastère pour le service du développement humain intégral, aux évêques participants hier à la messe d'ouverture des travaux de la 21e Assemblée plénière de la MECEA, l'Association des conférences épiscopales d'Afrique de l'Est, qu'il a présidé à Nairobi, au Kenya. L'Assemblée se tient actuellement à l'Université catholique d'Afrique de l'Est, dans la capitale kenyane, jusqu'au 26 juin, sur le thème « Le chemin synodal de la MECEA ». de la MECEA avec les jeunes, construire des ponts de communion, d'espoir, de justice et de bonne gouvernance. Elle rassemble environ 140 évêques issus de 9 conférences épiscopales membres. Voilà, c'est sur cette dernière information que prend fin ce journal. Excellente soirée à toutes et à tous. Au revoir.

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Voilà, fidèles auditeurs de la Radio Nationale Catholique, c'est tout pour aujourd'hui. Demain matin, Déborah Adingras sera avec vous pour la matinale à partir de 7h30. Je vous retrouve de 12h à 19h sur les ondes de la Voix de l'Évangile. Je vous souhaite une bonne suite de programmes.

0: Fais-moi connaître tes chemins, Seigneur. Guide-moi dans tes vérités.
1: 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Il est 19h.
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Auditeurs et auditrices de la Radio Nationale Catholique, nous méditons aujourd'hui le mystère joyeux de la vie de notre Seigneur Jésus-Christ, dont prions avec Marie, avec les équipiers du rosaire. À présent, les intentions. Action de grâce. Les enfants communaux rendent grâce au Seigneur pour un an de plus qu'il a accordé à leur maman, Kwa Bosoma Agnès, qu'il continue toujours de la bénir. Madame Kanga Hélène rend grâce à Dieu pour tous les bienfaits pour sa famille. Aide, assistance et protection. L'entreprise établissement HDA foncier et immobilier rend grâce au Seigneur pour ses bienfaits. Elle lui confie l'ensemble de son personnel, ses partenaires, ses collaborateurs, ainsi que leurs différentes familles pour santé, protection et assistance. Elle demande les moyens financiers, l'obtention de tous ses documents administratifs et un bon aboutissement de tous ses projets par l'intercession de Notre-Dame de toute grâce. Une étudiante en finance comptabilité prie le Seigneur pour la réussite à son examen du BTS, demandé par Sœur Monique Dan. Madame Noumé demande aide, assistance et protection pour elle, ses enfants et son époux. Que la très sainte Vierge Marie leur accorde la paix, l'entente et l'harmonie dans leur couple. Aide, assistance, protection et guérison pour maman Dibi Juliette par l'intercession de Notre-Dame de Lourdes, santé des malades. Une fille à Marie rend grâce à Dieu pour la réussite au BEPC de son fils. Elle lui confie la suite de son parcours scolaire par l'intercession de la Vierge Marie. Maureen et Bethel rendent grâce au Seigneur pour ses innombrables bienfaits et lui demandent aide, assistance et protection dans tous les domaines de leur vie et le mariage par l'intercession de notre Maman du Ciel, Notre-Dame des Victoires et de Saint-Joseph. La SARL DSK Travaux et Services rend grâce au Seigneur pour la vie de la société et confie au Seigneur son personnel, ses dirigeants ainsi que le bon déroulement de ses activités durant le reste de l'année 2026. Que par l'intercession de la Vierge Marie, la société continue son ascension et atteigne ses objectifs. La SARL Exigence Travaux rend grâce au Seigneur pour la vie de la société et confie par l'intercession de la Vierge Marie ses travaux de lotissement et d'immatriculation de sa parcelle. La famille Koulibaly et Ophia confie au Seigneur le bon déroulement du mariage de Sita et Maouli, qu'il protège et fructifie leur amour par l'intercession de Saint-Michel-Archange, demandé par Madame Ophia Judith. Par l'intercession de la Vierge Marie et de Saint-Joseph, son époux, M. Amesson Jean-René confie l'assistance et la protection de sa mère, Gracoc Pauline, au Seigneur Jésus. Par l'intercession de la Vierge Marie et de Saint-Joseph, son époux, M. Amesson Jean-René confie l'assistance et la protection de sa femme Marielle, ses enfants Milan, Kezia et lui-même au Seigneur Jésus. La clinique médicale Mont-Carmel demande aide, assistance et protection pour son personnel et tous ses patients par l'intercession de Notre-Dame du Mont-Carmel. L'association des parents des prêtres, religieux et religieuses et grands séminaristes du diocèse de Yopougon prie pour tous les consacrés afin que le Seigneur leur accorde sanctification, santé, paix et joie par l'intercession de la Sainte Famille de Nazareth. Le Seigneur a donné, le Seigneur a repris, que son Saint-Nom soit béni. Tout le personnel de la Radio Nationale Catholique prie pour le repos éternel du Saint-Père le Pape François, du haut du ciel, qu'il intercède et prie pour l'Église universelle qu'il a servie avec zèle et dévouement. La Radio Nationale Catholique prie pour le repos en Dieu de Yvonne Taou, ex-animatrice en son sein, que Dieu l'accueille dans son royaume céleste. Repos de l'âme de Maman Saramatou Diagne, que Jésus miséricordieux ait pitié de son âme et la reçoive dans sa félicité céleste. Repos en Dieu de Maman Kwame Yehi, Anne-Marie, épouse Mel Adou Jean, dont c'est le premier anniversaire de son décès. De Papa Mel Adou Jean, dont c'est le quatrième anniversaire de son décès. Et de Traoré Aïcha, demandé par ses enfants. Repos en Dieu de Papa Baillé Ambroise Richard, Baillé Marie-Louise et de Assi et Bégui Stanislas, demandé par la famille Baillé. 28 juin 2024 à 28 juin 2026, 2 ans que s'est endormi dans la paix du Seigneur Papa Quadio Michel. Ses filles Sonia et Flora prient pour le repos de son âme par l'intercession de la très sainte Vierge Marie. Monsieur Kwasi Yao Raphaël et Madame Né Kwadio Amala Antoinette prient le Seigneur pour le repos de l'âme de leur fils Kwasi Yao Guy Stéphane Harold, qui lui accorde sa miséricorde. Veuve Assi Alphonsine et ses enfants en union avec l'équipe du Chapelet pour les vies en Dieu de Docteur Assi Eloi, Maman Akuba Mathilde, Maman Aka Bruma Elisabeth, Papa Assi Germain, Papa Aka Oncho Paul et les âmes les plus abandonnées du purgatoire. Prions pour le repos en Dieu de Feu Zegabo Diluxius Dago, que son âme repose en paix et que Dieu l'accueille auprès de lui, demandé par ses enfants.
Prions pour le repos en Dieu de grâce à Tano, que Dieu lui accorde sa miséricorde et l'accueille auprès de lui par l'intercession de Notre-Dame de Montlégion. La Radio Nationale Catholique prie pour le repos éternel de tous ses auditeurs et bienfaiteurs décédés, que le Seigneur les prenne en pitié et leur accorde le repos éternel. Par l'intercession de Notre-Dame de Montlégion, la Radio Nationale Catholique prie le Seigneur pour le repos éternel de tous ses agents décédés. Voici, Seigneur, les intentions que nous faisons monter jusqu'à toi. Daigne les exaucer.

0: Cherchez le bien, non le mal, afin de vivre. Ainsi le Seigneur sera avec vous. Au nom du Père, du Fils et du Saint-Esprit.
1: Amen.
0: Je crois en Dieu le Père Tout-Puissant,
1: Créateur du ciel et de la terre, et en Jésus-Christ, son Fils unique, notre Seigneur, qui a été conçu du Saint-Esprit, est né de la Vierge Marie, a souffert sous Ponce Pilate, a été crucifié, est mort, a été enseveli, est descendu aux enfers, le troisième jour, est ressuscité des morts,

0: Sainte-Anne. Amen.
1: Je vous salue Marie, pleine de grâce. Le Seigneur est avec vous. Vous êtes bénie entre toutes les femmes. Et Jésus, le fruit de vos entrailles, est béni.
0: Sainte Marie, Mère de Dieu, priez pour nous pauvres pécheurs, maintenant et à l'heure de notre mort. Amen.
1: Je vous salue Marie, pleine de grâce. Le Seigneur est avec vous. Vous êtes bénie entre toutes les femmes. Et Jésus, le fruit de vos entrailles, est béni.
0: Sainte Marie, Mère de Dieu, priez pour nous pauvres pécheurs, maintenant et à l'heure de notre mort. Amen.
1: Je vous salue Marie, pleine de grâce. Le Seigneur est avec vous. Vous êtes bénie entre toutes les femmes. Et Jésus, le fruit de vos entrailles, est béni.
0: Sainte Marie, Mère de Dieu, priez pour nous pauvres pécheurs, maintenant et à l'heure de notre mort. Amen.
1: Gloire au Père, et au Fils, et au Saint-Esprit.
0: Ô Dieu qui est, qui était et qui vient, pour les siècles des siècles. Amen.
1: Premier mystère joyeux, l'Annonciation. L'ange entra chez Marie et dit, « Je te salue, comblée de grâce. Le Seigneur est avec toi. » À cette parole, elle fut toute bouleversée. Et elle se demandait ce que pouvait signifier cette salutation. L'ange lui dit alors, « Sois sans crainte, Marie, car tu as trouvé grâce auprès de Dieu. Voici que tu vas concevoir et enfanter un fils, et tu lui donneras le nom de Jésus. Il sera grand. » Il sera appelé Fils du Très-Haut. Prions. Vierge Marie, Mère de Dieu, intercède pour les enfants qui meurent dans le sein maternel et pour leur maman, pour les couples qui ne peuvent pas avoir d'enfants, pour ceux qui n'osent pas croire que Dieu a un projet d'amour pour eux, pour les enfants de la rue et ceux avortés. Fruit du mystère, l'adhésion à la volonté de Dieu. L'humilité.
2: Notre Père, qui es aux cieux, que ton nom soit sanctifié, que ton règne vienne, que ta volonté soit faite sur la terre comme au ciel.
0: Donne-nous aujourd'hui notre pain de ce jour.

0: Marie pleine de grâce, le Seigneur est avec vous. Vous êtes bénie entre toutes les femmes. Et Jésus, le fruit de vos entrailles est béni.
1: Sainte Marie, Mère de Dieu, priez pour nous pauvres pécheurs, maintenant et à l'heure de notre mort. Amen.
0: Je vous salue Marie, pleine de grâce. Le Seigneur est avec vous. Vous êtes bénie entre toutes les femmes. Et Jésus, le fruit de vos entrailles est béni.
1: Sainte Marie, Mère de Dieu, priez pour nous pauvres pécheurs, maintenant et à l'heure de notre mort. Amen.
0: Je vous salue Marie, pleine de grâce. Le Seigneur est avec vous. Vous êtes bénie entre toutes les femmes. Et Jésus, le fruit de vos entrailles est béni.
1: Sainte Marie, Mère de Dieu, priez pour nous pauvres pécheurs, maintenant et à l'heure de notre mort. Amen.
0: Je vous salue Marie, pleine de grâce. Le Seigneur est avec vous. Vous êtes bénie entre toutes les femmes. Et Jésus, le fruit de vos entrailles est béni.
1: Sainte Marie, Mère de Dieu, priez pour nous pauvres pécheurs, maintenant et à l'heure de notre mort. Amen.
0: Je vous salue Marie, pleine de grâce. Le Seigneur est avec vous. Vous êtes bénie entre toutes les femmes. Et Jésus, le fruit de vos entrailles est béni.
1: Sainte Marie, Mère de Dieu, priez pour nous pauvres pécheurs, maintenant et à l'heure de notre mort. Amen.
0: Je vous salue Marie, pleine de grâce. Le Seigneur est avec vous. Vous êtes bénie entre toutes les femmes. Et Jésus, le fruit de vos entrailles est béni.
1: Sainte Marie, Mère de Dieu, priez pour nous pauvres pécheurs, maintenant et à l'heure de notre mort. Amen.
0: Je vous salue Marie, pleine de grâce. Le Seigneur est avec vous. Vous êtes bénie entre toutes les femmes. Et Jésus, le fruit de vos entrailles est béni.
1: Sainte Marie, Mère de Dieu, priez pour nous pauvres pécheurs, maintenant et à l'heure de notre mort. Amen.
0: Je vous salue Marie, pleine de grâce. Le Seigneur est avec vous. Vous êtes bénie entre toutes les femmes. Et Jésus, le fruit de vos entrailles est béni.
1: Sainte Marie, Mère de Dieu, priez pour nous pauvres pécheurs, maintenant et à l'heure de notre mort. Amen.
0: Je vous salue Marie, pleine de grâce. Le Seigneur est avec vous. Vous êtes bénie entre toutes les femmes. Et Jésus, le fruit de vos entrailles est béni.
1: Sainte Marie, Mère de Dieu, priez pour nous pauvres pécheurs, maintenant et à l'heure de notre mort. Amen.
0: Je vous salue Marie, pleine de grâce. Le Seigneur est avec vous. Vous êtes bénie entre toutes les femmes. Et Jésus, le fruit de vos entrailles est

0: Amen.
1: Gloire au Père, au Fils, au Saint-Esprit.
2: Ô Dieu qui est, qui était et qui vient, pour les siècles des siècles.
0: Amen.
1: Ô mon Jésus,
2: pardonne-nous nos péchés, préserve-nous du feu de l'enfer, attire au ciel toutes les âmes, principalement celles qui ont le plus besoin de ta miséricorde.
0: Amen.
1: Ô Marie conçue sans péché,
2: priez pour nous qui avons recours à vous.
1: Ô Marie conçue sans péché,
2: priez pour nous qui avons recours à vous.
1: Ô Marie conçue sans péché,
2: priez pour nous qui avons recours à vous.
3: Deuxième mystère joyeux, la visitation. En ces jours-là, Marie se mit en route et se rendit avec empressement dans la région montagneuse dans la ville de Judée. Elle entra dans la maison de Zacharie et salua Élisabeth. Or, quand Élisabeth entendit la salutation de Marie, l'enfant tressaillit en elle. Alors, Élisabeth fut remplie d'Esprit Saint et s'écria d'une voix forte : Tu es bénie entre toutes les femmes, et le fruit de tes entrailles est béni. Prions. Vierge Marie, Mère de Dieu, intercède pour les futures mamans, pour ceux qui attendent de nous un service ou une aide, pour que nous sachions ouvrir notre cœur et notre maison à ceux qui ont besoin d'aide. Fruit du mystère, la charité, le service du prochain.
4: Notre Père qui es aux cieux, que ton nom soit sanctifié, que ton règne vienne, que ta volonté soit faite sur la terre comme au ciel.

0: Amen. Je vous salue Marie, pleine de grâce, le Seigneur est avec vous. Vous êtes bénie entre toutes les femmes et Jésus, le fruit de vos entrailles est béni.
1: Sainte Marie, Mère de Dieu, priez pour nous pauvres pécheurs, maintenant et à l'heure de notre mort. Amen.
0: Je vous salue Marie, pleine de grâce, le Seigneur est avec vous. Vous êtes bénie entre toutes les femmes et Jésus, le fruit de vos entrailles est béni.
1: Sainte Marie, Mère de Dieu, priez pour nous pauvres pécheurs, maintenant et à l'heure de notre mort. Amen.
0: Je vous salue Marie, pleine de grâce, le Seigneur est avec vous. Vous êtes bénie entre toutes les femmes et Jésus, le fruit de vos entrailles est béni.
1: Sainte Marie, Mère de Dieu, priez pour nous pauvres pécheurs, maintenant et à l'heure de notre mort. Amen.
0: Je vous salue Marie, pleine de grâce, le Seigneur est avec vous. Vous êtes bénie entre toutes les femmes, et Jésus, le fruit de vos entrailles est béni.
1: Sainte Marie, Mère de Dieu, priez pour nous pauvres pécheurs, maintenant et à l'heure de notre mort. Amen.
0: Je vous salue Marie, pleine de grâce, le Seigneur est avec vous. Vous êtes bénie entre toutes les femmes, et Jésus, le fruit de vos entrailles est béni.
1: Sainte Marie, Mère de Dieu, priez pour nous pauvres pécheurs, maintenant et à l'heure de notre mort. Amen.
0: Je vous salue Marie, pleine de grâce, le Seigneur est avec vous. Vous êtes bénie entre toutes les femmes, et Jésus, le fruit de vos entrailles est béni.
1: Sainte Marie, Mère de Dieu, priez pour nous pauvres pécheurs, maintenant et à l'heure de notre mort. Amen.
0: Je vous salue Marie, pleine de grâce, le Seigneur est avec vous. Vous êtes bénie entre toutes les femmes, et Jésus, le fruit de vos entrailles est béni.
1: Sainte Marie, Mère de Dieu, priez pour nous pauvres pécheurs, maintenant et à l'heure de notre mort. Amen.
0: Je vous salue Marie, pleine de grâce, le Seigneur est avec vous. Vous êtes bénie entre toutes les femmes, et Jésus, le fruit de vos entrailles est béni.
1: Sainte Marie, Mère de Dieu, priez pour nous pauvres pécheurs, maintenant et à l'heure de notre mort. Amen.
0: Je vous salue Marie, pleine de grâce, le Seigneur est avec vous. Vous êtes bénie entre toutes les femmes, et Jésus, le fruit de vos entrailles est béni.
1: Sainte Marie, Mère de Dieu, priez pour nous pauvres pécheurs, maintenant et à l'heure de notre mort. Amen.
0: Je vous salue Marie, pleine de grâce, le Seigneur est avec vous. Vous êtes bénie entre toutes les femmes et Jésus, le fruit de vos entrailles est béni.
1: Sainte Marie, Mère de Dieu, priez pour nous pauvres pécheurs, maintenant et à l'heure de notre mort. Amen.
0: Gloire au Père, au Fils et au Saint-Esprit.
1: Ô Dieu qui est, qui était et qui vient, pour les siècles des siècles. Amen.
0: Ô mon Jésus.

0: miséricorde. Amen.
1: Ô Marie conçue sans péché.
0: Priez pour nous qui avons recours à vous.
1: Ô Marie conçue sans péché.
0: Priez pour nous qui avons recours à vous.
1: Ô Marie conçue sans péché.
0: Priez pour nous qui avons recours à vous.
2: Troisième mystère joyeux, la nativité. Méditation. Voici que Marie met au monde son fils. Qu'importe la pauvreté du lieu. Et même amour unit Joseph, Marie et l'enfant. Les bergers reçoivent la visite de l'ange. Ce sont les premiers témoins d'un Dieu qui s'est fait pauvre et petit pour attirer à lui tous les petits de la terre. Prions. Vierge Marie, Mère de Dieu, intercède pour que cesse en tout pays l'exploitation et la maltraitance des enfants. Pour ceux qui vivent par choix la pauvreté, pour rejoindre leurs frères les plus pauvres, pour que notre cœur devienne la demeure de Dieu et qu'en lui nous trouvions la vraie richesse. Fruit du mystère, la joie, la paix, l'esprit de pauvreté.
3: Notre Père qui es aux cieux, que ton nom soit sanctifié, que ton règne vienne, que ta volonté soit faite sur la terre comme au ciel.
0: Donne-nous aujourd'hui notre pain de ce jour. Pardonne-nous nos offenses, comme nous pardonnons aussi à ceux qui nous ont offensés. Et ne nous laisse pas entrer en tentation, mais délivre-nous du mal. Amen.
3: Je vous salue Marie, pleine de grâce, le Seigneur est avec vous. Vous êtes bénie entre toutes les femmes, et Jésus, le fruit de vos entrailles, est béni.
0: Sainte Marie, Mère de Dieu, priez pour nous pauvres pécheurs, maintenant et à l'heure de notre mort. Amen.
3: Je vous salue Marie, pleine de grâce, le Seigneur est avec vous. Vous êtes bénie entre toutes les femmes, et Jésus, le fruit de vos entrailles, est béni.
0: Sainte Marie, Mère de Dieu, priez pour nous pauvres pécheurs, maintenant et à l'heure de notre mort. Amen.
3: Je vous salue Marie, pleine de grâce, le Seigneur est avec vous. Vous êtes bénie entre toutes les femmes, et Jésus, le fruit de vos entrailles, est béni.
0: Sainte Marie, Mère de Dieu, priez pour nous pauvres pécheurs, maintenant et à l'heure de notre mort. Amen.
3: Je vous salue Marie, pleine de grâce, le Seigneur est avec vous. Vous êtes bénie entre toutes les femmes, et Jésus, le fruit de vos entrailles, est béni.
0: Sainte Marie, Mère de Dieu, priez pour nous pauvres pécheurs, maintenant et à l'heure de notre mort. Amen.
3: Je vous salue Marie, pleine de grâce, le Seigneur est avec vous. Vous êtes bénie entre toutes les femmes, et Jésus, le fruit de vos entrailles, est béni.
0: Sainte Marie, Mère de Dieu, priez pour nous pauvres pécheurs, maintenant et à l'heure de notre mort. Amen.
3: Je vous salue Marie, pleine de grâce, le Seigneur est avec vous. Vous êtes bénie entre toutes les femmes, et Jésus, le fruit de vos entrailles, est béni.
0: Sainte Marie, Mère de Dieu, priez pour nous pauvres pécheurs.

0: à l'heure de notre mort. Amen.
1: Je vous salue Marie, pleine de grâce, le Seigneur est avec vous. Vous êtes bénie entre toutes les femmes. Et Jésus, le fruit de vos entrailles, est béni.
2: Sainte Marie, Mère de Dieu, priez pour nous pauvres pécheurs, maintenant et à l'heure de notre mort. Amen.
1: Je vous salue Marie, pleine de grâce, le Seigneur est avec vous. Vous êtes bénie entre toutes les femmes. Et Jésus, le fruit de vos entrailles, est béni.
2: Sainte Marie, Mère de Dieu, priez pour nous pauvres pécheurs, maintenant et à l'heure de notre mort. Amen.
1: Gloire au Père et au Fils et au Saint-Esprit.
3: Ô Dieu qui es, qui était et qui vient, pour les siècles des siècles. Amen.
1: Ô mon Jésus,

0: miséricorde.
1: Amen.
0: Ô Marie conçue sans péché,
2: priez pour nous qui avons recours à vous.
0: Ô Marie conçue sans péché,
2: priez pour nous qui avons recours à vous.
0: Ô Marie conçue sans péché,
2: priez pour nous qui avons recours à vous.
0: Quatrième mystère joyeux, la présentation au temple. Méditation. Siméon porte l'enfant et bénit Dieu. Rempli de l'esprit, il parle au nom du Seigneur. Son annonce est à la fois positive et joyeuse, mais aussi grave et tragique. Marie sera étroitement unie à la passion de son fils. Prions. Vierge Marie, Mère de Dieu, intercède pour que nos cœurs reconnaissent Jésus comme la lumière qui dissipe les ténèbres. Pour ceux qui attendent de voir le salut de Dieu, pour les personnes consacrées qui portent le monde dans leur prière, pour que chacun donne sa vie et sa famille à Dieu. Fruit du mystère, l'obéissance, l'offrande de soi, la pureté du cœur.
3: Notre Père qui es aux cieux, que ton nom soit sanctifié, que ton règne vienne, que ta volonté soit faite sur la terre comme au ciel.
2: Donne-nous aujourd'hui notre pain de ce jour. Pardonne-nous nos offenses, comme nous pardonnons aussi à ceux qui nous ont offensés. Et ne nous laisse pas entrer en tentation, mais délivre-nous du mal. Amen.
3: Je vous salue Marie, pleine de grâce. Le Seigneur est avec vous. Vous êtes bénie entre toutes les femmes. Et Jésus, le fruit de vos entrailles, est béni.
2: Sainte Marie, Mère de Dieu, priez pour nous pauvres pécheurs, maintenant et à l'heure de notre mort. Amen.
3: Je vous salue Marie, pleine de grâce. Le Seigneur est avec vous. Vous êtes bénie entre toutes les femmes. Et Jésus, le fruit de vos entrailles, est béni.
2: Sainte Marie, Mère de Dieu, priez pour nous pauvres pécheurs, maintenant et à l'heure de notre mort. Amen.
3: Je vous salue Marie, pleine de grâce. Le Seigneur est avec vous. Vous êtes bénie entre toutes les femmes. Et Jésus, le fruit de vos entrailles, est béni.
2: Sainte Marie, Mère de Dieu, priez pour nous pauvres pécheurs, maintenant et à l'heure de notre mort. Amen.
3: Je vous salue Marie, pleine de grâce. Le Seigneur est avec vous. Vous êtes bénie entre toutes les femmes. Et Jésus, le fruit de vos entrailles, est béni.
2: Sainte Marie, Mère de Dieu, priez pour nous pauvres pécheurs, maintenant et à l'heure de notre mort. Amen.
3: Je vous salue Marie, pleine de grâce. Le Seigneur est avec vous. Vous êtes bénie entre toutes les femmes. Et Jésus, le fruit de vos entrailles, est béni.
2: Sainte Marie, Mère de Dieu, priez pour nous pauvres pécheurs, maintenant et à l'heure de notre mort. Amen.
3: Je vous salue Marie, pleine de grâce. Le Seigneur est avec vous. Vous êtes bénie entre toutes les femmes. Et Jésus, le fruit de vos entrailles, est béni.
2: Sainte Marie, Mère de Dieu, priez pour nous pauvres pécheurs, maintenant et à l'heure de notre mort. Amen.
3: Je vous salue Marie, pleine de grâce. Le Seigneur est avec vous. Vous êtes bénie entre toutes les femmes. Et Jésus, le fruit de vos entrailles, est béni.
2: Sainte Marie, Mère de Dieu, priez pour nous pauvres pécheurs, maintenant et à l'heure de notre mort. Amen.
3: Je vous salue Marie, pleine de grâce. Le Seigneur est avec vous. Vous êtes bénie entre toutes les femmes. Et Jésus, le fruit

0: de vos entrailles est béni.
1: Sainte Marie, Mère de Dieu, priez pour nous pauvres pécheurs, maintenant et à l'heure de notre mort. Amen.
0: Je vous salue Marie, pleine de grâce. Le Seigneur est avec vous. Vous êtes bénie entre toutes les femmes. Et Jésus, le fruit de vos entrailles est béni.
1: Sainte Marie, Mère de Dieu, priez pour nous pauvres pécheurs, maintenant et à l'heure de notre mort. Amen.
0: Je vous salue Marie, pleine de grâce. Le Seigneur est avec vous. Vous êtes bénie entre toutes les femmes. Et Jésus, le fruit de vos entrailles est béni.
1: Sainte Marie, Mère de Dieu, priez pour nous pauvres pécheurs, maintenant et à l'heure de notre mort. Amen.
0: Gloire au Père et au Fils et au Saint-Esprit.
1: Ô Dieu qui est, qui était et qui vient, pour les siècles des siècles. Amen.
0: Ô mon Jésus,
1: pardon.

0: miséricorde. Amen.
1: Ô Marie conçue sans péché,
0: priez pour nous qui avons recours à vous.
1: Ô Marie conçue sans péché,
0: priez pour nous qui avons recours à vous.
1: Ô Marie conçue sans péché,
0: priez pour nous qui avons recours à vous.
2: Cinquième mystère joyeux, le recouvrement au temple. Méditation. Grande est l'inquiétude de Joseph et de Marie. Jésus s'en étonne. Où trouver Jésus, sinon occupé aux affaires de son père? À leur tour, ils ne comprennent pas. Jésus révèle son identité de fils de Dieu. Marie et Joseph continuent leur chemin de foi. Prions. Vierge Marie, Mère de Dieu, intercède pour les adolescents en souffrance, pour les parents et les éducateurs, pour que nous soyons les chercheurs de Dieu, attentifs à sa présence. Fruit du mystère, la recherche de Dieu.
3: Notre Père, qui es aux cieux, que ton nom soit sanctifié, que ton règne vienne, que ta volonté soit faite sur la terre comme au ciel.
4: Donne-nous aujourd'hui notre pain de ce jour. Pardonne-nous nos offenses,

0: mal. Amen.
1: Je vous salue Marie, pleine de grâce. Le Seigneur est avec vous. Vous êtes bénie entre toutes les femmes. Et Jésus, le fruit de vos entrailles, est béni.
2: Sainte Marie, Mère de Dieu, priez pour nous pauvres pécheurs, maintenant et à l'heure de notre mort. Amen.
1: Je vous salue Marie, pleine de grâce. Le Seigneur est avec vous. Vous êtes bénie entre toutes les femmes. Et Jésus, le fruit de vos entrailles, est béni.
2: Sainte Marie, Mère de Dieu, priez pour nous pauvres pécheurs, maintenant et à l'heure de notre mort. Amen.
1: Je vous salue Marie, pleine de grâce. Le Seigneur est avec vous. Vous êtes bénie entre toutes les femmes. Et Jésus, le fruit de vos entrailles, est béni.
2: Sainte Marie, Mère de Dieu, priez pour nous pauvres pécheurs, maintenant et à l'heure de notre mort. Amen.
1: Je vous salue Marie, pleine de grâce. Le Seigneur est avec vous. Vous êtes bénie entre toutes les femmes. Et Jésus, le fruit de vos entrailles, est béni.
2: Sainte Marie, Mère de Dieu, priez pour nous pauvres pécheurs, maintenant et à l'heure de notre mort. Amen.
1: Je vous salue Marie, pleine de grâce. Le Seigneur est avec vous. Vous êtes bénie entre toutes les femmes. Et Jésus, le fruit de vos entrailles, est béni.
2: Sainte Marie, Mère de Dieu, priez pour nous pauvres pécheurs, maintenant et à l'heure de notre mort. Amen.
1: Je vous salue Marie, pleine de grâce. Le Seigneur est avec vous. Vous êtes bénie entre toutes les femmes. Et Jésus, le fruit de vos entrailles, est béni.
2: Sainte Marie, Mère de Dieu, priez pour nous pauvres pécheurs, maintenant et à l'heure de notre mort. Amen.
1: Je vous salue Marie, pleine de grâce. Le Seigneur est avec vous. Vous êtes bénie entre toutes les femmes. Et Jésus, le fruit de vos entrailles, est béni.
2: Sainte Marie, Mère de Dieu, priez pour nous pauvres pécheurs, maintenant et à l'heure de notre mort. Amen.
1: Je vous salue Marie, pleine de grâce. Le Seigneur est avec vous. Vous êtes bénie entre toutes les femmes. Et Jésus, le fruit de vos entrailles, est béni.
2: Sainte Marie, Mère de Dieu, priez pour nous pauvres pécheurs, maintenant et à l'heure de notre mort. Amen.
1: Je vous salue Marie, pleine de grâce. Le Seigneur est avec vous. Vous êtes bénie entre toutes les femmes. Et Jésus, le fruit de vos entrailles, est béni.
2: Sainte Marie, Mère de Dieu, priez pour nous pauvres pécheurs, maintenant et à l'heure de notre mort. Amen.
1: Je vous salue Marie, pleine de grâce. Le Seigneur est avec vous. Vous êtes bénie entre toutes les femmes. Et Jésus, le fruit de vos entrailles, est béni.
2: Sainte Marie, Mère de Dieu, priez pour nous pauvres pécheurs, maintenant et à l'heure de notre mort. Amen.
1: Gloire au Père, au Fils, au Saint-Esprit.
2: Ô Dieu qui es, qui était et qui vient, pour les siècles des siècles. Amen.
1: Ô mon Jésus.

0: miséricorde. Amen.
1: Ô ma conscience péché,
0: priez pour nous qui avons recours à vous.
1: Ô ma conscience péché,
0: priez pour nous qui avons recours à vous.
1: Ô ma conscience péché,
0: priez pour nous qui avons recours à vous.

0: Ainsi prend fin notre méditation du jour. Bonne suite de programme sur la voie de l'Évangile.
1: Et que la bénédiction de Dieu Tout-Puissant, le Père,

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0: Mon fils, n'oublie pas mes enseignements et que ton cœur garde mes préceptes.
1: 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Il est 20h.

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La Radio Nationale Catholique vous propose de suivre les annonces funéraires. Toute notre compassion et nos prières accompagnent les familles éplorées.

Nanon Nongui Alain François, doyen d'âge du village de Lukato, professeur à Nongba dans Haut-Simplice, doyen de la génération Tchagba de et Lukato, Monsieur Assandré Soulan Raphaël, chef de famille Badoma de et Lukato, Monsieur Okpo Yapo Roger, chef de la famille Que de Grand Alipi, les frères et sœurs Mobio, les enfants Mobio, la notabilité de et Lukato, la communauté villageoise de et Lukato, en immense tristesse de vous faire part du décès de leur bien-aimé, fils, frère, neveu, cousin, oncle, beau-frère, père, grand-père. Mobio Adja Jean-Philippe, capitaine de police à la retraite, chef du village de et Lukato, survenu le 23 juin 2026 dans sa 66e année à la Pisam Abidjan. Programme du vendredi 17 au dimanche 19 juillet 2026 de 18h à 20h. Présentation des condoléances au domicile familial situé à Kokodi, Angré, cité Caféier 4, en face de la grande mosquée de Angré, villa numéro 211, en face de l'espace vert, rue Jérôme Diégou, Bailly. Mardi 21 juillet 2026, de 19h à 21h. Veillée religieuse au préau de Yvoussep, Trècheville. Jeudi 23 juillet, de 13h30 à 14h30. Levée de corps à Yvoussep, Trècheville, à la salle Félix Oufet-Boigny, suivi du transfert du corps à Lukato sous couverture de Bingerville. De 21h à l'aube, veille religieuse et traditionnelle au terrain du village. Vendredi 24 juillet 2026, de 7h30 à 9h30 à 10h. Messe de requiem suivi de lutte passion au cimetière du dit village. Dimanche 26 juillet à 11h. Messe de suffrage en la chapelle Saint-Michel de Lukato.

dont tu vas chanter avec moi. Tu as dit, le Père recherche des adorateurs. Seigneur, tu cherches dans cette nation quelqu'un qui va se détacher de sa vie pour t'adorer en esprit et en vérité. Me voici.

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3: Bonjour à tous, ravi de vous retrouver sur les 102.5 de Radio Nationale Catholique. Vous êtes à l'émission Au cœur de la cité qui reçoit pour vous un écrivain. Il s'agit de Monsieur Kofi Boigène, enseignant de son état, aujourd'hui à la retraite, mais tout dévoué à sa paroisse, précisément à l'église catholique. Mais avant cela, nous allons lui dédier une belle plage musicale, une façon pour nous de lui dire à quoi bas.

0: Voilà, c'était la participation du groupe Chemin Neuf qui nous chantait Le Seigneur est mon berger. Une façon pour nous de recevoir Monsieur Koffi Bouo et Gène au nom du directeur général de la Radio Nationale Catholique. Bonsoir, Monsieur Koffi.
1: Bonsoir, Monsieur Philippe.
0: Très ravi de vous retrouver. Et ce soir, avec vous, nous allons relire votre vie à la lumière de la foi et de l'école primaire au service de l'Église. Vous êtes bien d'accord?
1: D'accord, on peut y aller.
0: On peut y aller, merci beaucoup. Alors je tiens à dire que c'est au nom du directeur général de la Radio Nationale Catholique, nous vous recevons ici. Et merci à vous parce que vous avez accepté de venir librement nous voir, ça nous va vraiment au cœur. Alors la toute première question que je vais poser, la voici. Pouvez-vous vous présenter à nos auditeurs? Qui êtes-vous réellement, monsieur Koffi Boué et Gène?
1: Je m'appelle Koffi Bouo Etienne. J'ai aujourd'hui 82 ans, plus quelques mois. Et je suis un enfant de la Côte d'Ivoire qui a eu la grâce de servir son pays comme enseignant d'éducation physique et sportive, puis comme directeur de la jeunesse et des sports. Je suis aujourd'hui retraité, mais demeure, par la grâce de Dieu, pleinement actif. Époux, père, grand-père, et depuis plusieurs années, ministre extraordinaire de la Sainte Communion au sein de ma paroisse Sainte-Monique du plateau de Thuit. C'est le récit de ce long chemin, tissé de preuves et de grâces, que j'ai voulu coucher sur le papier.
0: Vous avez une belle âme, n'est-ce pas? Ça, vous l'avez parce que à cet âge, 80 ans, on ne dirait même pas que vous avez cet âge. Je tiens franchement à louer Dieu pour votre vie ici-bas.
1: Je suis dans la grâce du Seigneur.
0: Merci beaucoup. Alors, dites-nous, comment l'idée vous est venue de vouloir mettre un ouvrage sur le bâcher? Autrement dit, pourquoi avez-vous ressenti le besoin d'écrire l'histoire de votre vie?
1: Parvenu à un âge où le regard se tourne naturellement vers le chemin parcouru, j'ai senti le devoir de transmettre. Une vie comme la mienne, marquée dès l'enfance par le combat pour l'instruction, puis par le service de la jeunesse, puis par la foi vécue au quotidien, ne m'appartient plus tout à fait. Elle appartient aussi à ceux qui viendront après moi. Écrire, pour moi, c'était rendre grâce et laisser une trace utile aux jeunes générations.
0: Et qu'est-ce vous a boosté? Je reviens encore sur la même question. Qu'est-ce vous a boosté en arriver à là, monsieur Koffi Boué et Gène?
1: Ben, Monsieur Philippe, j'ai senti au plus profond de moi-même qu'il était nécessaire de laisser une trace indélébile, et c'est par l'écriture.
0: Et vous avez été adoubé par le Saint-Esprit.
1: Tout à fait.
0: Alors, en quoi ce livre est-il un témoignage de foi plutôt qu'un simple récit autobiographique?
1: Il est parce que je n'y raconte pas seulement des faits, mais la manière dont la Providence a accompagné chacun de ces faits. Chaque obstacle surmonté, chaque fugue d'enfant obstiné, chaque étape de ma carrière, je les relis aujourd'hui à la lumière de la foi. Et j'y découvre la patience et la fidélité de Dieu envers moi. Ce n'est donc pas seulement l'histoire d'un homme, mais l'histoire d'une grâce à l'œuvre dans une vie d'homme.
0: Donc, très petit, je n'ai pas dit très jeune, vous avez embrassé la foi catholique.
1: Oui, dans mon village, des années avant 50.
0: Alors, qui a suscité cela? C'est le pape, c'est papa ou bien c'est maman? Ou bien carrément les deux? Autrement dit,
1: Bon,
0: est-ce que votre papa était chrétien?
1: mon père, non. Ma mère, oui.
0: Ah bon?
1: Oui.
0: Et certainement, c'est maman qui vous a envoyé faire vos premiers pas dans l'Église catholique. Ou bien partait avec vous à la messe.
1: Bon, je dirais que c'est plutôt les parents de notre village, qui étaient les premiers fondateurs de l'Église catholique, de par leur attitude, leur comportement, qui m'a amené vers eux.
0: Alors, quels sont les souvenirs les plus marquants de votre enfance, Monsieur Koffi Boué Eugène?
1: Le souvenir le plus vif reste, sans conteste, mon combat pour aller à l'école. Mon père, par fidélité à nos traditions, il refusait catégoriquement de me confier à ce qu'il appelait l'école des Blancs. Cette opposition a façonné toute mon enfance. Elle m'a appris très tôt que certains désirs valent la peine que l'on se batte pour eux. Et voilà.
0: Et pourquoi papa refusait que vous soyez à l'école des Blancs, bien sûr?
1: Il pensait pour lui que je devais être celui qui devait le succéder dans les plantations.
0: Oh oui.
1: Aussi, d'autre part, mon père était de la génération de ceux qui ont fait les travaux forcés. Et donc, dans son esprit et dans son état, il ne lui revenait pas d'accepter de mettre son enfant au service des Blancs. Pour eux, le Blanc, c'est celui qui les a maltraités.
0: Voilà. Et comment est-ce qu'il a été convaincu à vous accepter de partir? Comment ça s'est passé? Juste si vous avez des anecdotes à nous dire, pour qu'on puisse...
1: Je vous dirais que mon père n'avait pas accepté du tout.
0: Un refus total.
1: Oui. Mais avec mon obstination, il a fini par abdiquer.
0: Bien que vous soyez enfant,
1: oui.
0: Vous étiez teigné, excusez-moi l'expression.
1: Oui.
0: Vous me voyez venir. C'est-à-dire, étant enfant, vous allez contre la volonté de votre papa.
1: Bon, pas être contre sa, aller contre sa volonté, mais c'est plutôt le ressentiment que moi j'avais en moi. Mm-hmm. C'est cette volonté-là qui était un peu un point de litige avec mon père.
0: Et en ce moment-là, vous étiez aidé par votre maman? Puisqu'elle était...
1: Quelque part, oui. Je dirais oui, dans sa discrétion, elle n'avouait pas à son mari. Mm-hmm. Mais elle était un peu complice.
0: Mm-hmm. Alors, qu'est-ce que votre papa voudrait que vous soyez en ce moment?
1: Un planteur. Et il m'a appris très tôt à apprendre la culture pérenne. Et j'étais très jeune quand je vais commencer à faire des chants à moi-même. Ceux qui étaient plus âgés que moi travaillaient dans le champ de leur père. Autant je travaillais dans le champ de mon père, autant j'avais des chants moi-même avant de partir à l'école.
0: Avez-vous connu des difficultés particulières pendant vos études primaires, puisque à l'entame, votre papa ne voulait vraiment pas vous voir aller à l'école des Blancs?
1: La difficulté première n'était pas d'ordre scolaire, mais d'ordre familial. Il fallait d'abord conquérir le droit même d'étudier. J'ai fugué à plusieurs reprises au péril de la colère paternelle, dans le seul espoir de trouver une voie vers l'instruction. Ces tentatives, longtemps infructueuses, ont fini par ébranler la résistance de mon père. Mais c'est finalement de ma propre initiative que je me suis inscrit à l'école sans attendre son consentement. J'ai ainsi appris, dès mon plus jeune âge, que la persévérance finit toujours par porter du fruit.
0: Alors là, je suis épaté de passer par votre persévérance. Mais comment les avez-vous surmontés? Parce que ce n'est pas facile pour un papa de votre époque et à qui l'enfant... aller contre sa volonté. Comment est-ce que vous avez pu surmonter cela jusqu'à aller à l'école primaire?
1: Alors, je vous dirais quelque part que mon obstination était au plus profond de moi-même. Et je pensais, pour moi, que ma destinée, mon avenir n'était pas d'aller faire des plantations, mais c'est d'aller à l'école comme les autres camarades de ma génération, de mon âge.
0: Et à ce moment-là, vous aviez des projets quand vous étiez tout petit? J'ai envie de devenir assisteur, j'ai envie de devenir médecin. Est-ce que, en ce moment-là, vous aviez des projets? projet ou bien c'est parce que vous voyez les enfants de votre âge qui partent à l'école? Ça vous encourageait un peu?
1: Ben, je vous ramène un peu à une petite histoire.
0: Allez-y.
1: Mon père était un grand planteur et il faisait d'immenses plantations. Il n'avait qu'une seule épouse, ma mère. Et c'est dans le détour des travaux que ma mère un jour a dit à mon père, comme tu fais des plantations immenses, prends-toi une autre femme et puis nous deux, on va t'aider pour que tes plantations soient bien entretenues. Alors, cela n'était pas tombé dans l'oreille d'un sourd.
0: Ah oui, il a saisi l'occasion.
1: Une dame qui était, une tante qui était venue visiter ses parents, mon père l'a lorgné. Et la tante a dit, ah, si tu es vraiment intéressé, il faut que tu te rendes dans mon village d'où je suis venu. Et ce village s'appelle Tiedio. Et comme j'étais lié à l'époque avec mon père, quand il partait dans le village de sa bonne amie, il m'a envoyé. Et nous sommes allés dans ce village plus grand que le nôtre, où le colon avait installé la première école primaire régionale. Et je me souviens que des aînés de mon village étaient désignés pour aller s'inscrire à cette école. Ils y étaient. Ils étaient trois. Un seul est resté jusqu'en classe de CM2. Faute de papier administratif, il est donc revenu au village. Et c'est dans ce village de Tiedio que j'ai vu des camarades de même âge aller à l'école. Et Philippe, je tiens à te dire que ce qui m'a épaté davantage, c'est ceux qui étaient maladroits à l'école, parce qu'à l'époque, on écrivait avec des porte-plumes.
0: Oui.
1: Quand j'ai vu des taches dans leur kaki, alors j'étais vraiment tombé amoureux.
0: Ah.
1: Et j'ai dit à mon père, moi aussi, je vais aller à l'école comme ces camarades-là. Et ce déclic-là a froissé mon père.
0: Il y a de quoi.
1: Le nombre de jours qu'il avait prévu pour qu'on séjourne chez sa bonne amie, il a écouté le séjour. Et nous sommes retournés au village. Juste à peine arrivé, quelques jours plus tard, paf, on est parti au campement. Voilà.
0: Vraiment, merci pour votre courage. Alors, quel a été votre parcours scolaire depuis le primaire jusqu'à l'université?
1: Une fois la porte de l'école enfin franchie,
0: oui,
1: je me suis mis investi avec toute l'ardeur de celui qui sait le prix de ce qu'il a dû conquérir. Ce parcours, entamé dans la difficulté, m'a conduit au cycle secondaire quelques années plus tard, puis au cycle supérieur par mon entrée à l'Institut national de la jeunesse et des sports, jusqu'à la formation qui fit de moi un enseignant d'éducation physique et sportive, puis par la suite un cadre de l'administration, plus précisément directeur en charge de la jeunesse et des sports de notre pays.
0: Alors, vous avez occupé beaucoup de responsabilités.
1: Oui.
0: Et je vois dans votre biographie, diplômé du... Aidez-moi si...
1: Oui, allons-y.
0: Diplômé d'un CAMEPS, c'est
1: ouais,
0: ça? Je pense bien.
1: Oui.
0: D'un DECEPT et d'un CAPES, certificat d'aptitude pédagogique d'éducation physique et sportive. Alors, je voudrais savoir, de ce parcours, c'est-à-dire du primaire, au fur et à mesure, vous avancez, tout ça, vous arriviez au secondaire, et ensuite, voilà. Quelle était l'attitude de votre papa quand il vous voyait avancer dans l'école des Blancs, si je peux ainsi m'exprimer?
1: Ben, c'est après avoir obtenu le BEPC, et à l'époque, on passait le BEPC, et puis on passait le concours d'entrée en seconde. Quand mon père a su et a entendu que dans mon parcours, j'ai eu ce qu'on appelle au village le brevet, c'est à ce seul moment qu'il s'est adressé à moi en me disant, ben, pour les gens qui vont à l'école que nous connaissons, après 4 ans, 5 ans maximum, ils travaillent le travail du blanc. Mais toi, tu es parti jusqu'à où tu es arrivé là. Il fallait travailler, on va voir un peu. Alors, je lui ai dit que mon parcours n'était pas encore terminé. Que je m'en vais encore à l'école. Et c'est comme ça que je suis allé en classe de seconde, en première. À l'époque, à la classe de première, on passait la première partie du bac.
0: Oui,
1: et ensuite, en classe de première, tous les élèves valides, non handicapés, sont obligatoirement amenés à faire la préparation militaire. Et c'est ce que j'avais fait à l'époque. Voilà ce que je pouvais vous dire.
0: Alors, y a-t-il eu un événement qui a changé le cours de votre vie en ce moment-là, à cette époque?
1: Le fait marquant est d'avoir quitté le lycée en classe de première pour suivre ma formation d'enseignant d'éducation physique et sportive. Ben, l'histoire, comme je le disais, après l'examen, après le passage à la préparation militaire au 3e bataillon de Boaké, je suis parti de Boaké pour aller au village. J'ai fait escale à Abidjan chez un de mes grands cousins à Marcory. Au lendemain d'un petit matin, dans nos promenades, on est rentré à l'IRGS. C'est là que j'ai découvert qu'il y avait un concours. Et j'ai passé le concours à pied levé, sous réserve de fourrer les dossiers si je suis admis. Dieu merci, à ce concours, j'ai été classé 2e sur le plan national. Et du village, je suis parti directement au lycée pour la classe de terminale A2. Lorsque, à l'école, mes collègues, mes camarades de classe qui étaient à l'externat sont venus me dire qu'on a entendu ton nom à la radio, que tu as passé un concours. C'est là que je me suis souvenu qu'effectivement, oui, c'était un dilemme. Fallait-il partir? Ou bien il fallait passer le bac. Je tiens à vous dire, la vérité m'oblige, qu'à ce moment, pour avoir été à l'école très tard, j'avais déjà un enfant en charge. Donc, en me posant la question, mon père qui n'a pas voulu me mettre à l'école et qui ne s'occupe pas de moi, si j'ai un enfant et que je dois faire le parcours jusqu'à l'université encore pendant 4 ans, sans emploi, est-ce que cette situation serait pour moi louable? À la réponse de ce dilemme, j'ai donc choisi d'aller à l'INGS. J'ai fait ma valise, mon sac. J'ai eu un seul complice de mon dortoir qui m'a accompagné nuitamment en fuyant le lycée. Et je suis parti prendre le train, puis je suis rentré à Abidjan. En arrivant à Abidjan, le lendemain, quand je suis allé à l'INGS, il restait seulement que 2 jours pour que les admis qui ne répondaient pas, que cela soit remplacé. Aussitôt, je me suis inscrit. Le lendemain, je suis rentré à l'internat.
0: C'était en quelle année?
1: En 1974.
0: Bon, avant l'époque l'INGS, quels étaient vos rêves à cette époque-là? C'est-à-dire, avant que vous n'en arriviez...
1: Ben, étant au lycée,
0: qu'est-ce que vous souhaiteriez?
1: Oui, étant au lycée, à l'époque, les élèves, on avait des références. Parmi nos aînés, parmi les enseignants. Et comme moi, je faisais la branche littéraire, je pensais fortement être un professeur de lettres ou d'anglais. Ou aussi aller faire le droit pour être un avocat. Ou un juge. C'était ça mes rêves. Malheureusement, heureusement, oui. J'ai dévié volontairement pour des décisions personnelles. Et voilà comment j'ai embrassé le volet du métier des sports.
0: Alors, je voudrais savoir, est-ce que c'était votre premier métier que vous exerciez ou bien depuis déjà à l'école, vous êtes sorti directement de l'INGS faire ce boulot qui vous a mené jusqu'ici.
1: Oui, quand je suis rentré à l'INGS, j'ai fait ma formation 3 années durant. Et à la fin, j'ai été affecté comme enseignant d'éducation physique

0: Mesdames.
1: Ah bon?
0: Ouais.
1: Et quel était le comportement de maman, votre mère, à vous?
0: Ben, toute joyeuse dans son petit coin.
1: Était contente.
0: Ouais.
1: Voilà. Alors, quels ont été les plus grands défis de votre carrière?

0: Alors, le plus grand défi fut certainement de conjuguer l'exigence du terrain, la formation directe des jeunes avec la responsabilité administrative qui appelle, elle, une vision plus large de la politique sportive et de la jeunesse. Il fallait sans cesse veiller à ne jamais perdre de vue l'essentiel, que chaque décision serve véritablement l'épanouissement des jeunes qui nous étaient confiés. Ma carrière s'est bâtie progressivement du grade le plus modeste jusqu'au niveau le plus élevé. Alors,
1: Ok, alors donc, quelle est votre plus grande fierté professionnelle si aujourd'hui vous devez revenir en arrière, rétro-pédaler comme on le dit?
0: ma plus grande fierté demeure que d'avoir contribué, à mon humble mesure, à l'éducation et à l'encadrement de tant de jeunes Ivoiriens, que ce soit sur le terrain de sport ou à travers les politiques de jeunesse que j'ai eu la charge de conduire. Voir qu'aujourd'hui, certains de ces jeunes devenus à leur tour des hommes et des femmes accomplis est une joie que rien ne remplace.
1: Vraiment, vraiment. Avez-vous connu des périodes de doute ou d'éloignement de Dieu? Je voudrais juste rappeler à nos auditeurs qui suivent l'émission Au cœur de la cité. Aujourd'hui, nous sommes avec Monsieur Koffi Boué-Eugène, écrivain et en même temps a donné toute sa vie à l'Église catholique de sa paroisse. Il est avec nous et il répond à nos questions sur sa vie privée de la primaire jusqu'à au secondaire. Sinon, en passant, bien sûr, jusqu'à l'université. Alors, dites-nous maintenant, quelle a été, avez-vous connu des périodes de doute et d'éloignement de Dieu en ce moment-là?
0: Je serais malhonnête de prétendre qu'une vie de 82 ans s'est déroulée sans heurts spirituels. Il y a eu des saisons où les charges professionnelles
1: Oui.
0: et familiales ont pu,
1: Vous allez vous avancer du micro pour qu'on puisse bien. Voilà,
0: ont
1: allez-y.
0: pu, en temps, reléguer la prière au second plan. D'une part à Toumaudi et d'autre part à Bondoukou, lorsque je devrais, en plus de mes charges professionnelles, exercer en tant qu'entraîneur pour les équipes locales. Mais jamais ces distances n'ont été des ruptures. Elles furent plutôt des détours dont le Seigneur, dans sa patience, a toujours su me ramener.
1: Ok. Alors, Monsieur Koffi Boué-Eugène, vous avez un ouvrage titré Les Mémoires de Nana et Boué-Kessié. Alors, quelle a été la partie qui vous a encouragé à mettre cet ouvrage-là sur, je dirais pas sur le marché, parce que vous faites ça pour encourager la jeune époque, hein, enfin. Encourager nos frères et sœurs à suivre le Christ, mais quel a été le courage qui vous a amené à mettre cet ouvrage à la disposition de vos jeunes frères?
0: Ben, c'est une volonté personnelle parce qu'il me fallait coucher quelque chose sur le papier pour laisser une trace sur mon parcours, sur le parcours de ma vie.
1: Et vous, là, je vois Nana et Boué-Kessié. Qu'est-ce que ça veut dire? Nana, nous savons que ça veut dire grand-père ou grand-mère, mais et

0: Kouassi, est-ce qu'il y a une histoire sur cela ou bien c'est un nom que vous donniez à
1: Bon,
0: votre ouvrage?
1: alors, vous avez à l'entête de l'ouvrage mon nom à l'état civil, Kofi Bouo Eugène.
0: Oui.
1: Et le Bouo, qui est le nom patronyme familial, veut dire la pierre, le caillou. Et c'est l'anagramme de mon nom, c'est-à-dire Eugène, qui est E,
0: Allez-y, allez-y, parlez.
1: B, qui est Bouo, Tessier, ça veut dire la grande pierre. Donc, pour bien décrire ce que je voulais au plus profond de moi-même, en étant moi-même aussi âgé en tant que nana, j'ai donc intitulé l'ouvrage Les Mémoires de Nana Ebo Kessié. C'est-à-dire Les Mémoires de Nana Ebo, la grande pierre. Voilà.
0: Alors, quelles sont ces mémoires que vous souhaiterez donner aux jeunes?
1: Ben, pour moi, c'est la persévérance, l'abnégation au travail,
0: Vraiment.
1: le courage. Il faut savoir ce qu'on veut dans sa vie.
0: C'est ça.
1: Voilà la quintessence de ce que j'ai senti au plus profond de moi-même.
0: Et ce livre a été, à ce que je sache, hein, je vois, je suis en train de le feuilleter, a été, comme on le dit, je ne dis pas corrigé, mais par un docteur, maître de conférence, monsieur Kwaku Kuma Fodio, ingénieur de son état, enseignant, pardon, chercheur de son état à l'école normale supérieure d'Abidjan. Alors, que vous a-t-il dit lorsqu'il a feuilleté cet ouvrage?
1: Ben, si vous avez pris le temps un peu de lire, son passage, la préface, vous verrez les petites louanges qu'il a adressées à mon égard. Voilà.
0: Alors, monsieur Kofi, on va revenir un peu dans votre vie spirituelle, puisque c'est pour cela que vous êtes là. Alors, comment le Seigneur vous a-t-il soutenu dans ces épreuves lorsque vous étiez très jeune et papa qui s'opposait à votre cycle scolaire? Quelles ont été les épreuves que vous avez connues?
1: Alors, vous me demandez donc comment le Seigneur m'a soutenu dans les épreuves, n'est-ce pas?
0: Ok, d'accord, oui.
1: Par des rencontres, par la prière fidèle de mon épouse et de ma famille, et par ce sentiment intérieur tenace que je n'étais jamais véritablement seul, même aux heures les plus difficiles. Chaque épreuve surmontée m'apparaît avec le recul comme une main tendue que je n'avais pas toujours su reconnaître sur le moment. C'est nous qui ignorons l'existence de Dieu, sinon lui est présent partout avec nous
0: Vraiment.
1: et à tout moment. Alors, à ce propos, je voudrais vous dire un peu quelque chose
0: Allez-y.
1: de ma vie. J'ai été malade. Une maladie spontanée. Et au détour des examens, il se trouvait que j'avais une tumeur du côlon. Et j'ai été opéré de cette tumeur. Et à cette opération, on m'a placé des poches. Donc, après la guérison, la cicatrisation, il me fallait repartir à l'hôpital pour une deuxième intervention chirurgicale. C'est ce qu'ils appelaient une opération de remplacement du système digestif. Et c'est à cette deuxième intervention, après 3 jours après l'intervention, que j'ai senti un mal. Et ce mal m'a poussé à vomir. Et le vomissement m'a fait perdre énormément de sang. Et à ce moment bien précis, les médecins de garde Quand mon épouse les a interpellés, ils sont venus. Ils étaient deux. Il y a un qui a prescrit des médicaments. Son collègue regarde, il dit, le patient vomit, a fait perdre du sang par le vomissement, parce qu'il y a eu la rupture. Mmh. On ne peut pas lui prescrire ce médicament, sinon ça donne des coagulations. Les deux n'ont pas pu s'entendre, et puis ils sont partis. Ils ont appelé le médecin qui m'a opéré, en lui disant, votre malade est en mal point. Bon. J'ai passé le temps, comme ça, tout seul. Et la nuit, j'étais devenu très faible. Et dans cette faiblesse où je ne pouvais rien faire, j'ai entendu des gens qui échangeaient de part et d'autre. Comme s'ils étaient en opposition. Ah oui, bon, lui, un groupe dit, on va l'habiller en costume. Un autre groupe dit, non, il est issu d'une famille noble, on va l'habiller en pagne traditionnelle. C'est à ce moment bien précis que j'ai dit, Seigneur, si ce qui se passe est de ta conviction, que cela soit fait. Mais si c'est des mains, des hommes, sauve-moi. Philippe, c'est comme si c'était hier, depuis 2001, instantanément, j'ai vu la lumière. Une lumière immense que j'ai jamais traversée, j'ai jamais vu de ma vie. Même l'éclat du soleil est un peu sombre. Et à cet instant bien précis, moi qui n'arrivais pas à appeler mon épouse que je souffrais, quand cette lumière est apparue, je ne peux pas m'imaginer combien de temps cela a pris. Je suis resté là et la lumière s'est concentrée comme une torche sur ma poitrine. Elle a disparu. Là, je me suis rendu compte qu'à mon chevet, il y avait une veilleuse. Et je voulais appeler mon épouse. Ma voix portait si fortement qu'elle s'est réveillée en catastrophe. Elle me dit, qu'est-ce que tu as? Je lui dis, écoute, ma chérie, Dieu m'a sauvé. Le Seigneur est avec moi. Le lendemain matin, à 5 heures, le médecin qui m'avait opéré était à mon chevet. Quand il rentrait, je dormais. Il a pris la chaise et s'est assis à mon chevet. Et puis lorsque je me suis réveillé, je l'ai vu. Et la seule chose que je lui ai dit, il m'a dit, bonjour monsieur Kofi. Je lui ai dit, docteur, merci. Mm-hmm. Le Seigneur, Dieu m'a sauvé. Et voilà une histoire authentique. Mm-hmm. Que pour te dire que ce passage-là a été pour moi un moment vraiment clé de ma vie.
2: Comment avez-vous vécu votre vocation professionnelle à la lumière de l'Évangile?
1: En m'efforçant chaque jour de placer Dieu au fondement de toutes mes activités, mon travail auprès des jeunes, ma vie d'époux et de père, ma pratique religieuse. Ce ne fut pas toujours un équilibre parfait, mais une recherche constante, portée par la conviction que la foi n'est pas un compartiment de l'existence, mais la source qui doit irriguer tous les compartiments de la vie de l'homme.
2: Et comment avez-vous concilié aussi votre vie professionnelle, familiale et spirituelle?
1: J'ai toujours considéré mon métier d'enseignant, puis mes responsabilités dans l'administration, comme une forme de service. Et le service, l'Évangile nous l'enseigne, est le chemin même de la grandeur véritable. Former la jeunesse, l'accompagner, la protéger, c'était à mes yeux une manière très concrète de servir le Christ, oui, à travers ce qu'il nous confie, mmh, et au-delà de la jeunesse ou d'autres couches sociales.
2: Avez-vous dû faire le choix difficile pour rester fidèle à votre foi?
1: Oui, à plusieurs reprises. Notamment lorsque certaines pressions ou certaines habitudes du milieu professionnel se heurtaient aux exigences de ma conscience chrétienne. Alors, il y a eu des moments de ma vie où j'ai senti un peu de frustration. Mais en dépit de tout cela, je me suis ressaisi et reprendre ma vie normale comme cela se doit.
2: Alors je salue la présence du directeur général de la Radio Nationale Catholique qui est du côté de la baie vitrée. Et certainement il nous suit de près. Il vous fait signe, il vous salue, hein, le DG.
3: Salut, voilà. Cher ami.
2: Et on continue l'émission. Pouvez-vous raconter une expérience que vous avez senti la présence de Dieu dans votre vie et travail?
1: Je me souviens d'un moment où, face à des situations d'une grande complexité administrative, je devrais faire le bon choix, celui de Dieu. Bon, vous savez, dans la vie de tout homme, il y a des hauts et des bas. Mm-hmm. Dans mon travail, il y a eu des moments où j'attendais mieux, à un poste mieux que ce que je voulais. Ça n'a pas été, mais j'ai pris cela pas en mal, sans rancune.
2: Vraiment.
1: Et j'ai évolué jusqu'au sommet de mon travail, de ma profession.
2: Et ça ne vous a pas gêné quand à chaque fois vous rencontriez des difficultés de nomination, peut-être de d'autres choses qui ne vont pas à votre point de vue?
1: Ben, la vie est ainsi faite. Ouais. Quand vous acceptez du plus profond de votre cœur, ne mettez pas la déception au premier plan. Mm-hmm. Mettez la place de Dieu dans votre cœur. Et votre parcours à l'intimité avec Dieu est la voie royale.
2: C'est ça.
1: Pour pouvoir sublimer les situations difficiles. Et c'est ce que j'ai fait dans mon parcours.
2: Actuellement, certains de nos auditeurs vous écoutent, qui sont certainement si jeunes, et qui travaillent, qui sont dans des services où ils rencontrent des difficultés, l'incompréhension de leur patron. Alors, vous, quel conseil avez-vous à leur donner?
1: Bon, juste pour leur dire qu'il faut qu'ils soient persévérants et que dans leur vie, ils ne sont pas seuls. Il y a un être suprême qui est avec chacun de nous. Et cet être suprême n'oublie jamais les siens. Alors, qu'ils aient confiance en Dieu, en Jésus-Christ, et qu'ils soient conséquents avec eux par la prière, c'est surtout, pour se retrouver.
2: Qu'avez-vous ressenti en quittant votre activité professionnelle?
1: Une reconnaissance profonde pour le chemin parcouru. Ayant fait mes premiers pas à l'école à l'âge de 17 ans, je me trouvais au moment de faire valoir mes droits à la retraite, fixé sur le papier à 65 ans, en réalité âgé de 70 ans. C'est donc avec bonheur et une impatience non dissimulée que j'ai accueilli l'heure de mon départ, heureux de céder la place à la jeunesse montante.
2: Vraiment, vraiment. Comment avez-vous vécu le passage à la retraite?
1: Ben, je suis très heureux. Je n'ai trouvé aucun inconvénient. Parce que le temps qui nous est donné après une carrière n'est jamais un temps mort.
2: C'est ça.
1: C'est un temps libéré que l'on peut désormais consacrer plus pleinement à Dieu, à sa famille et à sa communauté. Loin d'être une fin, la retraite a été, pour moi, l'occasion providentielle d'un engagement ecclésial que ma vie active ne permettait pas toujours de vivre avec autant de disponibilité. Aussi, un moment de me consacrer entièrement aux responsabilités traditionnelles de la grande famille de Maldigné dont je suis actuellement le patriarche et pour finir à mes responsabilités de conseiller de la mutuelle pour le développement de mon village. Et enfin, de la rédaction de mon ouvrage autobiographique.
2: Beaucoup considèrent la retraite comme une fin. Je me souviens bien, il y a déjà quelques années...
1: Monsieur Philippe,
2: oui.
1: À ce niveau, je voudrais vous dire que sur ce point, dans le Deutéronome, chapitre 33, verset 25, il est dit ceci. que ta vigueur dure autant que tes jours. C'est pour dire quoi? Que si aujourd'hui, je me sens mieux dans ma peau, dans la retraite, c'est parce que ce verset aussi m'a beaucoup plu. Et c'est un peu ce que je vis.
2: Alors, en quoi cette nouvelle étape a-t-elle transformé votre vie, monsieur Kofi?
1: Elle m'a permis de me consacrer plus intensément à ma paroisse, à la prière, à l'écriture de mon témoignage et à la transmission aux plus jeunes. J'y ai gagné une liberté intérieure et une proximité avec Dieu que je n'avais, je l'avoue, jamais connue avec une telle intensité durant mes années actives et de demeurer encore plus proche des miens.
2: Comment êtes-vous venu à vous engager davantage au service de l'Église catholique?
1: Alors, mon parcours spirituel prit racine dès l'enfance au village, comme je le disais tout à l'heure, au sein de l'Église. Une fois scolarisé, je devins enfin enfant de cœur, puis reçus les sacrements de baptême et de la confirmation, avant d'intégrer la jeunesse estudiantine catholique, reconnue par l'État en ces temps-là. Devenu époux, je m'engageais au sein de l'association des cadres catholiques du diocèse d'Abangourou, avant d'assumer la présidence de la communauté ecclésiale de base, Cénacle, de ma paroisse Sainte-Monique du plateau de Thuy, puis d'être institué ministre extraordinaire de la Sainte Communion.
2: Quelles sont aujourd'hui vos principales missions dans l'Église?
1: Ma mission principale consiste à apporter la Sainte Communion aux côtés des prêtres, aux fidèles chrétiens pendant les messes. C'est un service humble, mais infiniment précieux, qui me met en contact direct avec les autres laïcs.
2: Que vous apporte cet engagement sur le plan spirituel et humain?
1: Sur le plan spirituel, il nourrit et fortifie ma propre foi chaque jour davantage. Sur le plan humain, il m'apprend l'humilité et me mettre en contact direct avec d'autres laïcs.
2: Alors, quel est le rôle des laïcs dans la mission de l'Église catholique selon vous?
1: Les laïcs sont appelés à être le prolongement visible de l'Église, au cœur du monde et des familles, là où les prêtres seuls ne peuvent être présents partout. Nous sommes, à notre modeste mesure, les mains et les pieds du Christ auprès de nos frères et sœurs. Leur rôle est immense, à savoir la catéchèse, par exemple, ce n'est pas aux mains des prêtres, ce sont les laïcs. L'organisation de l'Église en conseil paroissial, ce sont des laïcs qui sont en majorité. Les officiers de messe, nous avons les lecteurs, nous avons les ministres extraordinaires, la chorale, et tout ce monde-là, c'est le laïc. Alors, ils ont donc leur rôle qui est très, très, très important dans l'avancement de l'Église à travers le monde.
2: Comment le Seigneur vous a-t-il conduit vers un engagement plus fort dans l'Église? Comment avez-vous apprécié?
1: Comment vous dites?
2: Alors je répète, comment le Seigneur vous a-t-il conduit vers un engagement plus fort dans l'Église? Comment est-ce que c'est venu en vous? C'est que vous êtes en... Vous êtes engagé dans l'Église sur votre paroisse. Et cet engagement, comment est-ce que c'est devenu fort en vous? Est-ce que c'est parce que vous connaissez le curé ou bien est-ce que...
1: Non, point du tout.
2: Parce que...
1: Point du tout. Je le disais tout à l'heure que ma vie professionnelle m'avait écarté à un moment donné de la pratique religieuse que j'avais adoptée dès mon jeune âge.
2: C'est cela.
1: Bon. Cet engagement est venu de l'histoire que je viens de vous raconter. Lorsque j'ai été opéré et que j'ai failli mourir, j'ai vu la lumière du Seigneur. Alors, depuis cet instant bien précis, Mon intimité avec Dieu s'est davantage renforcée.
2: Vraiment.
1: Et aujourd'hui, je ne fais pas un pas sans penser à lui. Parce que si j'effectue un pas, je sais pertinemment que le Seigneur est en moi. Et c'est lui qui me guide.
2: Alors, je voudrais juste une question comme ça. Quel conseil vous aimeriez donner à tous ces yeux ceux comme vous, à la retraite, et qui ne s'engagent pas dans la voie chrétienne?
1: Bon, à tous ceux-là, je dirais que une seule voie, c'est de se remettre en soi-même et de chercher à rencontrer Dieu. Dieu, dans sa rencontre, ce n'est pas l'extérioriser qui est le facteur important. C'est de se remettre au plus profond de soi-même et de comprendre qu'il existe. Ce n'est pas être tout le temps dans l'église qui fait cela, mais c'est le plutôt savoir que l'importance de Dieu dans notre vie est inéluctable. Mm-hmm. Et qu'on peut pas séparer sa vie à Dieu.
2: Vraiment. Alors, je voudrais savoir, est-ce que cette éducation religieuse que vous avez eue dès vos plus jeunes âges, est-ce que vous l'avez inculquée à vos enfants, dont je salue déjà la présence de deux de vos filles, hein, Madame Kamina Léa, qui est avec Kamina Léa, pardon, et Madame Elisor Nicole. Elles sont là, elles sont venues vous assister. Oui. Voilà. Alors, est-ce que vous leur avez aussi donné cette éducation religieuse? Vous leur avez facilité, pas comme votre papa l'a fait, est-ce que vous leur avez facilité cette voie religieuse?
1: Je dirais oui, puisque au jour d'aujourd'hui, moi, à mon humble avis, la vie que je partage avec mon Dieu, je reconnais à mes enfants qu'ils sont encore plus en avance que moi-même.
2: Ah bon?
1: Oui. Et donc, je me rassure que la transmission à la recherche de Dieu avec mes enfants vers Dieu, en tout cas, il est établi. Et il est en progression, en nette progression.
2: Donc vous êtes satisfait de la vie religieuse de tous vos enfants?
1: Oui, je le dirais oui.
2: D'accord. Alors, quel service rendez-vous aujourd'hui dans votre paroisse Sainte-Monique?
1: Ben, c'est ce que je vous ai dit tantôt. Je suis ministre extraordinaire de la Sainte Communion.
2: C'est ça.
1: Voilà.
2: Mm-hmm. Et en dehors de ça?
1: Bon, avec le poids de l'âge, aujourd'hui, ma mobilité est réduite. Mm-hmm. Donc, je me consacre exclusivement seulement que donner la communion.
2: Ok. Alors, vous parlez du poids de l'âge. Alors, je voudrais savoir si vous deviez résumer votre parcours en une parole de foi, quelle serait-elle?
1: Ben, je vous dirais que la parole de foi que je voulais vous dire, c'est reconnaître l'existence de Dieu en vous, en chacun de nous. Et si nous avons cette volonté, cette culture, parce que ça ne s'acquiert pas pour une fois de bon, c'est, l'entretien doit se faire tous les jours. Mm-hmm. Voilà.
2: Quel c'est ou quel
1: alors, c'est... Oui, oui, ce passage, mm-hmm. C'est là que je dirais que au chapitre 1 de Josué, le verset 5 dessine cela. Et il est écrit ceci. Mm-hmm. Durant ta vie, personne ne pourra te résister, car je serai avec toi comme j'ai été avec Moïse. Jamais je ne t'abandonnerai. Jamais je ne te laisserai sans secours.
2: Un très beau passage. Et c'est de quel passage pour permettre à nos auditeurs qui nous écoutent, qui certainement travaillent des moments difficiles dans leur vie, dès qu'ils aient Jésus en eux.
1: Ouais. Voilà. Dans l'Ancien Testament, mm-hmm. Jésus, chapitre 1, verset 5.
2: Alors, je voudrais que vous repreniez encore ce passage, relisez pour permettre à, aux frères qui nous écoutent de surmonter leurs difficultés.
1: La parole de Dieu dit ceci. Durant toute ta vie, personne ne pourra te résister, car je serai avec toi comme j'ai été avec Moïse. Jamais je ne t'abandonnerai. Jamais je ne te laisserai sans secours.
2: Voilà, c'est clair. Alors, quel saint ou sainte vous inspire particulièrement? Et pourquoi?
1: Quel
2: saint ou sainte qui vous inspire particulièrement?
1: Ben,
2: vous portez le si bon prénom Eugène, mais certainement vous avez des saints qui vous ont marqué.
1: Alors, M. Philippe, je n'ai pas allé chercher loin. Mais ça aussi, je ne dirais pas que parce que je suis de la paroisse. Mais tout simplement, c'est depuis mon jeune âge que j'ai connu la vie de Sainte Monique. Cette dame qui a résisté au courroux, je ne sais pas, à toutes les méchancetés de son mari. Mais elle a toujours mis en prière. Son fils Augustin qui a suivi son père, tous les deux ont causé tous les problèmes à Monique.
2: C'est ça.
1: Mais dans la prière, elle a réussi à les ramener à la conversion.
2: C'est ça.
1: À croire en Dieu. Jusqu'à ce que Augustin soit évêque. Et aujourd'hui, dans notre vie chrétienne, Augustin fait référence à beaucoup de choses.
2: Ça, c'est bien dit. Alors, qu'avez-vous appris sur Dieu en réalisant votre vie?
1: Ben, je dirais que Dieu a fait beaucoup de choses pour moi. Et ça encore, ça peut me ramener à ce que je viens de te dire. Si Dieu n'avait pas été avec moi, aujourd'hui, je ne serais pas assis à tes côtés. Donc, l'apparition de cette grande lumière, c'est Dieu qui l'a fait que aujourd'hui je résiste et que je suis en vie. Et je tiens à vous préciser qu'à la suite donc de cette vision que j'ai eue, la lumière qui m'était apparue, il avait été constaté par les prêtres et par les médecins que la tumeur qui avait été extraite à moi, il y avait des gènes cancérigènes. Donc j'ai traversé des moments difficiles où j'ai été soumis à des traitements par le professeur Eshiman, paix en son âme, et qui m'a fait faire des chimiothérapies. C'était extrêmement difficile. À chaque fin de séance, je pouvais passer au moins 2 ou 3 jours sans pouvoir même boire l'eau. Parce que sur ma langue, au palais de ma bouche, tout se dénudait. Et puis, quelque part aussi, il faut dire que je tiens à le préciser, que ce passage de ce traitement, tous ceux qui ont été soumis, aujourd'hui, personne ne vit. Alors, voyez-vous que c'est aujourd'hui, si je suis en face de vous, c'est le Seigneur qui m'a amené à cela.
2: C'est une grâce de Dieu. Alors, quel est le personnage de la Bible qui vous a le plus marqué, en dehors, bien entendu, de Jésus, vrai Dieu, vrai homme?
1: Dans l'Ancien Testament, c'est Joseph.
2: Ah bon?
1: Oui.
2: Et pourquoi?
1: Ses frères l'ont vendu pour un bien personnel. Mais où il est parti en tant qu'esclave, avec l'obstination, avec la persévérance, il a conquis la confiance du pharaon. Et le pharaon lui a légué des pouvoirs extrêmement grands en Égypte. Et il a fait de ses frères, ils sont venus, c'est lui qui a leur permis d'avoir à manger. Donc, Joseph, dans l'évangile de l'Ancien Testament, est pour moi quelqu'un que je...
2: Que vous aimez, vous respectez. Voilà. C'est un modèle pour vous.
1: C'est un modèle.
2: Voilà. Alors, que voulez-vous qu'on retienne de vous au soir de votre vie? Qu'est-ce que vous voulez que Mme Kamena, Léa ou Mme Elison Nicole disent de vous au soir de votre mission ici-bas?
1: Qu'un homme, malgré les obstacles placés sur sa route dès l'enfance, peut avec persévérance et confiance en Dieu accomplir le dessein qui était le sien et le mettre tout entier au service des autres. Je souhaite vivement que l'on retienne de moi un serviteur fidèle au service de son pays comme de sa communauté ecclésiale.
2: Et que pensez-vous de la Radio Nationale Catholique?
1: Je salue avec gratitude cette institution qui offre dans notre pays une voix précieuse à la foi, à la culture, au témoignage chrétien. C'est un honneur pour moi que d'y être accueilli aujourd'hui pour partager ce parcours. Je formule le vœu que cette antenne continue longtemps encore d'éclairer et d'éditer ses nombreux auditeurs.
2: Merci beaucoup, Monsieur Kofi Boué-Eugène. Je rappelle que vous êtes écrivain, vous avez écrit un ouvrage sur votre vie et vous êtes engagé sur votre paroisse au plateau de Cuy, précisément à la paroisse Sainte-Monique. Voilà, vous êtes venu parler de votre vie, de votre engagement vis-à-vis de Dieu. Et nous allons terminer en beauté. Ce choix musical a été donné par vous-même parce que c'est un chant Aïlaf, gospel. Ghanéen, qui vous a le plus marqué dans votre vie de chrétien, n'est-ce pas?
1: Tout à fait.
2: Voilà, nous les écoutons. Et en même temps, je dis merci à tous nos auditeurs qui nous ont suivis et qu'on se retrouve lundi prochain avec un autre invité pour un autre prochain de Thèbes. Bonsoir à vous.

0: Voilà, c'était un chant gospel qu'a souhaité Monsieur Koffi Boué-Éjène pour vous dire bonne soirée. Puis, avant qu'il ne parte, nous allons vous laisser passer un message de la part de Monsieur Koffi. Alors, on vous écoute.
1: Alors, je voudrais inviter le peuple de Dieu et tous ceux qui sont à l'écoute à la Radio nationale catholique que mon ouvrage sera dédicacé le samedi 8 août à 9 h à la paroisse Saint-Jean de Cocody.
0: Le samedi 8
1: Le
0: août.
1: samedi 8 août.
0: Et pourquoi est-ce que vous êtes allé jusqu'à Saint-Jean pendant que votre paroisse mère est Sainte-Monique, si je peux aussi poser
1: Bon.
0: cette question?
1: J'ai estimé que la paroisse Saint-Jean est au
0: Au
1: centre
0: centre,
1: d'Abidjan aujourd'hui.
0: d'Abidjan.
1: Voilà.
0: Et donc, on reprend l'annonce. C'est pour le samedi
1: C'est pour
0: 8
1: le samedi
0: août.
1: 8 août
0: À
1: à
0: quelle heure?
1: 9 h.
0: 9 h du mat?
1: À la paroisse, oui, 9 h.
0: Ouais, 9 h du
1: Ouais,
0: matin
1: 9 h du matin.
0: À la paroisse
1: La
0: Saint-Joseph.
1: paroisse Saint-Jean de Cocody.
0: Tout le monde est invité.
1: Tout le monde est invité.
0: Voilà.
1: Ouais.
0: Merci beaucoup, monsieur Koffi Boué-Éjène. Je rappelle que vous avez écrit les
1: Merci, monsieur.
0: mémoires de Nana et Boué-Kessé. Voilà.
1: Tout le plaisir a été pour moi d'avoir été invité par votre prestigieuse institution de médias dans le domaine religieux. Merci, monsieur.
0: Merci à vous, merci. Et notre émission s'achève. On reste en contact. Bonne suite des programmes sur la Radio nationale catholique.
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Le Seigneur est roi. Que toute la terre entière s'émerveille. Que les peuples lointains se réjouissent. Il a créé la terre par sa puissance, fondé le monde par sa sagesse et étendu les cieux par son intelligence. Il siège dans les lieux très élevés, au-dessus des chérubins et des séraphins. Il est vêtu de splendeur et de gloire, drapé de majesté. Et ce Dieu veille sur moi, de même il veille sur toi.

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2: Saint Gélase, il naquit en Afrique et avait été secrétaire de Félix III. Il essaya de parvenir à une conciliation entre l'Église d'Orient et l'Église d'Occident, comme l'avait déjà fait son prédécesseur. Il ne parvint pas à ses fins en raison également de la forte opposition de l'empereur Anastase. L'épître que Gélase envoya à cet empereur pour éclaircir les termes de sa pensée à propos des deux pouvoirs temporels et spirituels resta célèbre. Des deux pouvoirs, celui spirituel est le plus élevé et même l'empereur doit s'y soumettre. À ce dernier revient exclusivement l'exercice de celui temporel. D'autre part, pour ce qui concerne les choses matérielles, même les ministres de Dieu se soumettent aux lois impériales. Et s'il est juste que les fidèles soient soumis aux évêques, il est aussi tout nécessaire que tous considèrent la suprématie du chef de cette église que Dieu a établie comme étant la première parmi toutes les autres, à savoir le siège de Rome. Jamais aucun discours n'avait été aussi clair. Il fit tout son possible pour que les dernières manifestations de fêtes et de rites païens qui persistait encore dans les habitudes des chrétiens disparaissent. Il n'hésita pas à prélever de l'argent des richesses de l'Église pour subvenir aux besoins du peuple durant les périodes de famine et de peste ou tout simplement de pauvreté. Il fut appelé le père des pauvres.
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Bonjour à toutes et à tous, bien-aimés auditeurs et auditrices. Quel bonheur de vous retrouver sur les ondes de la Radio Nationale Catholique de Côte d'Ivoire, la voix de l'Évangile, la radio qui nourrit la foi et rapproche les cœurs. Vous êtes bien à l'écoute de votre rendez-vous de libre antenne des vacances. Cette émission où nous prenons le temps de nous écouter, d'échanger librement et de réfléchir ensemble autour des sujets qui touchent notre société, notre vie de foi et notre quotidien de chrétien. En ce jour de lundi 20e jour du mois de juillet de l'an 2026, c'est avec une grande joie que nous vous accompagnons du côté de la technique. Raymond Collin est confortablement installé ou les manipulations techniques. À lui, nous adressons nos salutations. Je suis Agathe Denis.

Comment poser les limites à une personne avare sans transformer la relation en affrontement? Les relations humaines reposent sur un équilibre délicat entre la générosité, le respect mutuel et la compréhension des différences de caractère. Cependant, lorsqu'une personne fait preuve d'une avarice excessive, des tensions peuvent apparaître et fragiliser la qualité des échanges. Face à une telle attitude, il devient parfois nécessaire de poser des limites afin de préserver son bien-être et l'équilibre de la relation. Mais cette démarche, si elle est mal conduite, peut être perçue comme une attaque et conduire au conflit. C'est fort de ce constat que nous sollicitons votre participation, chers auditeurs et auditrices, afin de nous aider à réfléchir et à trouver des réponses à la problématique de la libre antenne de ce jour, poser les limites à une personne avare sans transformer la relation en affrontement. Et comme c'est vous qui faites l'émission, voici les numéros de téléphone pour vous permettre de construire cette émission de bout en bout et de nous enrichir en nous éclairant de vos témoignages et de vos expériences. 07 59 55 54 24 ou le 05 55 03 46 60 et enfin le 01 42 85 87 06. Bienvenue à la libre antenne des vacances.

0: Allô.
1: Oui, bonjour, ma soeur.
0: Monsieur Sous-Gervais, bonjour à nouveau. Nous vous écoutons.
1: Moi, je dirais que c'est son choix. Il faut que ce soit clair. C'est son choix d'être quelqu'un d'avare. Et d'ailleurs, c'est moi peut-être ça dans sa nature. Et puis, une personne avare, il ne faut pas tout de suite voir. Ça veut dire que cette personne n'a pas la main facile. Vous allez voir que les gens s'en plaignent parce que la personne ne leur donne pas de l'argent. La personne donne difficilement l'argent, voire même ne donne pratiquement pas. Mais il faut chercher à savoir. Parce qu'il y a certaines personnes, peut-être que la personne a un projet. Ou bien la personne est en train d'investir quelque part. Et donc la personne a décidé de moi, cette année, je dis n'importe quoi, hein, cette année 2026 par exemple, je ne donnerai plus de l'argent comme j'ai eu l'habitude de le donner il y a plusieurs années en arrière. Parce que je suis en train de construire ma maison, c'est des exemples. Je suis en train de construire ma maison, ça, et beaucoup trouveront qu'il y a. Mais ces personnes ne chercheront pas à savoir pourquoi est-ce que la personne est avare. Et comme je le disais dans mes propos libinaires, c'est son choix. Et d'ailleurs, moi je le dis clairement, je n'ai même pas de limite à mettre ou alors une barrière, je dirais, entre cette personne et moi, parce que c'est son choix. Cette personne est un camarade, et on garde notre camaraderie, on va se saluer, on va peut-être rigoler de temps en temps, mais sachant que c'est une personne très avare, je dirais, ben, je n'irai même pas de ce côté. Et d'ailleurs, moi, généralement, ces personnes qui sont avares, si je veux les inviter à ce qu'on prenne un pot, moi-même, je dis, viens, je paye. Mais si je ne veux pas aussi, je laisse tomber. Parce que ne vous attendez pas à ce que cette personne vous accompagne, je dis, n'importe quoi, dans un restaurant, et vous allez faire du 50-50. Donc, moi, pour conclure, c'est pour dire que je n'ai pas de problème, je n'ai même pas de limite, mais à mettre. Au demeurant, peut-être que je peux lui donner des conseils pour que la personne ait la main un peu plus facile. Mais ça encore, c'est rentrer dans son intimité et c'est pas mon rôle de le faire. Voilà, donc je respecte son choix, mais seulement, il y a certaines choses que je fais avec cette personne. Et je prends mes responsabilités, je ne vais pas attendre que cette personne vienne à moi, pour qu'elle vienne. Mais je l'invite, je lui dis, bon, écoute, on va faire du 50-50. Donc c'est un peu là ma position, je respecte son choix et il faut respecter son choix également, voilà, pour éviter, parce qu'en voulant trop lui donner des conseils trop forcés, parce que ça va ternir votre relation, alors que moi je préfère éviter cela et le laisser se conforter dans son choix. Merci ma soeur, et que Dieu te garde.
0: Alors monsieur Sous-Gervais, ne partez pas, nous vous avons écouté d'accord. Attentivement, est-ce que... À partir, de quel moment vous nous dites qu'une personne est avare et non simplement économe? À partir de quel moment? Est-ce que vous pouvez nous définir l'avare et nous dire la différence entre une personne économe et une personne avare?
1: Mais une personne avare, c'est une personne même, sa nature, elle ne va jamais. Et avare financièrement, moi je prends le côté finance. Mm-hmm. Avare financièrement, c'est une personne... Il y a les moyens, ça faut le dire clairement. Mm-hmm. Vous allez voir que cette personne ne partage pas, cette personne ne donne même pas. Mm-hmm. Quand bien même qu'elle ait les moyens, vous allez la solliciter, elle ne va jamais vous donner. Mm-hmm. Et cette personne, vous allez voir que là où il faut se mettre ensemble mm-hmm. pour peut-être cotiser, moins vous bien donner, la personne vous dira non, moi je n'ai pas d'argent. Mm-hmm. Voilà, moi c'est un peu comme ça que je définis mm-hmm. une personne avare.
0: Oui. D'accord. Alors, si vous définissez une personne avare comme cette personne qui évite les dépenses, même utiles, comment pouvez-vous faire l'analogie entre la personne avare et la personne qui fait des économies? Celui qui fait les économies, c'est quelqu'un qui n'en a pas, qui cherche à mettre un fonds en vue de faire quelque chose, n'est-ce pas?
1: Non, pas forcément. La personne peut avoir les moyens,
0: oui.
1: Mais elle a un objectif, comme je l'ai dit tout à l'heure, elle veut mm-hmm. construire sa maison sur 3 ans.
0: D'accord.
1: Donc la personne, elle aura les moyens, mais ne pas mettre à la disposition de quelqu'un d'autre,
0: d'accord.
1: Mais mettre l'accent sur la construction et la finition de sa maison. Mais la personne économe en avare,
0: mm-hmm.
1: c'est clair. La
0: oui, c'est ce qu'on voulait comprendre.
1: Et voilà, la personne qui est économe n'est pas forcément en avare.
0: D'accord.
1: Elle a un but bien donné.
0: D'accord.
1: Merci ma soeur.
0: Alors avec vous, on retiendra tout simplement que vous n'arriverez pas à mettre les limites à une personne avare parce que vous ne voulez pas que cela dérive et que vous laissez la part avec son comportement, parce que c'est pas à vous de changer un avare, mais c'est la personne avare elle-même qui doit pouvoir changer. Merci beaucoup, monsieur Zou Gervais, et très très bonne journée à vous.

0: Allô?
1: Oui, allô?
0: Bonjour, monsieur.
1: Bonjour, madame.
0: Votre nom, s'il vous plaît.
1: Moi, c'est Daniel Guirougou.
0: Monsieur Daniel Guirougou, comment allez-vous?
1: Oui, ça va.
0: Alors, nous vous écoutons sur le thème du jour. Comment poser les limites à une personne avare sans transformer votre relation en une relation d'affrontement? Pour ne pas qu'il y ait des disputes. Comment lui dire, écoute, ça, ben, ça suffit, mais sainement, quoi?
1: Bon, moi souvent, je pense que... bon, d'abord, j'aimerais vraiment voir, toucher un peu comment je vois un peu une personne qui est avare.
0: Oui.
1: Moi, je pense que la personne qui est avare, c'est un peu comme quelqu'un qui... De la même manière qu'on s'attache à Dieu, c'est cette manière qui s'attache à l'argent.
0: Oui.
1: Donc ça fait que quand j'ai compris ça, ça m'a fait peur. La fait que j'ai commencé à avoir peur des personnes. Mais je veux que aussi on les aide, parce que si on les aide pas, ça sera vraiment très très compliqué. Ça sera très compliqué. Parce que souvent même, ils s'en rendent pas compte que c'est quelque chose de très grave. Ces personnes. Parce que j'ai côtoyé aussi certaines personnes de ce genre, beaucoup comme ça. Voilà, donc, selon mon avis, il faut vraiment qu'on les approche et puis qu'on ne les juge pas. On ne les juge pas, mais il faudrait qu'on les fasse comprendre que c'est vraiment quelque chose de très grave. Et puis les donner soit c'était un moyen, c'était un conseil pour que, voilà, ces personnes-là puissent vraiment sortir vraiment de cette prison. Parce que je pense que c'est aussi comme une prison. Voilà, c'est comme une prison, voilà, je le vois ça un peu. Voilà.
0: Alors, monsieur Daniel Guirougou, alors concrètement, donnez-nous un exemple. Quand vous approchez là, qu'est-ce que vous pouvez par exemple dire à une personne avare pour l'aider à sortir de sa prison d'avarice, comme vous nous le dites en ce moment?
1: Bon, comme solution, je pense que cette personne-là doit vraiment beaucoup chercher à prier beaucoup. Voilà, j'ai appris beaucoup pour ce défaut-là. Parce que c'est un très grand défaut. Voilà, il ne faut pas qu'il sache que c'est un truc qui est vraiment...
0: banal, quoi, oui.
1: Voilà, il faut qu'il sache que c'est quelque chose qui est très vilain, c'est très vilain à voir. C'est un peu comme de l'ordure. C'est des ordures qui sont en nous. Donc, il faudrait qu'on les fasse comprendre que... Il faudrait qu'ils fassent un effort pour prier, se soient à se rapprocher à des hommes de Dieu, des bergers, pour vraiment prier beaucoup pour que ces défauts-là, comme des ordures qui sont totalement en eux. Voilà. Donc c'est un peu comme ça, je vois un peu.
0: D'accord. Merci beaucoup, monsieur Daniel Guirougou, pour votre contribution. Et très bonne journée à vous. Merci.

Comment poser des limites à une personne avare sans transformer la relation en affrontement? Est-ce qu'il faut avoir le courage de dire à l'avare qui veut profiter de vous, non, je paye aujourd'hui pour boire, tout simplement sans culpabiliser? Voici autant de questions que nous nous posons et dont nous n'avons pas les réponses. Parce que nous, quand on a nos amis avares, bon, par moment on dit ça suffit, tu commences à exagérer, j'en peux plus, et ça soulève des conflits. Alors, nous vous soumettons ce problème-là pour que vous puissiez nous aider avec des exemples concrets pour nous aider à avoir une cohabitation, une relation interpersonnelle avec des personnes avares, mais sans arriver aux affrontements, aux colères et tout ce qui s'ensuit. Alors, nous savons compter sur vous. Il vous suffit simplement de nous appeler pour partager votre expérience et nous aider à comprendre le thème. 07 59 55 54 24 ou au 05 55 03 46 60 et enfin au 01 42 85 87 06.

0: Allô? Allô?
1: Allô, bonjour.
0: Bonjour, monsieur.
1: Oui, c'est Jean de
0: Jean
1: Saint-Jean.
0: de Saint-Jean, comment allez-vous ce matin?
1: Oui, ça va bien chez vous.
0: Nous allons très bien en studio ici. Alors, nous vous écoutons, le décor est planté, hein?
1: D'accord. Quand
0: Oui.
1: on regarde un peu
0: Oui.
1: la définition de quelqu'un d'avare, c'est quelqu'un qui a de la passion excessive pour l'argent, qui refuse de dépenser ou de partager, et même qui se prive lui-même. Voilà, donc si on trouve quelqu'un qui a une passion excessive pour l'argent, il refuse de partager et qu'il ne se prive pas lui-même, il dépense pour lui-même excessivement, mais il ne partage pas, il ne donne pas. Bon, est-ce qu'on peut dire encore qu'il a avare? Question. Mais quoi qu'il en soit, comme ils l'ont dit, c'est vraiment un vilain défaut. Et dans ces conditions-là, au lieu de poser des limites, parfois vous perdez l'ami. Mais je pense qu'il faut plutôt poser avec un cadre, quoi, comment vous allez marcher ensemble. C'est-à-dire, vous l'avez invité aujourd'hui, demain vous l'êtes acquitté comme ça, c'est lui qui vous invite. Vous voyez? Voilà, des petites choses comme ça qui peuvent se passer. Parce que quand les limites sont posées, alors c'est fini. J'ai un ami qui me disait comme ça qu'il a invité son ami. C'est l'ami même qui choisit de quoi il va. Et la facture fait près de 50 000. Et l'ami même n'enlève même pas quelque chose.
0: Oui.
1: Et il me disait comme ça que c'est fini, quoi. Il ne va plus jamais l'inviter. Vous voyez? D'accord. Et pour, par rapport aux solutions. Mais vous voyez, parfois, je pense que l'avarice, c'est un péché, hein, un péché grave.
0: Oui.
1: Pourquoi? On le sait parce que ça peut déboucher sur des choses très graves. C'est-à-dire, vous pouvez laisser quelqu'un mourir parce que vous êtes avare.
0: Oui.
1: Vous pouvez mourir, vous pouvez vous laisser mourir vous-même parce que vous êtes avare. J'ai encore en image, il y a un journal, je ne vais pas dire le nom, qui présentait un monsieur où il avait une ordonnance de 1 000 francs. Il n'a pas voulu payer. Quand il est décédé, ils ont trouvé près d'un million chez lui. Et ça me fait penser à une date qui avait l'argent sur elle attaché alors que les gens étaient en train de cotiser pour la sauver. Et donc, pour dire que ça peut aller très, très, très loin quand on a avare. Mais le problème, c'est que c'est quand, dans le couple, quelqu'un est avare, ça devient difficile, hein, vous comprenez, ça devient très compliqué. Et ça fait que, bon, dans le couple même, ça fait que l'homme peut changer. Parce qu'on a un couple comme ça, le gars très, très généreux, mais la femme, elle travaille, mais voilà. Et ça fait que le monsieur, un peu, il a commencé même à changer, à devenir un peu méchant. Tu vois, donc c'est ça qu'il faut pouvoir éviter. Quand c'est des amis, c'est facile, mais quand c'est des proches, et tout ce travail-là doit se faire en famille. Moi, je regarde mes enfants, parfois je constate que, voilà, parmi eux, quand il est encore petit, je comprends. C'est-à-dire, quand mon petit est encore petit, 3 ans, 4 ans, je peux supporter, mais à un certain âge, je suis obligé de taper fort. Voilà. Appeler l'enfant, il faut parler avec lui, il faut partager, il faut donner, il faut faire ceci. Voilà. Pour éviter que ça ne reste. Voilà, parce que ça aussi, ça tient depuis l'enfance. Hein. Il y a des gens, c'est toute vie quand ils sont jeunes, ils ne font pas grand-chose. Voilà, ils peuvent penser aux autres. Et contrairement, vous voyez, il y a des gens, quand ils sont jeunes, la famille, les parents, leur apprendre, disons, à partager, et puis bon, ça reste. Voilà un peu ce que je voulais dire.
0: D'accord. Alors, Jean de Saint-Jean,
1: oui.
0: vous nous dites que essayer de poser les limites, ça peut envenimer, pour ne pas dire activer les affrontements.
1: Oui.
0: Et qu'il faut essayer de trouver un cadre dans lequel on pourra s'exprimer pour minimiser les dégâts. Alors, donnez-nous un exemple concret. On va vous soumettre un cas et puis vous allez analyser le cas. Par exemple, vous, Jean de Saint-Jean, vous avez un ami avare. Et d'habitude, quand vous allez au restaurant, c'est vous qui payez. Alors, dans ce contexte-là, où l'habitude devient récurrente et un peu fatigante, quelle est la condition que vous allez fixer pour recadrer, hein, sans soulever d'affrontement, le comportement de votre ami qui ne dépense rien, sachant bien qu'il a les moyens aussi de payer le restaurant?
1: Oui, comme je disais,
0: Oui.
1: une attaque frontale serait désastreuse.
0: Oui, dites-nous ce que vous
1: Voilà.
0: allez faire. Quelle est
1: Je
0: la
1: dis,
0: technique que vous allez
1: ça
0: utiliser?
1: arrive, j'ai déjà fait
0: Oui,
1: moi-même,
0: oui.
1: attaquant un de mes amis. Et cette fois-ci, là, pauvre, c'est toi qui vas payer. Qui fait du mal, il a payé.
0: Ah, voilà, c'est voilà, les exemples comme ça, nous, un peu.
1: Aujourd'hui, là, c'est toi qui paye. Il a payé.
0: Ou bien vous le laissez finir le restaurant et puis vous dites...
1: Non, non, non, non, on ne fait pas ça.
0: On ne fait pas ça. Là, d'accord, on n'a qu'à prévenir avant.
1: Voilà, pour que vous allez les disposer.
0: D'accord.
1: Voilà.
0: Il sera effrayé.
1: Avant, voilà, et puis c'est pas bon, vous allez être mal à l'aise.
0: Oui.
1: Et puis même souvent, vous l'aidez même à contribuer. Oui. La facture est peut-être... c'est lui qui paye, mais si c'est 20 000, vous donnez 5 000, puis les 15 000.
0: D'accord.
1: Je suis dessus, voilà.
0: En tout cas, nous avons retenu la technique.
1: Et puis dans la discussion aussi, voilà, si c'est un chrétien, lui-même voit ce que Dieu et puis l'Église parle,
0: oui.
1: L'argent, peut-être ça peut le sensibiliser.
0: Oui.
1: Il y a beaucoup de passages, on a dit, les personnes, voilà, et Christ même a parlé de l'argent. Quand les gens sont venus le voir pour parler d'héritage, voilà ce qu'il a dit. L'Église aussi parle d'argent, de faire beaucoup attention. Tout à l'heure, en venant dans la voiture, j'écoutais l'archevêque là,
0: oui.
1: Voilà, qui disait au prêtre, je pense qu'il y a eu un truc là. Ouais, c'était représenté par un autre évêque, là, donc il disait comme ça au prêtre de faire beaucoup attention à l'attachement à l'argent.
0: Oui.
1: Voilà, je pense que c'est un grand thème de l'Église. C'est des questions un peu changées. Il faut une conscience, quoi.
0: D'accord.
1: Mais comme je l'ai dit, c'est que parfois vous voyez les gens, ils ne sont pas avancés par rapport à eux-mêmes, mais ils ne partagent pas. Et ça aussi, tu vois, c'est un peu frustrant.
0: Oui.
1: La barre totale, on peut comprendre, c'est-à-dire qu'ils ne partagent pas, qu'ils même se pire. Mais les gens, vraiment, voilà, juste, vous voyez. Il a l'argent. Quand il est là, vous pensez qu'il a l'argent.
0: Oui.
1: Mais il ne partage pas ça aussi. Bon, c'est compliqué.
0: D'accord. Voilà, merci beaucoup pour votre contribution et puis pour l'exemple éclairé. Très, très bonne journée. Mesdames et messieurs, nous sommes dans l'ère des vacances et vous suivez la libre antenne des vacances. C'est votre émission, c'est vous qui la faites. Vous nous appelez et puis vous nous partagez votre expérience et puis vous nous dites comment vous comprenez ce thème-là. Allô?
2: Allô?
0: Bonjour. Bonjour, Madame Adja.
2: Bonjour, Madame Denis.
0: Bonjour. Comment allez-vous?
2: Comment vous allez?
0: Je vais très bien. Et comme je suis en collaboration avec le technicien, en fait, nous allons parfaitement bien.
2: Très bien. Oui, merci. Bien, par rapport au thème, moi, je soutiens que la varice est un grand défaut, gilet défaut.
0: Ah!
2: Et je suis entièrement d'accord pour ça. Cependant, à quel niveau il faut en déterminer qu'une personne est avare. Voilà, ce n'est pas parce que la personne n'a pas le même niveau de vie que nous, ou encore cette personne n'effectue pas les mêmes dépenses selon notre manière de faire, qu'on va juger qu'elle est avare. Parce qu'on n'est pas tous logés à la même enseigne. Et donc, pour déterminer qu'une personne est avare, il faut partager son quotidien pour savoir effectivement si elle en va ou pas. Mais on ne peut pas de loin comme ça juger une personne parce qu'elle n'arrive pas à faire les mêmes, comment on fait sortir l'argent parce que c'est à ce niveau-là qu'on parle, au même titre que nous, et puis automatiquement juger. Vous comprenez? Maintenant, si vous avez cette personne et que vous vous rendez compte que c'est une personne en va, il faudrait que vous l'interpellez. Parce que l'avarisme, avec l'avarisme, on peut se tout détruire. Puisqu'une personne qui est avare a du mal même à sortir de l'argent pour elle-même. Elle veut tellement amasser comme à fameux, vous connaissez l'histoire de la femme, au point où elle-même, elle se dit sa roue. Elle se néglige et elle vit dans la misère. Et donc là, il y a lieu d'interpeller cette personne. Voilà. On peut par exemple l'appeler à des exercices. Si vous avez l'habitude de sortir ensemble, vous allez voir qu'elle va vous laisser tout le temps faire les dépenses, payer la bouteille et tout ça. À chaque fois que vous allez lui dire telle ou telle chose, elle va vous dire qu'elle n'a pas l'argent pour le faire. Vous pouvez les dépenses, je l'ai dit au départ, si vous partagez son quotidien, si vous la connaissez bien. Et donc, vous pouvez une fois comme ça l'aider et lui dire que cette fois-ci, on se voit, on va aller s'amuser, mais on va partager la vie. Ou encore, chacun paye ce qu'il consomme.
0: Oui.
2: Vous comprenez?
0: Oui.
2: Voilà. Donc, si vous allez, tu achètes pour toi, tu payes, tu prends, tu consommes, tu payes.

0: à résoudre. Voilà, pour éviter de s'embourber elle-même.
1: Oui.
0: Donc, voilà un peu.
2: Alors, Madame Adja.
0: Oui.
2: Vous avez donné un exemple qui nous amène à revenir. Vous avez dit que avoir un ami ou être avec une personne avare, vous avez dit que en allant au restaurant, par exemple, vous, avant de partir, vous dites à la personne, arrivé là-bas, tu payes ta part. Et la personne avare, elle a cette habitude-là de tester les limites. De dire, oh, elle a l'habitude de payer, Madame Adja, qu'est-ce qu'elle dit? Elle dit ça pour juste m'effrayer. Et arrivé là-bas, vous dites, il faut rester ferme. Il faut maintenir sa décision devant la personne avare et payer sa consommation et ne pas avoir à se culpabiliser pour dire je fais mal. Parce que cette attitude-là vise à vraiment l'aider à sortir de son comportement.
0: À sortir de cette maladie.
2: Oui, c'est une maladie, c'est un péché d'ailleurs, l'un des sept péchés capitaux. Hein. Voilà. Donc,
0: effectivement.
2: Voilà, vous avez dit qu'arrivé à un moment, il ne faut plus se culpabiliser pour dire je fais mal, il faut que je paye toujours. Mmh. Et c'est ça marquer les limites, être ferme pour amener l'autre à changer. En tout cas, merci beaucoup pour votre technique. Nous l'avons bien noté. Il a fallu que je résume parce qu'à tout moment, un auditeur peut nous prendre en cours de diffusion. Et merci pour votre contribution. Très, très belle journée à vous.
3: Allô?
2: Oui, bonjour.
3: Oui, bonjour, madame.
2: À qui ai-je honneur?
3: Oui, c'est monsieur Bois.
2: Monsieur Bois, vous nous appelez d'où?
3: Il nous appelle de...
2: D'où?
3: Je t'envoie le coupon, mais je suis même à Cocody.
2: D'accord. Alors, monsieur Bois,
3: oui.
2: On cherche à savoir s'il faut, comment essayer d'aider l'avare à quitter son péché d'avarice. Là. C'est les techniques qu'on cherche parce que ce n'est pas facile. La personne avare peut se fâcher contre vous. Parce que la personne attend tout de vous, mais elle n'a rien à vous donner. Alors, dites-nous, est-ce que vous avez des techniques pour amener cette personne-là à être toujours amie avec vous sans faire des histoires, comme on le dit dans notre jargon, simplement.
3: Oui. Oui, moi, j'ai des techniques. J'en ai utilisé même.
2: Ah, bon, ça tombe bien.
3: Je vais élargir un peu, expliquer un peu l'histoire d'avarice.
2: Oui.
3: Vous savez, ça fait partie de l'éducation quand l'enfant est petit. Vous voyez, dans d'autres familles, on aime servir les enfants à part à part. C'est-à-dire que chacun a son assiette, il mange.
2: Oui.
3: Et quand tu grandis dans ce contexte-là,
2: oui.
3: Français, il va devenir avare. Ça, il va devenir avare. Parce qu'il n'y a pas de il mange
2: seul. Il n'y a pas de communion.
3: Il fait ses trucs seul. Donc, il va devenir avare. Regardez en face, nos frères musulmans. Les enfants mangent ensemble avec le papa et la maman, tout le monde mange ensemble. Vous voyez, quand c'est comme ça, le partage, quand il va grandir, partager est trop facile pour lui.
2: Monsieur Bois.
3: Toujours lui, il mange seul.
2: Monsieur Bois, prenez aussi, n'oubliez pas, excusez-moi si je vous interromps, mais j'aimerais aussi que vous n'oubliez pas l'exemple des Israéliens qui partagent le plat de Pâques. Les Israéliens, ils ont l'habitude de manger ensemble. Voilà, donc soulignez ça aussi pour que nos frères musulmans sachent que nous aussi, on a dans l'histoire une référence pour faire les choses ensemble. Oui,
3: oui. On peut continuer. Oui, mais si nous les chrétiens, nous ne faisons pas cela qu'ils le font.
2: Oui.
3: Après, si on doit prendre l'exemple, je vous donne un exemple. Moi, quand ma fille avait l'âge de 4 ans, 5 ans, même 6 ans, elle partait à l'école, elle avait un petit ami. Chaque jour, le petit, lui, il est loin, donc il n'arrive pas à aller à midi à la maison. Et quand ils viennent à la maison, quand on lui sert à manger, elle donne le dos à son ami. Et puis elle mange. J'ai constaté ça plusieurs fois. Donc un jour, je l'ai fait appeler. Je lui ai dit, mais ton ami là, c'est comment? Elle dit, papa, il est loin. Non, papa. Il dit, mais pourquoi quand tu manges, tu lui donnes le dos? Tu lui tournes le dos, par exemple. Pardon. Et au final, elle a donné. Ils ont commencé à partager et puis ça allait. Mais moi, quand je croise un ami qui est avare, première fois, on sort, et puis, bon, il fait pas de gestes. Il me dit que bon, peut-être que bon, il vient. Deuxième fois, mais quand ça devient récurrent, madame, j'envoie la réciprocité. quand on sort, et puis c'est ceux-là, c'est eux qui sont les plus

0: a dit, bon, on sort un peu. Tu penses qu'il a l'argent, il va donner. Quand vous sortez, il fait rien. Donc quand tu dis, on sort un peu, on s'en va. Arrivé là-bas, moi je suis assis. Il dit, commandant, il dit, bon, il faut commander, c'est toi qui payes. Maintenant, si, il dit, lui, il n'a pas l'argent. Moi aussi, je n'ai pas d'argent. Et quand tu as fait ça plusieurs fois, si au moins un mois, tu vas voir qu'il va mettre de l'eau dans son verre, il va faire sortir l'argent. C'est comme ça. Il faut amener les gens à faire sortir l'argent. Mais toujours quand on va, c'est toi qui payes. Toujours quand on va, c'est toi qui payes. Mais finalement, tu es son papa. Donc quand vous sortez, c'est toi qui vas payer. Donc moi, quand ça là, j'avais un ami comme ça. À chaque fois, quand il vient chez moi, à la maison, on mange. Et il connaît l'heure, on mange. Donc, ce que j'ai fait. Mais pourtant, quand tu vas chez lui là, c'est comme si là-bas, on ne mange pas. Quand tu vas chez lui, c'est comme si là-bas, on ne mange pas. Tu vas, tout le monde est calme, il n'y a rien. Il dit, bon, d'accord. Donc moi aussi, comme j'ai vu ça comme ça, je me suis apprêté. Quand on sonne, c'est moi qui ouvre. On sonne, c'est moi qui ouvre. Je m'en vais voir si c'est lui. Nous aussi, on fait comme s'il n'y a rien. Il vient, on est assis là. Et puis bon, quand il a vu ça maintenant, un jour, qu'est-ce qu'il va faire? Il appelle et puis dit, mon frère Bois, vraiment, il s'est excusé. Parce qu'il a vu que j'ai envoyé la réciprocité. De fois, quand il vient même là, on est en train de manger, je l'invite même. Donc il s'est excusé, il a dit que, ah vraiment, effectivement, ce que je viens de vous dire au départ, oui, c'est ça qu'il doit appliquer chez lui. Donc lui aussi, il a adopté ce système. Mm-hmm. Il a dit que quand ils étaient petits, bon, en tout cas, il voyait vivre ses parents, et ils étaient à part, donc lui aussi il mangeait à part, donc ça l'a mené à être avare, sans que lui-même ne le sache. Vous voyez, madame. Mm-hmm. Donc c'est pour cela que je vous ai dit que c'est au départ de l'enfant qui peut l'amener à être avare.
1: Oui.
0: Et il y a des gens aussi, eux-mêmes là, c'est comme ça ils sont. Mm-hmm. Et puis il y a d'autres personnes qui sont avares parce qu'eux, bon, ils sont en train de réaliser. Mais au lieu de dire la vérité, ils ne disent pas. Mm-hmm. On a tous des collègues. Maintenant, lui, après, il est en train d'économiser pour réaliser quelque chose et il profite sur ses autres collègues. Il y a aussi ça aussi. C'est une autre forme d'avarice. Mm-hmm. Ne dit pas son nom. Donc, madame, moi, je peux résumer que l'avarice, c'est pas en fait un péché, parce que c'est pas un péché. Mm-hmm. En fait, c'est pas un péché. Quand les gens disent que c'est un péché, moi je ne reconnais pas que c'est un péché. Mais si tu l'appliques, parce que Dieu regarde nos cœurs, si tu l'appliques pour faire du mal maintenant à ton prochain, là ça devient un péché. Mais si moi, j'ai une grande famille et je n'arrive pas à subvenir à mes besoins et que je me retrouve dans cette histoire d'avarice. Dieu ne peut pas me condamner pour ça. Parce qu'au lieu de dépenser l'argent à dehors, et puis ma famille va mourir de faim. Bon, je préfère consacrer mon butin à ma famille. C'est un peu ça, madame. Sinon, vraiment, c'est le départ qui fait le défaut.
1: Alors, monsieur, voilà, pas ne partez pas.
0: Ce matin.
1: Ne partez pas, on va essayer de dire en d'autres termes. Sans vraiment changer ce que vous avez dit. Alors, vous nous dites que le comportement d'une personne avare dérive de son éducation, de ce que ses parents ont servi sa nourriture, servent la nourriture aux enfants individuellement. Cultive chez l'enfant l'individualisme et le fait de vouloir prendre soin de lui en ignorant les autres. Vous avez martelé avec l'exemple de nos frères musulmans.
0: Musulmans.
1: Et si vous nous permettez de récapituler. Alors, nous avons aussi martelé en vous essayant de vous interrompre pour vous rappeler que nos ancêtres dans la foi, les juifs, partagent également le repas du Seder, le repas pascal, ensemble, où qu'ils soient, en tout cas, pendant le repas du Seder, ils doivent tous converger à Jérusalem et partager le repas ensemble. Les juifs sont très, très unis, de sorte que si un juif a un restaurant ici à Yopougon et que son frère est à Port-Boué, il va préférer quitter Port-Boué pour venir donner son argent à son frère ici qui a son restaurant à Yopougon. Vous voyez ? Donc, nous avons dû mettre cette parenthèse pour dire attention. nous aussi, dans notre tradition chrétienne, nous avons une référence de pouvoir de l'union et de l'unité. Et d'ailleurs, c'est en cela que le corps du Christ est un pour être donné à tout le peuple de Dieu pour notre unité. Nous sommes unis. Voilà. Donc, si nous-mêmes chrétiens, nous décidons de donner, de partager la nourriture à nos enfants individuellement, c'est nous qui cultivons l'individualisme et l'avarice. Et vous avez aussi dit que vous ne voyez pas trop l'avarice comme un péché. Pourtant, c'est le deuxième péché. Quand on parle des sept péchés capitaux, l'avarice vient en deuxième position pour nous. Dans notre doctrine chrétienne, ce péché-là est en deuxième position. Alors, vous m'attelez que, voilà, il faut que chacun revoie sa manière de faire. Cela dérive de l'éducation et que des personnes peuvent décider d'appliquer, d'adopter l'attitude d'un avare pendant qu'ils sont en train d'économiser. Il faudrait qu'ils le mentionnent dans les relations interpersonnelles pour éviter des conflits. Mais vous, votre technique, c'est de faire l'effet miroir. Quand vous avez un ami avare, vous vous comportez exactement comme l'effet qu'il vous renvoie dans votre miroir. Vous aussi.
0: Exactement.
1: Oui. À la fin, vous me dites si le résumé est bien fait ou pas. Donc, vous, si vous avez affaire à une personne avare, la façon dont la personne se comporte là, c'est comme ça, vous aussi. Vous...
0: C'est ça. Il faut lui poser ça et il va savoir que...
1: Comme ça, voilà, la personne va se rendre compte que lui, voilà, vous-même, vous le dépassez dans son agissement et la personne va venir s'excuser pour que la relation se passe paisiblement.
0: Voilà. Et puis votre relation va tranquillement, sans problème.
1: Oui.
0: Vous voyez, bon, vous causez, bon...
1: Oui, vous ne vous fâchez pas. Oui, vous ne vous culpabilisez pas. Mais vous lui faites savoir que ce qu'il fait là, vous-même, vous êtes le professeur et que vous...
0: vous êtes là, donc... Il peut pas s'éloigner de vous-même.
1: Oui.
0: Au contraire, il va s'attacher à vous.
1: Oui.
0: Voilà. Donc, c'est comme ça.
1: Oui.
0: Faut amener la réciprocité.
1: Oui.
0: Ce qu'il fait là, tu fais plus que lui. Et puis votre amitié là, ça roule fort.
1: D'accord.
0: Voilà. Merci beaucoup.
1: En tout cas, on a résumé ce que vous avez dit. Vous êtes d'accord avec nous. Nous ne pouvons que vous remercier. Okay. Merci infiniment pour votre contribution.

0: Allô.
1: Bonjour, madame Béni.
0: Oui, monsieur Iritiébi, bonjour.
1: Bonjour.
0: Voici le thème de la libre antenne. Comment poser les limites à une personne avare sans transformer la relation en affrontement?
1: La relation en affrontement.
0: Sans que la relation ne soit conflictuelle. Parce que dire non à un avare, ben c'est vraiment fouetter son orgueil. Alors, est-ce qu'on peut mettre des limites? Est-ce qu'on peut lui dire, écoute, ça suffit, ou bien on laisse faire, ou bien... Est-ce que c'est possible de mettre des limites vraiment à un avare?
1: Oui.
0: Mais comment? Comment on fait ça?
1: Bon, comment? Bon, d'abord, l'avare, d'abord, bon, pour dire que c'est un problème... angoisse du manque, voilà. Des fois, il faut agir sur son angoisse du manque, c'est quelqu'un qui a peur de quelque chose. Donc, il faut le rassurer en fixant des limites. Bon, ces limites budgétaires claires pour éviter la frustration, pour éviter des limites budgétaires claires et pour éviter qu'il ait la frustration et utiliser le moins de ses efforts, voilà. De générosité, valider le plaisir du partage, voilà. Donc, cette personne a psychologiquement. Il a la peur, il a peur de. C'est-à-dire, il a le désir de posséder. Il ne veut pas, il a peur de perdre ce qu'il a. Il se dit qu'il est angoissé quand il perd. Donc, il faut les rassurer. Il faut les amener à dépenser, c'est-à-dire à partager, à être généreux, mais dans les limites budgétaires. Il ne faut pas donner comme ça, parce qu'il faut donner comme ça aussi. Ben, tu as le peu que tu as sur toi aussi pour le reste, pour pouvoir te dépanner, tu vis aussi. Donc, il faut amener cette personne. Ben, si j'aurais fait des dons, Jésus m'a fait le don. Le don de la justice, c'est le don de la vie. Il n'y a plus de bonheur qu'à donner qu'à recevoir. Donc, a dit à cette personne-là qui est avare que le fils de procéder, tu vas procéder finalement. Donc, si vous voulez procéder, pour moi, la vie serait sans partage et tout ce qu'on a là. On ne va pas, c'est vrai, pour qu'on a, mais on va pas passer avec. Voilà. Si vous voulez procéder, mais vous ne procédez pas, en fait. Parce que tout ce qu'on a, on va le visiter, on est devenu, on va le partir. Mais la vie aussi, c'est fait de partage. Partage, pas financièrement. Donc, financièrement, on peut faire généreux, faire de charité. Voilà. Ben, si on n'a pas donné, si on n'a pas donné, toi aussi, que pas, si on ne peut pas te donner, que tu ne pas. Voilà. Donc, faut tout ça, comprendre cette personne que, pour être bienveillant envers les autres aussi, tout n'est pas monnayé, tout n'est pas en faisant monnayé, tout peut se faire par charité, avec agapé, sans intérêt. Donc, pour faire comprendre que tu peux te faire plaisir, il y a des choses, on peut te faire plaisir par des bons repas, des mois de plaisir, mais c'est dans les limites du budget, c'est dans les limites budgétaires. Voilà, un budget bien ciselé. Donc, le fait de toujours confisquer ce soir ce qu'on a, on veut toujours posséder, on ne veut pas partager avec les autres, c'est pas aussi bon. Donc, il faut créer un système de contrôle en soi, économique en soi, pour que tu puisses te faire plaisir par moment. Voilà, avec toi-même, avec ton prochain aussi, avec toi, et tout ça, ça fait partie d'un symbiose de l'harmonie, hein, de la bonne collaboration des personnes. Mm-hmm. Donc, je pense qu'avec aussi, avec l'humour, on peut enlever cette frustration à la personne avec l'humour, juste avec l'humour. Voilà, pour le faire avec l'humour, pour que la personne comprenne le bien fondé, de partager, de posséder que ce n'est pas cela, ce n'est pas comme ça qu'on vit. Pour être charitable. Voilà, c'est à cela que nous sommes appelés. Et c'est sur cette charité-là, on sera comptabilisé, le partage. Donc, ça, c'est ma compréhension du système. Mm-hmm.
0: D'accord. Merci beaucoup, M. Héritier, pour votre contribution. Bonne journée.
1: Ok. Mm-hmm. Ok, merci. Bonne journée à vous.
0: Je vous en prie.

0: Allô.
1: Oui, allô.
0: Allô.
1: Oh, oui, allô.
0: Oui, bonjour, monsieur.
1: C'est Daniel qui revient rapidement.
0: Oui, allez-y, nous vous écoutons.
1: Voilà. Je pense que pour pouvoir les aider,
0: oui.
1: Il faudrait que... par rapport... Ce n'est pas que quand on est orgueilleux, on arrive à se défendre quand les gens en parlent autour de nous. Je pense que c'est Dieu peut-être qui permet ça comme ça.
0: Uh-huh.
1: Pour qu'on puisse vraiment savoir qu'on est orgueilleux. Parce que ce n'est pas facile à quelqu'un de savoir qu'il est orgueilleux. Parce que le fait d'être là-bas, c'est une forme d'orgueil.
0: Uh-huh.
1: Voilà, c'est une forme d'orgueil aussi qui est là. Donc ce n'est pas qu'on se défend quand les gens parlent autour de nous qu'on est orgueilleux. C'est qu'on nous-mêmes essaye de discerner nous-mêmes personnellement.
0: Uh-huh.
1: Et puis si on a constaté ça, il faudrait prendre une attitude d'humilité. Voilà, d'humilité.
0: Mm-hmm.
1: Et puis, il faudrait qu'on arrive aussi à faire beaucoup le chapelet ou le rosaire.
0: Mm-hmm.
1: Et puis, il faudrait qu'on confie ça en même temps à Dieu, ce défaut-là. Et puis, je pense qu'avec le temps, Dieu va vraiment aider ces personnes à sortir vraiment de ce défaut-là. Ce défaut, c'est aussi comme une très grande maladie.
0: Mm-hmm.
1: Voilà, donc c'est ce que je voulais juste dire rapidement.
0: D'accord. Voilà. En tout cas, merci beaucoup, monsieur Daniel Ngirikou.

0: Allô?
1: Allô? Allô?
0: Oui, bonjour madame.
1: Bonjour madame.
0: Merci de vous éloigner de votre poste radio ou de l'éteindre carrément, s'il vous plaît. Je vous en prie.
1: Alors, je suis en voiture en fait, c'est comme ça.
0: Oui, parce qu'on a l'écho qui n'est pas audible ici au studio. Je sais pas, il faut, voilà, il faut essayer de faire le réglage, d'éloigner un peu, je sais pas moi.
1: Allô?
0: Oui, allô, minute pour... Non, on vous redonne vite à une personne avare sans transformer la relation en affrontement, sans que la relation ne soit conflictuelle.
1: Ah, oh, d'accord.
0: Oui.
1: D'accord.
0: Est-ce que vous avez des techniques à nous proposer?
1: D'accord. Alors, moi, je dirais quelque chose de très catégorique, en fait. Très catégorique, c'est pouvoir dire non à la personne et puis pouvoir raisonner la personne. Parce qu'en fait, moi, j'ai un cas vécu.
0: Oui.
1: Quand j'étais à l'école au lycée,
0: oui.
1: J'avais une meilleure amie, en fait, qui était très avare. Et puis, moi-même, je voudrais même souligner pour dire que l'avarice est une maladie,
0: oui.
1: Mais en même temps un péché. Parce que cette amie-là avait de l'argent. Mais quand on partait manger,
0: oui.
1: Elle disait toujours, c'était elle qui disait toujours, allons-y manger, il est l'heure et tout.
0: Oui.
1: Et quand on arrive, elle croise les mains et elle dit, achetez, arrivez, en maintenant, je vais vous rembourser.
0: Oui.
1: Et elle est remboursée jamais. Et elle était fiancée et son fiancé venait des États-Unis. Et quand il venait, il lui disait, bon, voilà ce que j'ai acheté pour toi, le lait, le quaker et tout.
0: Oui.
1: Et les deux autres, c'est pour tes copines. Là, on ne nous donnait jamais, parce qu'on était trois en marché ensemble.
0: Oui.
1: Elle mettait tout sous son lit à l'internat.
0: Oui.
1: Et un jour, mais elle me met bien les affaires des autres. Oui, passe-moi tes vêtements, donne-moi l'argent, allons-y, après je te rebousse.
0: Oui.
1: Et tout, mais pourtant, son mari lui donnait de l'argent. Mais je ne voulais jamais dépenser. Et un jour, c'est Marie même qui nous a alerté pour dire, ah, mais tout ce que j'en vois, est-ce que tu donnes à tes amis? Et c'est comme ça qu'on a tué qu'elle te mettait tout ça,
0: tous
1: les lits. Une fois, elle est venue, je suis passée la voir, elle me dit, donne de l'argent à mes enfants, donne pour ma soeur et tout. Je lui ai dit, ah non, tu ne vas pas continuer comme ça. Tu es belle et tu as de l'argent, ton mari prend bien soin de toi. Mais tu te fais violent. Tu as des vêtements, tu ne les portes pas. Mais tout ça, tu le fais pour qui? À force de faire ça, tu t'attires même. Et je ne sais pas, tu ralentis ta vie.
0: Oui.
1: Ce que Dieu avait prévu pour toi, là, tu le retardes. Parce que ton comportement même, que tu en aurais, ton comportement te retarde.
0: Oui.
1: C'est pas normal. Elle a commencé à dire, ah oui, j'ai dit, mais oui, parce que tu es avare.
0: Oui.
1: Et c'est trop d'enfants pour les choquer comme ça.
0: Oui.
1: Parce que quand on met tout sur le compte de Dieu, oui, faut prier et tout, mais si la personne n'est pas catholique, elle prie comment? Comment elle fait le rosaire? Et tu peux même prier pour quelqu'un, et si la personne n'est même pas dans le même sens, elle ne va pas dans le même sens, elle ne voit pas la chose de la même façon que toi, elle ne pourra jamais, ça ne pourra pas agir.
0: Oui.
1: Voilà, donc, de temps en temps,
0: il
1: faut les choquer.
0: D'accord.
1: Il faut leur dire oui.
0: Oui.
1: Parce qu'il n'y en a pas qui sont là pour subir.
0: Oui.
1: Mais pour Dieu, pour Dieu. Et puis, il y en a qui utilisent ça pour se foutre de leurs amis. Bien sûr, c'est qu'on les met.
0: D'accord.
1: Et plus souvent, c'est ça.
0: D'accord. Merci beaucoup. En tout cas, merci beaucoup, madame. C'est madame, vous avez dit, hein, Corinne.
1: J'ai dit Corinne.
0: Corinne, merci infiniment. C'est avec vous et votre contribution qu'on va refermer les portes de la Libre Antenne. Merci et très bonne journée. Restez toujours connectés sur la Radio Nationale Catholique de Côte d'Ivoire. Alors, nous profitons également pour réitérer nos remerciements à toutes et à tous. Pour vos nombreuses réactions, dans l'ensemble, vous êtes nombreux à penser qu'il est possible, sur ce thème-là, comment poser les limites à une personne avare sans transformer la relation en affrontement. Alors, vous avez dit que, voilà, il est possible de poser des limites à une personne avare sans provoquer de conflit, à condition d'agir avec tact. respect et franchise. Plusieurs d'entre vous ont souligné l'importance du dialogue, de règles claires et de la fermeté sans jugement ni agressivité. D'autres estiment que, cependant, que cela dépend du caractère de la personne. Certaines personnes acceptent les limites, tandis que d'autres les vivent comme une remise en cause et peuvent réagir négativement. Beaucoup rappellent qu'on ne peut pas changer quelqu'un contre sa volonté, mais que chacun peut protéger son équilibre en apprenant à dire non avec calme et bienveillance. Vous avez aussi ajouté qu'il faut partager des versets bibliques en communiquant avec une personne avare. Certains disent qu'il faut appliquer l'effet miroir. Voilà, agir exactement comme la personne avare pour l'amener à comprendre que c'est une bonne chose d'agir ainsi parce que, enfin, la personne avare pourra subir les conséquences de son comportement. Et d'autres disent qu'il faut l'aider, il faut aider la personne avare à prier, à se retourner vers le Seigneur à travers la méditation du chapelet, du rosaire. Et puis, notre dernière auditrice a dit qu'il faut choquer de foi, cracher la vérité à la personne avare pour lui dire ce que tu fais est un péché, il va falloir arrêter. Alors pour conclure, face à une personne avare, nous retenons qu'il ne s'agit pas de répondre avec la colère ou le rejet, mais d'apprendre à poser des limites avec sagesse, respect et bienveillance. Le dialogue, la patience et la vérité permettent de préserver les relations équilibrées tout en veillant à ne pas perdre le respect de soi. La parole de Dieu nous invite à rechercher cet équilibre dans nos relations. Que vos paroles soient toujours bienveillantes, qu'elles ne manquent pas de sel. Vous saurez ainsi répondre à chacun comme il le faut. La lettre de Saint Paul, apôtre aux Colossiens, chapitre 4, verset 6, nous le rappelle. Que le Seigneur nous donne la sagesse de parler avec amour, de poser des limites avec douceur et de conduire autour de nous des relations fondées sur le respect, le partage et la charité. Nous adressons nos sincères remerciements à Raymond Collin du côté de la technique. Je suis Agathe Dévite de programme. À toutes et à tous, prenez bien soin de vous et de tous ceux qui vous entourent. Nous vous donnons rendez-vous demain pour une nouvelle édition de la Libre Antenne sur la Radio Nationale Catholique de Côte d'Ivoire, la Voix de l'Évangile, la radio qui nourrit votre foi et nous rapproche des cœurs. Au revoir et à très bientôt.
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